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1: Pendule à l'heure, il est 3h.
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1: C'est la parenthèse picaresque et irréfragable du théâtre de l'éphémère, librement inspirée des élucubrations de Gérard Bianchi. Chers auditeurs, d'aucuns parmi vous ont émis l'opinion qu'il fallait être malade pour venir avec une telle constance sur les ondes de cette radio, essayer de sauver de la disparition des mots de la langue française dont tout le monde se contrefiche.
2: Nous ne sommes pas loin de partager cette opinion. Cependant, il nous a paru intéressant d'identifier cette fameuse maladie dont nous souffririons. Le conditionnel de souffrir est une véritable torture.
0: Donc, dans un premier temps, nous allons identifier notre maladie, c'est-à-dire lui donner un nom, car s'il est important de modeler des mots mélodieux sur les mots des dieux, les mots des humains se doivent aussi d'être nommés.
1: Le premier mot qui nous est venu à l'esprit pour qualifier cette maladie dont nous souffrons, cette maladie qui nous accable, le premier nom que nous avons trouvé est verbigération.
2: En effet, ce mot composé du substantif latin verbum, qui signifie parole, et du verbe guérere, qui signifie porter, semblait le plus approprié à qualifier ce à quoi nous nous livrons sur les ondes de cette radio.
0: N'essayons-nous pas en effet de porter la parole? Le mot verbigération semblait donc le plus adéquat.
1: Malheureusement, le latin avait déjà agrégé verbum et générer pour former le verbe verbi gerare, qui signifie se quereller, s'insulter. Et c'est dans ce sens que le mot verbigération a été repris par les psychanalystes pour qualifier le trouble qui pousse certains malades mentaux, maniaques, schizophrènes, démences séniles, à des déclamations de mots sans suite, souvent grossiers, au Sénat et à l'Assemblée nationale principalement.
0: Vous comprendrez donc que nous ne saurions reconnaître notre passion des mots dans ses symptômes.
1: Le latin nous ayant trahis, c'est vers le grec que nous nous sommes tournés. En grec, la parole se dit logos et le verbe porter se dit phérein. Cependant, il n'existe pas à notre connaissance de maladie recensée sous le nom de logophorie.
2: Le seul nom de maladie pouvant se rapprocher de cette construction syntactique est la logorée, formée par les radicaux logos, parole, et rein, couler, s'écouler. La logorée est littéralement une incontinence verbale.
0: C'est un trouble du langage caractérisé par un besoin irrésistible et morbide de parler qui pousse certains malades mentaux, maniaques, schizophrènes, déments, séniles, à devenir sénateur ou député. La logorée est à la parole ce que la diarrhée est à... Non, mille fois non, nous ne nous reconnaîtrons pas dans ces symptômes.
1: En grec toujours, le bavardage peut se dire l'alia. En y adjoignant le verbe philein, aimer, nous pourrions forger le mot philolalie pour qualifier notre maladie. Malheureusement, encore une fois, il n'y a aucune affection reconnue par la faculté de médecine sous ce vocable.
2: Nous n'avons trouvé dans la nomenclature des troubles

0: appelé psittacisme, du grec psittakos, qui signifie perroquet.
1: Cette affection est parente de la logomachie, du verbe logos, parole, et maché, combat, qui, en termes psychiatriques, ne désigne pas une joute oratoire, ce qui pourrait être respectable au demeurant, mais une affection qui pousse le sujet à utiliser des mots pour eux-mêmes au détriment de l'idée.
2: Cette affection, aussi appelée verbalisme, n'est pas nouvelle. Goncourt, dans son journal de 1885, écrivait « Faisant sonner de grands mots ayant l'air d'idées, mais qui ne sont que de sonorités vides et retentissantes, notre dîner du XIXe siècle est en train de ressembler à une moyenâgeuse école de la rue de Foire, débagoulant et logomachant de la scolastique. On croirait lire le compte-rendu d'un débat à l'Assemblée nationale. »
0: Le verbe « débagouler » employé par Edmond de Goncourt avait fait l'objet d'une de nos précédentes chroniques. Pour ceux qui auraient oublié, ce verbe nous vient du latin « gula »,« gueule », et il signifie à la fois « vomir » et « proférer une suite de paroles avec l'idée de précipitation et d'abondance ».
1: Mais revenons à notre maladie. Estimant que nous ne débagoulons pas plus que nous logomachons, ni la verbigération, ni l'écolalie, ni le psittacisme, ni la logomachie ne sauraient qualifier notre maladie. Nous sommes donc obligés de forger un mot pour notre mal.
2: Pour ce faire, nous pourrions utiliser le verbe philein, qui signifie aimer, et le mot logos, qui désigne la parole. Notre maladie pourrait ainsi s'appeler la philologie. Cependant, la philologie n'est pas une maladie, mais l'étude scientifique d'une langue quant à son matériel formel et son économie.
0: Il se peut donc, tout simplement, que la maladie qu'ont cru déceler certains auditeurs chez nous ne soit pas liée à notre amour des mots, mais au fait que nous acceptions de travailler sur ces ondes pour un salaire dérisoire. Si c'est le cas, cette maladie a un nom. La misère sociale et ses symptômes ont très bien été décrits par Pierre Bourdieu.
1: Sénète amphigourique, un tantinet alambiqué.
0: Simone, tu diras à ta mère d'arrêter de débagouler sur mon compte.
2: Tu es en colère parce qu'elle a percé à jour ton petit manège avec la péronnelle du troisième étage?
0: Une péronnelle est une jeune fille sotte et bavarde, ce qui n'est pas le cas de Loana, qui est une jeune fille bien sous tout rapport.
2: De quel rapport parles-tu? De rapport protégé, j'espère.
0: Simone, tes propos ne sont que verbigération.
2: Et les propos de ta pécore du troisième étage, est-ce de la logorée, du psittacisme ou de l'écolalie?
0: Simone, tu es aussi mauvaise langue que ta mère.
1: Allons, embrassez-vous!

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0: Il est 4 heures, j'ai même pas peur.

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4: Bonjour à toutes et tous, à la une de l'actualité, Marine Le Pen condamnée mais candidate. Elle défendra bien les couleurs du Rassemblement National à la présidentielle française de l'an prochain. Malgré sa condamnation en appel hier dans l'affaire des assistants parlementaires d'eurodéputés du parti d'extrême droite, silence gêné, vous l'entendrez, dans de nombreux groupes au Parlement européen. L'info également ce matin, c'est l'Iran qui promet une action décisive. Alors que les États-Unis annoncent avoir frappé 80 cibles dans le pays cette nuit en réponse à des attaques de navires dans le détroit d'Ormuz. Et puis la Coupe du monde de football et l'Argentine qualifiée de justesse en quart de finale. Des peines finalement légères pour des faits pourtant graves, comme l'ont souligné les juges. Marine Le Pen condamnée, mais candidate à l'élection présidentielle de 2027. La chef de file du Rassemblement National a bien été reconnue coupable hier dans le procès en appel de l'affaire des assistants parlementaires du parti d'extrême droite au Parlement européen. Condamnée pour détournement de fonds à 100 000 euros d'amende, 45 mois d'inéligibilité, dont 30 avec sursis. Les 15 restants ont déjà été purgés et laisse donc Marine Le Pen éligible à la présidentielle de l'an prochain. Reste la peine de 3 ans de prison, dont un an ferme à purger avec bracelet électronique, que Marine Le Pen compte désormais éviter en faisant le pari risqué d'un pourvoi devant la Cour de cassation, qui pourrait, ceci dit, confirmer cette peine à quelques mois de l'élection. Les Français seront les seuls juges, dit Marine Le Pen, en annonçant finalement sa candidature. Quelle réaction au Parlement européen, là où se sont déroulés les faits pour lesquels elle est aujourd'hui condamnée? Peu de réactions publiques, Sofia Katsenkova. Beaucoup de groupes politiques ont choisi la prudence.
6: Le groupe d'extrême droite auquel appartient le Rassemblement National, les Patriotes, n'ont pas souhaité s'exprimer. PPE, la droite traditionnelle et premier groupe du Parlement européen, a donné pour consigne aux eurodéputés de ne pas commenter une décision de justice française. La seule réaction de la droite, c'est celle d'ECR, la droite conservatrice. Son coprésident polonais, Patrick Jaki, a défendu Marine Le Pen dans une déclaration écrite. Selon lui, elle n'a jamais cessé de se battre pour ce qu'elle estime être l'intérêt de son pays. L'eurodéputé allemand des Verts, Daniel Freund, n'est pas de cet avis. Il trouve la décision de justice beaucoup trop légère.
7: Je trouve que la peine n'est pas très sévère. 100 000 euros d'amende pour plus de 4 millions détournés. J'espère quand même que ça envoie le message clair qu'on ne se laisse pas faire. Et si on détourne de l'argent du contribuable européen, il y a condamnation et il y a des conséquences.
6: Au centre, l'Autrichien Helmut Brandstätter estime, lui, que cette décision de justice ne suffira pas à empêcher de nouvelles dérives.
8: C'est un problème systémique. L'extrême droite déteste le système et l'Union européenne. C'est un parti qui estime avoir raison de détourner ses fonds européens à d'autres fins. Je ne pense donc pas que cette décision les dissuadera. Seuls les électeurs peuvent empêcher ces partis de récidiver.
6: À Strasbourg, si tout le monde en parle en coulisses, rares sont les eurodéputés qui souhaitent s'exprimer publiquement. Sofia Katsenkova, Strasbourg, RFI.
4: Et les réactions politiques qui se multiplient côté français, tout comme les questions d'ordre juridique. On en parle tout au long de la matinée. Édition spéciale autour d'Andréane Mellard à 5h13, temps universel. À 6h21, notre invité sera le député RN Julien Odoul. Dans l'actualité également, la reprise des hostilités entre l'Iran et les États-Unis, de nouvelles violations du protocole d'accord. Après les tirs imputés à l'Iran contre 3 navires dans le détroit d'Ormuz, l'armée américaine dit avoir frappé cette nuit plus de 80 cibles dans le pays. Les États-Unis qui annoncent aussi le rétablissement des sanctions contre le pétrole iranien. Les sirènes d'alerte ont été déclenchées il y a quelques minutes à Bahreïn, dans le Golfe, alors que Téhéran annonce une action décisive à venir. Tout ceci alors que Donald Trump est actuellement dans la région. Il est arrivé hier en Turquie, accueilli en grande pompe pour le sommet de l'OTAN. temps qui dure jusqu'à ce soir et pendant lequel les Européens tentent encore une fois de l'amadouer pour éviter un retrait des troupes américaines du continent, voire un désengagement des États-Unis de l'Alliance. Ils s'y emploient depuis le retour au pouvoir du président américain en promettant d'augmenter les investissements dans leur propre sécurité ainsi que la production industrielle. L'Alliance Atlantique monte en puissance, mais difficile de passer outre la dépendance au matériel américain. Les menaces de Donald Trump de quitter l'OTAN iraient d'ailleurs à l'encontre des intérêts des entreprises américaines, pour qui ces contrats représentent une manne considérable, Vincent Souriot.
9: Pologne et Allemagne, ce sont les deux locomotives de l'exportation d'armes américaines en Europe. Mais la dynamique touche l'ensemble du continent. Exemple emblématique, le F-35, l'avion de combat produit par la société Lockheed Martin. Cet appareil furtif est employé dans plus d'une douzaine de pays européens. Dernier membre des 27 à y succomber, la Roumanie qui en a commandé 32 exemplaires en décembre 2024. Drones, hélicoptères, défense antimissile, lance-roquettes multiples, projectiles anti-chars, l'emprise américaine s'étend jusqu'aux véhicules blindés. L'Europe et les pays de l'OTAN ne peuvent pas se passer de l'armement américain. Mais à l'inverse, ce que Mark Rutte, le patron de l'Alliance Atlantique, ne manque pas de rappeler, c'est que les commandes européennes et canadiennes auprès des géants du secteur militaire aux États-Unis font vivre près de 200 000 emplois sur le sol américain, manière d'amadouer Donald Trump et de l'inviter à maintenir une présence forte en Europe, où le parapluie nucléaire et le renseignement fourni par les Américains sont jugés cruciaux. Vincent Souriau, Washington RFI.
4: 6h06 à Dar es Salaam en Tanzanie, une mobilisation relativement faible hier. En réponse aux appels à manifester pour la défense des libertés, le gouvernement y voit un échec de la contestation, mais les activistes revendiquent, eux, une victoire d'un autre type. Ils estiment avoir ralenti l'activité économique et promettent déjà de poursuivre la mobilisation. Christina Okello.
10: À Dar es Salaam, beaucoup d'habitants ont préféré rester chez eux mardi par crainte d'une répétition des violences qui avaient marqué les manifestations post-électorales du 29 octobre dernier. Une prudence qui s'explique notamment par des raisons économiques, selon l'analyste tanzanien Thomas Kibwana.
11: La majorité des Tanzaniens vivent de l'économie informelle et doivent travailler chaque jour pour gagner leur vie. Lorsque les violences ont éclaté après les élections l'an dernier, le pays s'est retrouvé quasiment à l'arrêt pendant une semaine. Beaucoup gardent le souvenir de ce traumatisme et ne souhaitent pas revivre une telle situation.
10: Mais pour la spécialiste de la Tanzanie, Michael Colordre, cette journée marque surtout un changement de stratégie chez les activistes.
12: Les manifestations n'ont finalement pas vraiment eu lieu. En revanche, la mise à l'arrêt de l'activité, elle, semble avoir été efficace et les activistes la présentent comme une victoire. On observe effectivement un changement de discours. Les activistes disent « Nous avons réussi à mettre le pays à l'arrêt. Leur idée est que si l'activité économique est paralysée, les recettes fiscales diminuent et cela finira par affaiblir le gouvernement. »
10: Sur les réseaux sociaux, certains militants donnent déjà rendez-vous pour le Nyerere Day, célébré chaque année en octobre, en hommage au père de la nation, Julius Nyerere. Signe que les activistes entendent poursuivre leur mobilisation lors des prochaines dates symboliques du calendrier tanzanien.
4: Christina Okello. Et puis la Coupe du Monde de football et la déception des Égyptiens hier soir en huitième de finale. Les pharaons qui sortent la tête haute. Ils ont bien failli éliminer l'Argentine tenante du titre. L'Égypte a mené 2-0 jusqu'à la 79e minute avant d'être rattrapé in extremis par Lionel Messi et ses coéquipiers. L'issue est cruelle, mais le parcours fut beau. Éric Mamrut.
13: Et soudain, la vague argentine a tout renversé. La vague messianique, avec un Lionel Messi enfin décisif dans le dernier quart d'heure. D'une offrande à Romero et d'un but en force, son huitième dans le tournoi, la Pulga permettait en effet à son équipe de revenir de l'enfer. Enzo Fernandez l'envoyant dans la foulée au paradis. 3-2, les pharaons étaient crucifiés et voyaient s'envoler une qualification historique qui leur tendait les bras. Le gardien, Mustapha Soubir.
14: Nous étions si près de nous qualifier, c'est très frustrant, mais c'est le football, ça peut arriver. On jouait contre la meilleure équipe du monde, vous savez, les champions du monde en titre. Il faut qu'on revoie le match pour analyser nos erreurs, peut-être qu'on aurait pu mieux contrôler la situation. Mais dans ces grands matchs, les détails font la différence. On a tout donné, on espère être meilleur lors de la prochaine Coupe du Monde.
13: L'Égypte qui aura livré une Coupe du Monde épatante et historique en passant deux tours et en faisant trembler jusqu'au bout les champions du monde. De quoi rendre fier Émile, l'un de ses supporters.
15: C'était un match complètement fou, mais notre équipe a réalisé un très très grand match. Nous sommes très fiers. fière d'elle. Elle est arrivée jusqu'ici, a écrit l'histoire, a été toute proche de battre l'Argentine. Malgré cette défaite, nous sommes heureux de ce que l'équipe a montré. Aujourd'hui, le sort n'était tout simplement pas de notre côté.
13: Les Pharaons éliminés, le Maroc sera donc le seul représentant africain en quart de finale. Éric Mamrut, Atlanta, RFI.
4: Et dans l'autre match de la soirée, la Suisse est finalement venue à bout de la Colombie.

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1: Aujourd'hui, le 8 juillet, nous fêtons les Thibauts. La citation du jour, nous la devons à William James. La plus grande découverte de notre génération a été de s'apercevoir qu'un homme peut changer sa vie en modifiant sa façon de penser. Et le dicton de ce 8 juillet, à la Saint-Edgar, on entend du coucou le dernier chant. Bonne journée!
2: Bonjour à tous, nous fêtons Thibaut aujourd'hui. Alors voici ce qui pourrait vous attendre signe par signe.
3: Bélier, Uranus vous donnera envie de quitter une vie trop routinière.
2: Taureau, vous risquez d'avoir des problèmes avec votre entourage amical.
3: Gémeaux, certaines paroles ne devront pas être prononcées à la légère. Réfléchissez avant de vous lancer.
2: Cancer, soyez circonspect dans vos rapports sociaux pour éviter une brouille possible.
3: Les lions mettaient en route un projet et pariaient sur la nouveauté.
2: Vierge, grâce aux bons influx de Mercure, cette journée vous donnera l'opportunité d'accroître votre emprise sur les autres.
3: Balance, vous n'aurez pas très envie de sortir, mais vous vous lancerez dans des rangements.
2: Scorpion, prudence. La planète Mars peut vous inciter à des excès de franchise qui ne seront pas franchement appréciés de tous.
3: Sagittaire, vous aurez à donner des gages de votre bonne volonté. Sachez aussi dire non si ce que l'on vous propose ne vous convient pas.
2: Capricorne, votre chaleur communicative suscitera de nombreuses sympathies et vous attirera la confiance de vos interlocuteurs.
3: Verseau, douceur, gentillesse et sensualité, vous serez d'un commerce agréable aujourd'hui.
2: Enfin, poisson, si vous avez quelqu'un dans le pif, eh bien, vous n'hésiterez pas à vous montrer agressif. À demain pour un nouvel horoscope, bien sûr, et nous fêterons Amandine.
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3: Pores dilatés, quelle solution ? Obstrués par un excès de sébum ou d'impureté, les pores peuvent se dilater et devenir très visibles. Voici quelques gestes beauté pour resserrer les pores dilatés. Nettoyer sa peau en profondeur, le démaquillage, eh bien oui, c'est la base. Et pour nettoyer son visage, on privilégie l'utilisation d'un produit doux, type huile démaquillante, qui débarrasse la peau de toutes ses impuretés et la laisse mieux respirer. Hydrater son visage avec un soin adapté aux pores dilatés, mais pour éviter d'utiliser les mauvais produits, il faut connaître sa nature de peau. Un produit adapté constitue un complément efficace au traitement dermatologique, ainsi qu'une excellente base avant d'appliquer son maquillage. Certains cosmétiques actifs reconstituent une fonction barrière sur la peau. Grâce à cette protection, la production de sébum est limitée et la peau retrouve toute sa fraîcheur. Utilisez un soin astringent pour resserrer les pores. Attention tout de même, déconseillé aux personnes ayant une peau facilement irritable. Dans ce cas, les soins astringents peuvent aggraver le problème. Exfolier sa peau pour éliminer les impuretés. La solution, désincruster. Un bon soin exfoliant, doux, pour ne pas agresser les peaux sensibles, contribue à régénérer les pores, puisqu'il les resserre et les aide à reprendre leur travail d'évacuation. Optez pour un masque à l'argile pour purifier la peau. L'argile possède de nombreuses vertus, mais elle est surtout plébiscitée pour son action purifiante. Une fois par semaine maximum, optez pour un masque à l'argile. Pour combattre les pores dilatés, veillez à bien rincer votre masque à l'argile et hydrater votre peau derrière. Le maquillage pour flouter les pores, mais attention, ce n'est qu'une solution provisoire. Avant d'appliquer votre fond de teint, commencez par appliquer une base de teint. Cette crème magique floute les imperfections de la peau et provoque un effet Photoshop instantané. Optez pour des produits légers et matifiants. Et surtout, pensez à démaquiller correctement. Enfin, ne pas négliger son hygiène de vie. Tous les soins du monde seront dérisoires face à une mauvaise hygiène de vie. Tabac, stress, alimentation déséquilibrée, fatigue peuvent être les premiers responsables d'une peau épaisse et obstruée. Pour retrouver une peau saine, on adopte durablement un rythme de vie plus sain, ainsi que les bons gestes beauté.
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1: Bonjour à toutes et tous. Ce mardi 7 juillet, on a enregistré 40,4 degrés à Toulouse-Francazal, 39,5 degrés à Palamini, 39 à Muret et 38 à Saint-Gaudens. Le temps caniculaire se poursuit avec quelques nuances jusqu'au 14 juillet. Aujourd'hui, mercredi 8 juillet, après le coup de vent d'ouest de la nuit dernière, le vent faiblit mais à nouveau se renforce cet après-midi, en lien avec une tramontane qui se lève dans le golfe du Lion. Le ciel est toujours clair ou peu nuageux jusqu'en fin d'après-midi. Puis, des nuages à l'aspect orageux remontent des Pyrénées vers le Comminges et le Couseran, mais pas de précipitation prévue. Les températures marquent un peu le pas, avec cet air un peu plus maritime. Mais on attend quand même 38 degrés sur Muret, 37 à Rieux, 36 sur Saint-Gaudens et Arbas. La nuit prochaine, malgré le ciel clair, les températures nocturnes vont moins baisser que les nuits précédentes, car le brassage de l'air empêche le refroidissement de très basse couche. Aussi, le mercure reste le plus souvent autour de 20 à 23 degrés en toute fin de nuit. Jeudi 9 juillet, toujours un soleil dominant pour une journée très estivale. En milieu d'après-midi, des nuages orageux formés sur les Pyrénées s'étendent vers le nord. Le ciel va devenir plus nuageux sur toute notre région et va prendre un aspect laiteux, mais toujours pas de pluie à espérer en pleine. Le vent est variable, puis s'oriente au secteur sud-est, dans le domaine du vent d'Autan, du Lauragais au Muretin. Les températures demeurent caniculaires avec 38 à 40 degrés, du Comminges jusqu'à la plaine toulousaine. Bonne journée à toutes et tous.
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5: Il est 6h, ici à Paris, 4h en temps universel, et vous êtes bien sur la radio du monde. Radio France Internationale et le journal de Gaëtan Plenet. Bonjour.
6: Bonjour Edouard, bonjour à tous.
5: Condamné, mais candidate.
6: Une journée riche en annonces hier en France. D'abord celle de la justice. Marine Le Pen reconnue coupable en appel de détournement de fonds européens, comme en première instance. Sauf que sa peine d'inéligibilité a été allégée, rendant possible sa candidature à la présidentielle de l'an prochain, ce qu'elle a officialisé dans la soirée. On y revient dès le début de cette édition, mais aussi dans une édition spéciale, juste après le journal de 7h, heure de Paris. L'actualité, c'est aussi ces nouvelles frappes au Moyen-Orient, des frappes iraniennes au Koweït et à Bahreïn, après des attaques américaines dans la République islamique les plus intenses de ces derniers jours. Et ce, malgré le protocole d'accord signé entre les deux pays. Dans ce journal, on va revenir aussi sur la tournée africaine du chef de la diplomatie russe, Sergueï Lavrov, Addis Abeba hier, Niamey aujourd'hui. Et puis l'Argentine a eu très chaud hier en huitième de finale de la Coupe du Monde masculine de football. Longtemps menée au score par les Égyptiens, les tenants du titre ont finalement renversé le match. Pour atteindre les quarts, ce sera contre la Suisse, tombeuse elle de la Colombie. Pour la France, la renaissance, c'est le slogan de campagne de Marine Le Pen, candidate du Rassemblement National pour la présidentielle de l'an prochain en France. Elle l'a elle-même dévoilé dans la soirée, juste après s'être lancée dans la course à l'Élysée lors d'une interview sur le plateau de nos confrères de TF1. Une candidature qui n'était pas certaine, la justice aurait pu l'en empêcher, mais non, car hier, la Cour d'appel de Paris a rendu son jugement dans l'affaire au Parlement européen des assistants parlementaires du Front National, l'ancêtre du RN. Et si Marine Le Pen, comme d'autres cadres de son parti, a été reconnue coupable de détournement de fonds, condamnée à 3 ans d'emprisonnement, dont un sous bracelet électronique et à 100 000 euros d'amende, eh bien sa peine d'inéligibilité, prononcée en première instance, a elle été allégée. 45 mois, dont 15 fermes, 15 mois déjà purgés, et Marine Le Pen a vite fait le calcul, elle est à nouveau éligible et elle compte bien en profiter. Retour sur sa prise de parole sur TF1 avec Victorien Villaume.
7: Une parole qui était très attendue depuis le petit séisme de la mi-journée lorsqu'on a appris que la justice permettait finalement à Marine Le Pen de se présenter, mais allait-elle le vouloir alors qu'elle a été condamnée en appel à porter un bracelet électronique et qu'elle avait annoncé ces derniers mois qu'elle ne pourrait pas faire campagne dans de telles conditions? Marine Le Pen, ce mardi soir, a trouvé son argument.
8: Comme j'ai la possibilité de faire un pourvoi en cassation, ce qui n'était pas obligatoirement le cas des autres hypothèses, et que le pourvoi en cassation suspend les effets de l'arrêt, je ferai donc campagne sans bracelet électronique.
7: La chef de file du RN affirme donc que malgré sa condamnation en appel, elle est en capacité de se présenter pour la 4e fois à l'élection présidentielle.
8: Je n'ai pas hésité à partir du moment où ma peine d'inéligibilité est purgée. Alors je veux aller au bout, comme tout justiciable d'ailleurs, a le droit de le faire pour pouvoir défendre précisément mon innocence dans ce dossier.
7: Marine Le Pen balaye aussi d'un revers de main le fait que cette condamnation en appel puisse perturber la campagne, estimant que les Français auront le dernier mot.
6: Et c'est aussi l'avis de son allié Éric Ciotti qui voit dans cette candidature une bonne nouvelle pour la démocratie française. Il est sain que ce soit aux Français de trancher et non aux juges, a réagi pour sa part une autre voix de l'extrême droite, Éric Zemmour. Le secrétaire général du parti Les Républicains, Othmane Nasrou, accuse lui Marine Le Pen de prendre la démocratie en otage et de fragiliser les institutions. À gauche, les limites de la décence et du bon sens sont dépassées, estime quant à lui le député François Ruffin. Cette condamnation doublée d'une candidature à la présidentielle, on va en reparler longuement ce matin sur RFI, dans le journal de 7h, heure de Paris, avec notre correspondant à Bruxelles pour voir un petit peu les réactions européennes. Quelques minutes plus tard, édition spéciale avec Andréane Mellard et le professeur associé à Sorbonne Université, Arnaud Benedetti. Le député et porte-parole du Rassemblement National, Julien Odoul, sera lui notre grand invité ce matin. Rendez-vous à 8h20. Le Koweït annonce que ses défenses aériennes sont en train de repousser des attaques de missiles et de drones. L'Iran annonce frapper là-bas des bases américaines. Même chose à Bahreïn. Le tout après d'autres frappes américaines. Cette fois, dans la soirée, elles ont été assez intenses en Iran. Plus de 80 cibles visées selon Washington. Le tout alors qu'un accord de cessation des hostilités avec Téhéran est toujours censé être en vigueur et qu'officiellement, les discussions techniques se poursuivent. Correspondance à Washington de Vincent Sorio.
9: L'intensité des frappes, d'après le commandement américain, 5 à 6 fois plus violente que les précédents bombardements qui ont visé l'Iran depuis la signature du protocole d'accord entre les deux pays. Les États-Unis ont tiré sur des systèmes de défense anti-aériens, des postes de contrôle, des batteries antimissiles et détruit plus d'une soixantaine de bateaux légers le long des côtes iraniennes, autour des localités de Bandar Abbas, de Sirik et sur l'île de Keshm qui borde le détroit d'Ormuz. Une partie de ces objectifs avait déjà été pris pour cible pendant la guerre, mais une source américaine indique au Wall Street Journal que l'Iran a depuis été capable de reconstituer la majorité de l'arsenal militaire qui se trouvait sur place. Il s'agit d'une riposte aux attaques iraniennes qui ont visé ces derniers jours 3 navires de commerce immatriculés dans le Golfe. Les États-Unis maintiennent que le cessez-le-feu tient toujours, mais ces opérations militaires sont de loin les plus importantes depuis que Donald Trump s'est engagé à de véritables négociations avec le régime iranien. Vincent Souriau, Washington RFI.
6: Donald Trump qui est à Ankara au sommet de l'OTAN qui se poursuit aujourd'hui dans la capitale turque et à son arrivée hier, le président américain a eu droit à un accueil très chaleureux dès sa sortie d'avion où l'attendait son homologue turc Recep Tayyip Erdogan. On verra si c'est aussi chaleureux tout à l'heure lors de son entretien avec l'Ukrainien Volodymyr Zelensky, lui aussi présent au sommet et qui cherche à obtenir de ses alliés davantage de moyens de défense antiaérienne pour faire face aux attaques russes. Il y en a eu de nouvelles cette nuit avec des explosions entendues à Kiev mais aussi à Kharkiv. Les autorités font état de blessés. Sergueï Lavrov attendu à Niamey aujourd'hui, deuxième étape de la tournée africaine du chef de la diplomatie russe, entamée hier à Addis Abeba en Éthiopie, où il s'est notamment entretenu avec le président de la Commission de l'Union africaine, Mahmoud Ali Youssouf. L'UA, dont les relations sont tendues avec les pays de l'AES, les trois régimes militaires putschistes du Mali, du Niger et du Burkina Faso, des partenaires privilégiés de Moscou, notamment sur le plan sécuritaire avec la présence des militaires russes de l'Africa Corps. Tout à l'heure, à Niamey, Sergueï Lavrov participera d'ailleurs à la deuxième session des consultations des ministres des Affaires étrangères de l'AES. Mais que cherche-t-il concrètement? On a posé la question à Tatiana Smirnova, elle est chercheuse associée à l'UQAM, l'Université du Québec à Montréal, et spécialiste des relations entre la Russie et l'Afrique.
10: Ce que cherche Lavrov, c'est désenclaver diplomatiquement les pays de l'AES qui se trouvent en isolement relatif et en rupture, disons, avec les pays de la CEDEAO. Ensuite, Moscou cherche en fait aussi à montrer que c'est pas que le partenaire, disons, militaire ou sécuritaire dans les pays aliens, mais aussi elle cherche à peser de manière structurelle sur l'architecture politique africaine. Lavrov cherche à jouer une tentative de faire une sorte de pont entre deux niveaux de légitimité, donc d'un côté l'AES qui s'est construite en rupture avec CEDEAO et de l'autre côté avec l'Union africaine qui reste le cadre continental incontournable. Je pense qu'il y a de l'intérêt quelque part de ces trois pays de sortir de cet isolement-là. Ce dialogue pourrait être tactique, mais stratégique et profond. Pour cela, il faut des changements politiques importants et je pense pas que l'AES est prêt à les assumer.
6: Des propos recueillis par David Bachet. Au Sénégal, c'est un nouveau rebondissement dans le bras de fer qui oppose l'exécutif et la majorité parlementaire à propos de la réforme de la Constitution. Le président Bassirou Diomaye Faye a choisi de saisir le Conseil constitutionnel pour contester l'adoption de cette réforme il y a quelques jours. Une réforme, rappelons-le, qui restreint les pouvoirs du chef de l'État mais qui renforce ceux de l'Assemblée dirigée désormais par l'ex-premier ministre Ousmane Sonko. Lui démissionne du Parlement britannique et s'y présente pour être réélu. La tactique de Nigel Farage, le patron du parti d'extrême droite Reform UK, il a annoncé quitter son poste de député pour provoquer une législative partielle dans l'espoir de se faire réélire dans sa circonscription du sud-est anglais, car pour lui, c'est un moyen de laisser les électeurs trancher alors qu'il est mis en cause dans des affaires de dons non déclarés. Les précisions sur ce pari politique depuis Londres avec notre correspondante Emeline Vin.
11: Nigel Farage est un homme en colère. Après le système et après la presse qu'il accuse d'être la marionnette politique d'un aristocrate condamné pour escroquerie, le député d'extrême droite, en popularité croissante dans les sondages, est déjà visé par une enquête parlementaire pour entorse aux règles de transparence.
12: I have done nothing Je n'ai rien fait de mal, je n'ai pas enfreint la loi, je n'ai pas détourné d'argent public. Les règles sont instrumentalisées à des fins politiques.
11: Et afin de le discréditer, selon lui. Influenceur sur les réseaux sociaux, présentateur d'une émission de télévision, le député de Clacton refuse d'être jugé par les médias.
12: Je vais démissionner de mon siège de député de Clacton, déclenchant ainsi une législative partielle.
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1: Bonjour à toutes et tous. Ce mardi 7 juillet, on a enregistré 40,4 degrés à Toulouse-Francazal, 39,5 degrés à Palamini, 39 à Muret et 38 à Saint-Gaudens. Le temps caniculaire se poursuit avec quelques nuances jusqu'au 14 juillet. Aujourd'hui, mercredi 8 juillet, après le coup de vent d'ouest de la nuit dernière, le vent faiblit mais à nouveau se renforce cet après-midi, en lien avec une tramontane qui se lève dans le golfe du Lion. Le ciel est toujours clair ou peu nuageux jusqu'en fin d'après-midi. Puis, des nuages à l'aspect orageux remontent des Pyrénées vers le Comminges et le Couserans, mais pas de précipitations prévues. Les températures marquent un peu le pas avec cet air un peu plus maritime. Mais on attend quand même 38 degrés sur Muret, 37 à Rieux, 36 sur Saint-Gaudens et Arbas. La nuit prochaine, malgré le ciel clair, les températures nocturnes vont moins baisser que les nuits précédentes, car le brassage de l'air empêche le refroidissement de très basse couche. Aussi, le mercure reste le plus souvent autour de 20 à 23 degrés en toute fin de nuit. Jeudi 9 juillet, toujours un soleil dominant pour une journée très estivale. En milieu d'après-midi, des nuages orageux formés sur les Pyrénées s'étendent vers le nord. Le ciel va devenir plus nuageux sur toute notre région et va prendre un aspect laiteux, mais toujours pas de pluie à espérer en pleine. Le vent est variable, puis s'oriente au secteur sud-est, dans le domaine du vent d'Otan, du Lauragais au Muretin. Les températures demeurent caniculaires avec 38 à 40 degrés, du Comminges jusqu'à la plaine toulousaine. Bonne journée à toutes et tous.
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1: Aujourd'hui, le 8 juillet, nous fêtons les Thibauts. La citation du jour, nous la devons à William James. La plus grande découverte de notre génération a été de s'apercevoir qu'un homme peut changer sa vie en modifiant sa façon de penser. Et le dicton de ce 8 juillet, à la Saint-Edgar, on entend du coucou le dernier chant. Bonne journée.
2: Bonjour à tous, nous fêtons Thibaut aujourd'hui. Alors voici ce qui pourrait vous attendre signe par signe.
3: Bélier, Uranus vous donnera envie de quitter une vie trop routinière.
2: Taureau, vous risquez d'avoir des problèmes avec votre entourage amical.
3: Gémeaux, certaines paroles ne devront pas être prononcées à la légère. Réfléchissez avant de vous lancer.
2: Cancer, soyez circonspect dans vos rapports sociaux pour éviter une brouille possible.
3: Les lions, mettaient en route un projet et pariez sur la nouveauté.
2: Vierge, grâce aux bons influx de Mercure, cette journée vous donnera l'opportunité d'accroître votre emprise sur les autres.
3: Balance, vous n'aurez pas très envie de sortir, mais vous vous lancerez dans des rangements.
2: Scorpion, prudence. La planète Mars peut vous inciter à des excès de franchise qui ne seront pas franchement appréciés de tous.
3: Sagittaire, vous aurez à donner des gages de votre bonne volonté. Sachez aussi dire non si ce que l'on vous propose ne vous convient pas.
2: Capricorne, votre chaleur communicative suscitera de nombreuses sympathies et vous attirera la confiance de vos interlocuteurs.
3: Verseau, douceur, gentillesse et sensualité, vous serez d'un commerce agréable aujourd'hui.
2: Enfin, poisson, si vous avez quelqu'un dans le pif, eh bien, vous n'hésiterez pas à vous montrer agressif. À demain pour un nouvel horoscope, bien sûr, et nous fêterons Amandine.
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5: Pores dilatés, quelle solution ? Obstrués par un excès de sébum ou d'impureté, les pores peuvent se dilater et devenir très visibles. Voici quelques gestes beauté pour resserrer les pores dilatés. Nettoyer sa peau en profondeur, le démaquillage, eh bien oui, c'est la base. Et pour nettoyer son visage, on privilégie l'utilisation d'un produit doux, type huile démaquillante, qui débarrasse la peau de toutes ses impuretés et la laisse mieux respirer. Hydrater son visage avec un soin adapté aux pores dilatés, mais pour éviter d'utiliser les mauvais produits, il faut connaître sa nature de peau. Un produit adapté constitue un complément efficace au traitement dermatologique, ainsi qu'une excellente base avant d'appliquer son maquillage. Certains cosmétiques actifs reconstituent une fonction barrière sur la peau. Grâce à cette protection, la production de sébum est limitée et la peau retrouve toute sa fraîcheur. Utilisez un soin astringent pour resserrer les pores. Attention tout de même, déconseillez aux personnes ayant une peau facilement irritable. Dans ce cas, les soins astringents peuvent aggraver le problème. Exfolier sa peau pour éliminer les impuretés. La solution, désincruster. Un bon soin exfoliant, doux, pour ne pas agresser les peaux sensibles, contribue à régénérer les pores, puisqu'il les resserre et les aide à reprendre leur travail d'évacuation. Optez pour un masque à l'argile pour purifier la peau. L'argile possède de nombreuses vertus, mais elle est surtout plébiscitée pour son action purifiante. Une fois par semaine maximum, optez pour un masque à l'argile. Pour combattre les pores dilatés, veillez à bien rincer votre masque à l'argile et hydrater votre peau derrière. Le maquillage pour flouter les pores, mais attention, ce n'est qu'une solution provisoire. Avant d'appliquer votre fond de teint, commencez par appliquer une base de teint. Cette crème magique floute les imperfections de la peau et provoque un effet Photoshop instantané. Optez pour des produits légers et matifiants et surtout pensez à démaquiller correctement. Enfin, ne pas négliger son hygiène de vie. Tous les soins du monde seront dérisoires face à une mauvaise hygiène de vie. Tabac, stress, alimentation déséquilibrée, fatigue peuvent être les premiers responsables d'une peau épaisse et obstruée. Pour retrouver une peau saine, on adopte durablement un rythme de vie plus sain ainsi que les bons gestes beauté.
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8: 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Je vous dis à très vite.
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0: La poésie des simples, une série inspirée par la nature, de Marilyn Guinet-Perminja. Une enveloppe à la main, Aimé se dirige tranquillement vers la boîte à lettres de son voisin.
1: Ah,
0: puisqu'il est dans son jardin, je vais lui donner directement, se dit-elle. En entrant dans le jardin, elle entend les vociférations de Yann.
1: Ça arrive tout en même temps. J'aurais dû échelonner les semis.
0: Il est penché au-dessus d'un lac de verdure. Ses mains plongées dans des vagues de feuilles à n'en plus finir. Des grosses feuilles qui piquent les mollets, comme pour demander « Arrêtez-vous, cueillez mes fruits !» Ces fruits, ce sont des légumes, d'un point de vue du jardinier. Des haricots. Des Phaseolus vulgaris. Ce nom a sans doute contribué au glissement vers celui de Fayot. Mais son nom d'origine a des consonances un peu plus exotiques et plus légères pour nous. Ayacoti chez les Aztèques et Purutu chez les Quechuas, car le haricot vient d'Amérique latine. Eh oui, une fois amené en Europe par les conquistadors, longtemps, on n'en a mangé que la graine, pour enfin s'intéresser à la gousse à partir du XVIIIe siècle. Et voilà le haricot vert au sommet des menus diététiques et revitalisants. Yann sort la tête de la verdure potagère. Il s'aperçoit de la présence d'Aimé.
1: « Ah, Aimé, je ne t'avais pas entendu arriver. Tu veux pas des haricots? J'en ai tant, t'es tant. »
0: Aimé, qui ne fait pas de jardin, accepte. Et lui propose même de l'aider en échange.
1: Oui, c'est long à cueillir, mais ça vaut le coup, c'est un bon légume. Celui-là n'a pas de fil,
0: lui dit Yann. Aimée aime ce genre de travail. Elle se concentre pendant ce temps. Elle se concentre sur sa cueillette, elle soulève consciencieusement les feuilles pour déloger les délicieux légumes. Elle les pose dans la cachette, puis elle avance plus loin. Ah, ces gestes répétitifs l'emmène dans une poésie pour le haricot. Oh, haricot, tu t'étales, tu avances, tu grimpes et tu me caches. Oh, liane domptée par le jardinier, tu donnes des fruits dans l'ombre de tes feuilles. Tu sais faire des palissades, des rames et des escaliers jusqu'à la harpe magique, celle-là même qui a relié ciel et terre dans les mains de Jack, l'enfant comblé d'or. Yann et Aimé lèvent la tête en entendant un chant. Il voit un groupe d'enfants avancer sur la route, puis bifurquer pour entrer sur le chemin qui mène au jardin. Ils portent des foulards rayés. Ils demandent s'ils peuvent trouver par ici un pré pour dormir à la belle étoile en échange d'une aide au jardin. Comme ils sont bienvenus, ces jeunes éclaireurs, une réponse du ciel à la poésie d'Aimé. Ils lâchent leur sac et se mettent à la cueillette. Des enfants de 9 à 11 ans, heureux d'avoir fait leurs 20 km avec leur sac à dos en exploration autonome. Ils mettent tellement de l'entrain qu'ils vont jusqu'à casser les haricots pour les préparer à être cuits. Yann les accompagne vers le lieu où ils vont dormir, sous les lumières de la lune et des étoiles qui veilleront sur eux. Pour leur repas, il leur prépare un plat de haricots verts revenus à la poêle. Avant d'aller rejoindre leur camp, ils donnent un chant à tous les légumes du jardin. Aimée va pour rentrer chez elle, puis elle fait demi-tour pour dire « Ah, j'étais venue te porter une invitation pour la fête des voisins la semaine prochaine. Est-ce que tu viendras ?»«
1: Mais bien sûr !»
0: répond Yann, porté par l'enchantement de ces jeunes rayonnant d'espoir pour le futur. Quelque temps plus tard, dans son jardin, ses plants de concombre lui ont offert une profusion de production. Peut-être sous l'effet des chants des jeunes visiteurs. C'était le haricot vert dans la série La poésie des simples, avec un extrait de l'album Les harpes du monde et les voix de Tina, Julio et leurs amis d'Éclaireurs de France venus chez moi.
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3: Bonjour à toutes et à tous, RFI Matin commence et on va beaucoup revenir ce matin sur la candidature de Marine Le Pen à la prochaine présidentielle française après sa condamnation en appel pour détournement de fonds au Parlement européen. La chef de file de l'extrême droite se pourvoit en cassation, on en parle avec nos invités. Le politologue Arnaud Benedetti à 7h13 et le député et porte-parole du RN Julien Odoul. Ce sera à 8h20, d'abord c'est votre journal. Bonjour Julien Coquelin-M.
4: Bonjour Andréane, et dès le début de ce journal, les réactions de la classe politique française et des alliés de Marine Le Pen au Parlement européen. L'actualité ce matin, c'est aussi les États-Unis qui frappent de nouveau l'Iran et Téhéran qui riposte dans les pays du Golfe. On part aussi en Turquie. Le deuxième jour du sommet de l'OTAN et la bonne entente entre Donald Trump et l'hôte de ce rendez-vous, le président turc Recep Tayyip Erdogan. Et puis du foot, la déception teintée de fierté des Égyptiens qui ont bien failli éliminer l'Argentine tenante du titre hier. Hier soir en Coupe du Monde. Coupable, condamnée, mais candidate, Marine Le Pen se tourne désormais vers l'élection présidentielle. Elle tentera bien pour la quatrième fois d'accéder à l'Élysée sous les couleurs du Rassemblement National malgré la décision de la Cour d'appel de Paris. Hier après-midi, les juges ont bien reconnu Marine Le Pen coupable de détournement de fonds dans l'affaire des assistants parlementaires du parti d'extrême droite au Parlement européen. Le jugement souligne la gravité objective des faits, mais les peines n'en sont pas moins plus clémentes qu'en première instance. 100 000 euros d'amende, 45 mois d'inéligibilité, dont 30 avec sursis. Les 15 restants ont déjà été purgés et laissent donc Marine Le Pen éligible. Reste la peine de 3 ans de prison, dont un enfer à purger avec bracelet électronique, que Marine Le Pen compte désormais éviter en faisant le pari risqué d'un pourvoi devant la Cour de cassation. Elle a donc confirmé sa candidature hier soir et l'annonce a fait réagir dans les couloirs de l'Assemblée nationale et dans toute la classe politique française, Charlotte Urien-Thomacam.
5: Juridiquement, la chef des députés RN peut être candidate, mais pour l'ensemble de la classe politique, cette candidature pose un problème moral. À gauche, le ton est unanimement sévère. Chez les écologistes, le député Benjamin Lucas rappelle qu'un candidat à la plus haute fonction devrait être exemplaire.
6: Nous connaissons l'adversaire à vaincre, c'est donc une délinquante, condamnée par la justice pour cela. Quelqu'un qui a passé 30 ans à dire tous pourris et qui est aujourd'hui à la tête du parti le plus pourri de France. Une voleuse.
5: Pour la députée socialiste Aïda Adizadeh, ces deux condamnations devraient conduire Marine Le Pen à mettre un terme à sa carrière politique.
7: Dans toute démocratie saine, une responsable politique condamnée deux fois devrait elle-même avoir la moralité de se retirer à tout jamais de la vie politique.
5: Du côté des candidats à l'Élysée, Jean-Luc Mélenchon a répondu à Marine Le Pen qu'il accuse d'avoir bénéficié d'un non-lieu pour les mêmes faits. Dans un post sur X, le leader insoumis juge la candidate RN, je cite, « minable » et estime qu'elle ment. Édouard Philippe, également candidat à l'Élysée, évoque un choix qui appartient à Marine Le Pen, mais qu'elle devra justifier devant ses électeurs.
8: Elle a été condamnée deux fois par la justice. Elle se pourvoit en cassation comme elle en a parfaitement le droit. Moi, j'entends défendre mes positions et lutter pied à pied contre les positions que prend Madame Le Pen.
5: La candidate du RN entend afficher sa détermination. Elle se rendra dès ce matin dans la Sarthe pour un déplacement de terrain avec Jordan Bardella.
4: Charlotte Urien-Thomaca, les réactions outrées dans la classe politique française, mais la prudence du côté de l'Union européenne, pourtant bien concernée. Les faits pour lesquels Marine Le Pen a été condamnée se sont déroulés au Parlement européen, mais les dirigeants de l'UE et certains groupes parlementaires ont choisi de garder le silence depuis hier. Ça n'est pas le cas des alliés de Marine Le Pen. Bonjour Pierre Benazet.
9: Bonjour.
4: La satisfaction du groupe d'extrême droite Patriote pour l'Europe à Strasbourg, qui entrevoit ce matin une chance de reprendre du poil de la bête après plusieurs revers électoraux.
0: Oui, et si on prend la grande tribune de l'Assemblée des Patriotes organisée par Viktor Orban à Budapest en mars dernier, Marine Le Pen était à côté du Premier ministre hongrois sortant, mais aussi du Néerlandais Geert Wilders, de l'Italien Matteo Salvini. Sa Ligue du Nord, à lui, est en coalition avec Giorgia Meloni. Mais Viktor Orban n'est plus Premier ministre, et quant à Geert Wilders, son parti pour la liberté avait déjà perdu sa place dans la coalition au pouvoir. Pour ces partis qui siègent dans le groupe des Patriotes pour l'Europe, le troisième en taille au Parlement européen, la candidature de Marine Le Pen représente un espoir de revenir sur le devant de la scène politique européenne. Ce mardi, Geert Wilders a posté en français la nouvelle présidente de la France sous une photo de Marine Le Pen. Viktor Orban a salué une victoire pour la France et une lueur d'espoir pour les nations européennes éprises de liberté. Et Matteo Salvini exulte, la parole passe des juges aux citoyens. Les alliés traditionnels du Rassemblement national ne sont pas défavorables à Jordan Bardella, qui préside leur groupe au Parlement, mais ils font surtout confiance à leur relation de longue date avec Marine Le Pen.
4: Pierre Benazet, merci. Et cette candidature de Marine Le Pen, malgré sa condamnation, on continue d'en parler. Édition spéciale juste après ce journal avec Andréane Mellard. L'actualité ce matin également à nouveau au Moyen-Orient, alors que le protocole d'accord entre l'Iran et les États-Unis semble une nouvelle fois vaciller. Après les tirs imputés à l'Iran contre 3 navires dans le détroit d'Ormuz, l'armée américaine dit avoir frappé cette nuit plus de 80 cibles dans le pays, dont des systèmes de défense antiaérienne. Washington rétablit aussi les sanctions contre le pétrole iranien. L'Iran avait promis cette nuit une action décisive. En réponse, il annonce ce matin avoir frappé des bases américaines dans le Golfe, au Koweït et à Bahreïn.
3: Tout ceci alors qu'en Turquie, le sommet de l'OTAN rentre dans le vif du sujet.
4: Après un dîner inaugural hier soir, les 32 dirigeants des pays membres de l'Alliance Atlantique se retrouvent ce matin pour une réunion de travail. Et comme l'an dernier, les alliés européens de Donald Trump vont tout faire pour l'amadouer. Lui qui menace fréquemment de se désengager de l'OTAN, des dizaines de milliards de dollars de contrats attendus pour prouver au président américain qu'ils ont bien engagé leur augmentation des dépenses de défense. L'hôte de ce sommet s'est lui aussi livré à une opération séduction hier. Le président turc Recep Tayyip Erdogan, qui a réservé un accueil spécial à Donald Trump. Julien Chavanne.
9: Une escorte à cheval autour de sa limousine présidentielle. Un salut aux troupes.
10: Merhaba, Ashkar.
9: Et un survol d'avion de chasse. Cérémonie d'accueil sur mesure pour Donald Trump, lui qui adore les traitements de faveur. Devant les caméras, aux côtés du président turc, le président américain vante l'aéroport et les routes d'Ankara, se félicite de sa relation spéciale avec Recep Tayyip Erdogan.
11: Je pense que c'est le cas depuis le tout début, dès le premier instant. C'est tout simplement une alchimie qui fonctionne entre nous.
9: Donald Trump, toujours aussi fasciné par les dirigeants autoritaires, les arrestations de manifestants, la répression de l'opposition ou la mise au ban des médias non loyalistes ne choque pas le président américain. Au contraire, le locataire de la Maison Blanche est venu avant tout pour faire plaisir à son grand ami, avec un gros cadeau à la clé, la levée des sanctions décidées en 2020 après l'achat par la Turquie de défense antiaérienne russe.
11: Nous allons lever les sanctions. Il est temps. On ne veut pas sanctionner des amis. C'est très simple.
9: Ce qui permettrait à la Turquie d'acheter des avions de chasse américains F-35. Nous avons de meilleures relations avec la Turquie qu'avec certains de nos alliés, explique Donald Trump. Une mise en garde aux pays de l'OTAN qui se plie déjà pourtant en quatre pour le satisfaire. Julien Chavanne, Ankara, RFI.
4: RFI 5h08 à Dakar, au Sénégal. C'est un nouveau rebondissement dans le bras de fer entre l'exécutif et la majorité parlementaire, alors que l'Assemblée, dirigée par Ousmane Sonko, a adopté le 29 juin une réforme de la Constitution pour renforcer ses pouvoirs et ceux du Premier ministre et restreindre par là même ceux du Président. Le chef de l'État a choisi hier de riposter. Bassirou Diomaye Faye saisit le Conseil constitutionnel qui a désormais 8 jours pour se prononcer, Léa Lisa Vesteroff.
12: Le Conseil constitutionnel devra dire s'il y a eu violation de la procédure de révision constitutionnelle ou non. Si la plus haute instance juridique du pays n'est pas amenée à se prononcer sur le contenu du texte, l'objectif pour le président est bien de tenter de retoquer cette réforme. Au nom de ceux qui s'y opposent, sa propre coalition d'abord, mais aussi les partis d'opposition et plusieurs mouvements de la société civile qui demandent plus de concertation sur le contenu et dénoncent un texte taillé sur mesure pour Ousmane Sonko, désormais désormais à la tête de l'Assemblée nationale. Politiquement, cette saisine offre une troisième voie au chef de l'État entre deux options difficiles, celle d'accepter le texte adopté à une large majorité par l'Assemblée nationale la semaine dernière et le promulguer ou le soumettre à un référendum, une opération jugée coûteuse et risquée pour l'exécutif d'un point de vue électoral. Le chef de l'État a en tout cas demandé au Conseil constitutionnel d'examiner sa requête en urgence. Il a 8 jours pour se prononcer. Léa Lisa Vesterhoff, Dakar.
4: Sur le continent africain, le projet ICOP, à nouveau contesté devant la justice. 4 agriculteurs ougandais ont déposé hier devant la Haute Cour de Londres une plainte contre la société britannique qui porte le projet d'oléoduc en Ouganda, détenu majoritairement par le groupe Total Energy. Les plaignants font notamment valoir qu'ils peuvent obtenir réparation contre une entreprise dont les actions menacent les efforts d'adaptation ou d'atténuation du réchauffement climatique. On en parle plus en détail à 7h, temps universel. Le réchauffement climatique causé par l'activité humaine, on ne peut plus visible ces jours-ci en France. 67 départements en vigilance orange canicule. Ce matin, les températures pourraient atteindre les 42 degrés dans le sud du pays. C'est le troisième épisode caniculaire que connaît l'Hexagone en un peu plus d'un mois. Des températures extrêmes et un début de sécheresse qui mettent à mal les cultures. Reportage de Jeanne Bartoli en Charente à la rencontre d'agriculteurs très affectés.
13: On est en train de toucher le fond, même j'ai l'impression qu'on est en train de le creuser.
14: Christophe Barbary est viticulteur à Saint-Genis-d'Iersac. Avec ses 32 hectares de vignes et ses 50 hectares de céréales, il fait face à de lourds dégâts.
13: Je vais vous faire voir, même j'ai un rang que j'ai commencé à faire tomber les raisins. Pourquoi ? Parce que vraiment la vigne va mourir, va sécher sur pied.
14: On les voit en effet, hein, les vignes elles sont...
13: Elles souffrent, et voilà, c'est pour les protéger. Hein. Les feuilles commencent à se recroqueviller, elles sont sèches. Hein.
14: Donc, l'agriculteur estime déjà que la plupart de ces jeunes plants ne survivront pas aux 40 degrés attendus toute la semaine. Alors c'est un peu le système D pour tenter de les faire tenir.
13: Alors j'avais une réserve d'eau pluviale et j'avais une vieille... un stockage d'eau de lavage que je me sers aussi pour arroser mes plantations.
14: À quelques kilomètres, Bertrand Feunier est éleveur porcin. Il fait pousser du maïs pour nourrir ses bêtes. Et cette année, le constat est accablant.
15: Donc là, on est sur des plants donc ont été semés, des plants de maïs qui ont été semés début avril. Une plante qui est assez nanifiée, pas mal de feuilles sèches et un potentiel de rendement qui est quasi nul, quoi, je pense.
14: Comme de nombreux agriculteurs, Bertrand Feunier a fait une déclaration de sinistre auprès de son assurance. Les experts se sont déplacés. Prochaine étape, l'estimation de récolte, quelques semaines avant la moisson, en espérant une indemnisation qui lui permettra d'éponger une partie de ses pertes. Jeanne Bartoli, de retour de Saint-Genis-d'Iersac, RFI.
4: Et la canicule qui touche aussi les élevages, une surmortalité notable reconnue hier par le gouvernement français qui affirme toutefois que la prise en charge des carcasses a pour l'instant été assurée. La situation sanitaire reste sous contrôle, affirme la ministre de l'Agriculture, Annie Genevard. Du foot, enfin, et à la Coupe du Monde, les Égyptiens qui ont bien cru à l'exploit hier en 8e de finale, défaite in extremis, 3-2 face à l'Argentine, tenante du titre. Bonjour Alexandre Bucianti.
16: Oui, bonjour.
4: En direct du Caire, les Pharaons ont mené 2-0 jusqu'à la 79e minute. Quelle réaction de leurs supporters ce matin?
16: Alors, ils sont déçus, mais pas abattus. En fait, ils estiment que les Pharaons ont tout donné. Ils ont même été dans l'antichambre du paradis. Mais le destin en a voulu autrement. Mais cette affirmation est rejetée par la plupart des Égyptiens. Hossam Hassan, le sélectionneur en tête, il a estimé que l'Égypte a été exclue pour cause économique et commerciale par les organisateurs du mondial qui cherchent la rentabilité financière avant le sport. Et pour lui, comme pour l'écrasante majorité des Égyptiens, le perfide instrument de ces basses œuvres est l'arbitre français du match. Pénalty généreux à l'Argentine, but égyptien annulé et pénalty non accordé à Mohamed Salah, permettant le contre argentin victorieux. Sans oublier la pluie de cartons jaunes, tous pour l'Égypte. Les Égyptiens d'Amérique ont déjà fait un triomphe à leur équipe, un triomphe qui sera pharaonique lors du retour dans la vallée du Nil.
4: Alexandre Bucianti, au Caire pour RFI. 7h13 à Paris, c'est à vous Andréane Mellard.
3: Merci Julien Coquel-Rohem.
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17: À partir du moment où ma peine d'inéligibilité est purgée, alors je veux aller au bout comme tout justiciable d'ailleurs, hein, a le droit de le faire, au bout des voies de recours qui me sont offertes pour pouvoir défendre précisément mon innocence dans ce dossier. Je ferai donc campagne sans bracelet électronique.
18: Vous en êtes certaine ? Vous
17: oui.
18: êtes certaine que la Cour de cassation vous autorisera à faire cela et qu'un juge d'application des peines ne dira pas que vous devez malgré tout porter pendant plusieurs semaines ou plusieurs mois un bracelet.
17: Le pourvoi en cassation suspend les peines qui ont été prononcées par la Cour.
18: Et donc vous êtes ce soir, vous dites que vous êtes candidate à l'élection présidentielle.
17: Donc ce soir, je suis candidate à l'élection présidentielle.
3: Voilà Marine Le Pen, députée, leader du Rassemblement National, candidate à la prochaine présidentielle française, en dépit de sa condamnation en appel pour détournement de fonds publics.
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21: Bonjour à toutes et tous. Ce mardi 7 juillet, on a enregistré 40,4 degrés à Toulouse-Francazal, 39,5 à Palamini, 39 à Muret et 38 à Saint-Gaudens. Le temps caniculaire se poursuit avec quelques nuances jusqu'au 14 juillet. Aujourd'hui, mercredi 8 juillet, après le coup de vent d'ouest de la nuit dernière, le vent faiblit mais à nouveau se renforce cet après-midi, en lien avec une tramontane qui se lève dans le golfe du Lion. Le ciel est toujours clair ou peu nuageux jusqu'en fin d'après-midi. Puis, des nuages à l'aspect orageux remontent des Pyrénées vers le Comminges et le Couserans, mais pas de précipitations prévues. Les températures marquent un peu le pas, avec cet air un peu plus maritime. Mais on attend quand même 38 degrés sur Muret, 37 à Rieux, 36 sur Saint-Gaudens et Arbas. L'année prochaine, malgré le ciel clair, les températures nocturnes vont moins baisser que les nuits précédentes, car le brassage de l'air empêche le refroidissement de très basse couche. Aussi, le mercure reste le plus souvent autour de 20 à 23 degrés en toute fin de nuit. Jeudi 9 juillet, toujours un soleil dominant pour une journée très estivale. En milieu d'après-midi, des nuages orageux formés sur les Pyrénées s'étendent vers le nord. Le ciel va devenir plus nuageux sur toute notre région et va prendre un aspect laiteux, mais toujours pas de pluie à espérer en pleine. Le vent est variable, puis s'oriente au secteur sud-est, dans le domaine du vent d'Otan, du Lauragais au Muretin. Les températures demeurent caniculaires avec 38 à 40 degrés, du Comminges jusqu'à la plaine toulousaine. Bonne journée à toutes et tous.
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1: Angelina qui nous accueille à la cafetière d'Aurignac. Bonjour Angelina.
2: Bonjour Florian.
1: Sur la terrasse avec un café ou un bon verre d'eau. Alors, plantons le décor, Aurignac au sud du département de la Haute-Garonne. Qu'est-ce que la cafetière en deux mots, Angelina ?
2: Alors la cafetière, c'est un tiers-lieu culturel et associatif, hein, qui est un espace de vie sociale. Voilà, on est ouvert donc à tous. Le prétexte, c'est le bar. Et après, à l'intérieur, il se passe plein de choses, des événements culturels, des rencontres, et plein de moments où les gens se croisent.
1: Alors justement, autour du bar, cet été, 20 concerts, quand même pas mal.
2: Voilà, ouais. Cet été, on va à nouveau, hein, comme chaque été, proposer une vingtaine de concerts, donc théâtre aussi, des soirées participatives, des expositions, des apéros musicaux. L'idée, c'est vraiment de faire croiser en fait les publics et les générations dans une ambiance accessible et conviviale.
1: La convivialité autour d'un peu de musique, il y a 3 concerts qui vous plaisent particulièrement.
2: Oui, j'en profiterai pour parler du dimanche 12 juillet, c'est tout bientôt, avec l'accueil du duo Elimberi, en fait un duo basque et occitan.
1: Ça fait un beau mélange, ça, basque-occitan.
2: Ouais, c'est un beau mélange et c'est aussi la rencontre en fait de deux musiciens qui se sont rencontrés au festival Les Voix du Sud, en fait, hein, qui a été créé par Francis Cabrel. Donc ça, c'est pour le 12 juillet. Ensuite, on accueillera le 16 août, entre autres aussi, le festival 31 notes d'été, mais on l'accueille au musée de l'Aurignacien. Nous, on sera à la guinguette, hein, 31 notes d'été, ben, c'est la 28e édition. Et aussi, donc, la soirée de fin de saison, le 28 août, avec les Sophisticated Cats. Et là, on sera sur du rhythm and blues, rock et swing. Et là, on embrase toute la terrasse.
1: Faut quand même expliquer que la cafetière d'Aurignac, c'est vraiment un lieu, vous le disiez, convivial, mais ouvert à tout le monde.
2: Ouais, ouvert à tous, aussi bien habitants, qu'on soit en vacances ou simplement habitants ou de passage, voilà.
1: Jeune ou moins jeune ?
2: De toutes les générations, effectivement. On a vraiment, au milieu de tous les événements qu'on accueille, c'est vraiment la volonté, en fait, de défendre les cultures vivantes, la création et la diversité artistique, dans un cadre aussi à taille humaine, où nous, on insiste sur la proximité entre les artistes et le public. On aime bien ces petits après-concerts aussi, où ça papote et où ça s'éternue. Ça, c'est important.
1: C'est important. Vous n'êtes pas seul, il faut aussi citer votre collègue. Vous serez deux cet été à la cafetière d'Aurignac.
2: Alors, ouais, on est deux. Hein. Il y a Claire et moi, mais il y a surtout derrière aussi plein de bénévoles qui nous aident à accueillir le public, à installer, à faire les repas. Enfin, voilà, nous, on est devant, mais en fait, il y a beaucoup, beaucoup de monde derrière qui œuvre à la saison.
1: Tous à la cafetière d'Aurignac. Merci, Angelina.
2: Merci, à bientôt.
1: À bientôt.
0: Alors, à bientôt et surtout, qu'on se le dise.
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1: Aujourd'hui, le 8 juillet, nous fêtons les Thibauts. La citation du jour, nous la devons à William James. La plus grande découverte de notre génération a été de s'apercevoir qu'un homme peut changer sa vie en modifiant sa façon de penser. Et le dicton de ce 8 juillet, à la Saint-Edgar, on entend du coucou le dernier chant. Bonne journée.
2: Bonjour à tous, nous fêtons Thibaut aujourd'hui. Alors voici ce qui pourrait vous attendre signe par signe.
3: Bélier, Uranus vous donnera envie de quitter une vie trop routinière.
2: Taureau, vous risquez d'avoir des problèmes avec votre entourage amical.
3: Gémeaux, certaines paroles ne devront pas être prononcées à la légère. Réfléchissez avant de vous lancer.
2: Cancer, soyez circonspect dans vos rapports sociaux pour éviter une brouille possible.
3: Les lions, mettaient en route un projet et pariaient sur la nouveauté.
2: Vierge, grâce aux bons influx de Mercure, cette journée vous donnera l'opportunité d'accroître votre emprise sur les autres.
3: Balance, vous n'aurez pas très envie de sortir, mais vous vous lancerez dans des rangements.
2: Scorpion, prudence. La planète Mars peut vous inciter à des excès de franchise qui ne seront pas franchement appréciés de tous.
3: Sagittaire, vous aurez à donner des gages de votre bonne volonté. Sachez aussi dire non si ce que l'on vous propose ne vous convient pas.
2: Capricorne, votre chaleur communicative suscitera de nombreuses sympathies et vous attirera la confiance de vos interlocuteurs.
3: Verseau, douceur, gentillesse et sensualité, vous serez d'un commerce agréable aujourd'hui.
2: Enfin, poisson, si vous avez quelqu'un dans le pif, eh bien, vous n'hésiterez pas à vous montrer agressif. À demain pour un nouvel horoscope, bien sûr, et nous fêterons Amandine.
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3: Pores dilatés, quelle solution ? Obstrués par un excès de sébum ou d'impureté, les pores peuvent se dilater et devenir très visibles. Voici quelques gestes beauté pour resserrer les pores dilatés. Nettoyer sa peau en profondeur, le démaquillage, eh bien oui, c'est la base. Et pour nettoyer son visage, on privilégie l'utilisation d'un produit doux, type huile démaquillante, qui débarrasse la peau de toutes ses impuretés et la laisse mieux respirer. Hydrater son visage avec un soin adapté aux pores dilatés, mais pour éviter d'utiliser les mauvais produits, il faut connaître sa nature de peau. Un produit adapté constitue un complément efficace au traitement dermatologique, ainsi qu'une excellente base avant d'appliquer son maquillage. Certains cosmétiques actifs reconstituent une fonction barrière sur la peau. Grâce à cette protection, la production de sébum est limitée et la peau retrouve toute sa fraîcheur. Utilisez un soin astringent pour resserrer les pores. Attention tout de même, déconseillé aux personnes ayant une peau facilement irritable. Dans ce cas, les soins astringents peuvent aggraver le problème. Exfolier sa peau pour éliminer les impuretés. La solution, désincruster. Un bon soin exfoliant, doux, pour ne pas agresser les peaux sensibles, contribue à régénérer les pores, puisqu'il les resserre et les aide à reprendre leur travail d'évacuation. Optez pour un masque à l'argile pour purifier la peau. L'argile possède de nombreuses vertus, mais elle est surtout plébiscitée pour son action purifiante. Une fois par semaine maximum, optez pour un masque à l'argile. Pour combattre les pores dilatés, veillez à bien rincer votre masque à l'argile et hydrater votre peau derrière. Le maquillage pour flouter les pores, mais attention, ce n'est qu'une solution provisoire. Avant d'appliquer votre fond de teint, commencez par appliquer une base de teint. Cette crème magique floute les imperfections de la peau et provoque un effet Photoshop instantané. Optez pour des produits légers et matifiants. Et surtout, pensez à démaquiller correctement. Enfin, ne pas négliger son hygiène de vie. Tous les soins du monde seront dérisoires face à une mauvaise hygiène de vie. Tabac, stress, alimentation déséquilibrée, fatigue peuvent être les premiers responsables d'une peau épaisse et obstruée. Pour retrouver une peau saine, on adopte durablement un rythme de vie plus sain, ainsi que les bons gestes beauté.
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1: Bonjour à toutes et tous. Ce mardi 7 juillet, on a enregistré 40,4 degrés à Toulouse-Francazals, 39,5 degrés à Palamini, 39 à Muret et 38 à Saint-Gaudens. Le temps caniculaire se poursuit avec quelques nuances jusqu'au 14 juillet. Aujourd'hui, mercredi 8 juillet, après le coup de vent d'ouest de la nuit dernière, le vent faiblit mais à nouveau se renforce cet après-midi, en lien avec une tramontane qui se lève dans le golfe du Lion. Le ciel est toujours clair ou peu nuageux jusqu'en fin d'après-midi. Puis, des nuages à l'aspect orageux remontent des Pyrénées vers le Comminges et le Couserans, mais pas de précipitations prévues. Les températures marquent un peu le pas avec cet air un peu plus maritime. Mais on attend quand même 38 degrés sur Muret, 37 à Rieux, 36 sur Saint-Gaudens et Arbas. La nuit prochaine, malgré le ciel clair, les températures nocturnes vont moins baisser que les nuits précédentes, car le brassage de l'air empêche le refroidissement de très basse couche. Aussi, le mercure reste le plus souvent autour de 20 à 23 degrés en toute fin de nuit. Jeudi 9 juillet, toujours un soleil dominant pour une journée très estivale. En milieu d'après-midi, des nuages orageux formés sur les Pyrénées s'étendent vers le nord. Le ciel va devenir plus nuageux sur toute notre région et va prendre un aspect laiteux, mais toujours pas de pluie à espérer en pleine. Le vent est variable, puis s'oriente au secteur sud-est, dans le domaine du vent d'Otan, du Lauragais au Muretin. Les températures demeurent caniculaires avec 38 à 40 degrés du Comminges jusqu'à la plaine toulousaine. Bonne journée à toutes et tous.

0: 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Il est 8h. Je suis à l'heure.
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2: Andréane Mélard.
1: Et Gaëtan Plenet pour le journal. Bonjour Gaëtan.
3: Bonjour Andréane, bonjour à tous.
1: Marine Le Pen condamnée.
3: Mais candidate pour la présidentielle française de l'an prochain et elle lance officiellement sa campagne, on en parle dans un instant. Et puis on vous emmène dans son fief d'Hénin-Beaumont, dans le Nord. Certains se réjouissent là-bas, d'autres auraient franchement préféré Jordan Bardella. Des frappes iraniennes cette nuit au Koweït et à Bahreïn, une riposte de la République islamique après d'autres frappes américaines celle-ci. L'Ukraine aussi, frappée cette nuit par la Russie dans plusieurs régions du pays. On va parler de la tournée africaine du chef de la diplomatie russe, Sergueï Lavrov, entamé hier en Éthiopie, de la Colombie, où le président élu dénonce une volonté de coup d'État de la part de l'actuel chef de l'État. La Colombie, éliminée de la Coupe du Monde de football, tout comme l'Égypte, la Suisse et l'Argentine qualifiées pour l'écart. On en parle dans quelques minutes dans le journal des sports.
1: Un candidat de plus à la présidentielle française de l'an prochain, une candidate en l'occurrence Marine Le Pen, se lance dans la course puisque la justice le lui autorise.
3: La chef de file du Rassemblement National a pourtant été condamnée hier par la Cour d'appel de Paris pour détournement de fonds européens, 3 ans d'emprisonnement dont une année à passer sous bracelet électronique, 100 000 euros d'amende et 45 mois d'inéligibilité, donc 15 fermes. Or, ces 15 mois, elle les a déjà purgés, alors elle pouvait effectivement se présenter, ce qu'elle a fait désir soir, annonçant au passage ce pourvoi en cassation. Bonjour Raphaël Delvolvé.
4: Bonjour Gaëtan.
3: Un pourvoi en cassation qui lui permet de lancer sa candidature sans bracelet électronique et sur le thème du phénix renaissant de ses cendres.
4: Oui, c'était le scénario dont rêvaient ses soutiens et tout était prêt dans les cartons peu après l'annonce hier soir de la candidate sur TF1.
5: Ce soir, je suis candidate à l'élection présidentielle.
4: Très vite, les équipes de Marine Le Pen dégainent une campagne de communication, un site internet pour récolter des dons, un visuel montrant Marine Le Pen les bras ouverts façon Corcovado et un slogan, ouvrez les guillemets, la Renaissance. Le narratif, on le voit venir, le récit de l'insubmersible Marine. Elle survit à tout, dans le privé comme dans le public, résume un proche, ayant en tête une longue liste de tribulations. Voyez plutôt l'attentat contre son père dans sa jeunesse, des échecs politiques majeurs, avec 2 présidentielles loupées, un débat d'entre-deux-tours raté dans les grandes largeurs en 2017, des changements de pied sur l'euro et l'Europe, et des amitiés sulfureuses avec un certain Vladimir Poutine ou encore le Hongrois Viktor Orban. Et viennent donc s'ajouter à cette longue liste, ces 2 condamnations qui n'entament pas sa volonté d'être candidate, malgré avoir longtemps réclamé la probité du système qu'elle dénonce. Marine Le Pen sera bien là en 2027. Une campagne dont elle reste dans les sondages la favorite et en donne également le tempo. Preuve en est, dès hier soir, tous ses adversaires se sont positionnés sur sa condamnation. Bien sûr, tout cela n'est pas une garantie de victoire pour autant.
3: Merci Raphaël Delvolvé du service politique, Marine Le Pen candidate et qui annonce déjà le nom de son premier ministre en cas de victoire, Jordan Bardella. Ils seront d'ailleurs en déplacement ensemble tout à l'heure à La Flèche dans la Sarthe, dans le centre de la France.
1: Plus au nord, à Hénin-Beaumont, on attendait bien sûr cette candidature avec beaucoup d'impatience.
3: Oui, cette ville du Pas-de-Calais est le fief électoral de Marine Le Pen qui tentera donc d'accéder aux fonctions suprêmes pour la 4e fois. Là-bas, il y en a qui sont ravis, d'autres un petit peu moins. Reportage de Marie Lecoq.
6: Au Café de la Paix, place Carnot, l'écran de la télévision passe du match de foot au journal de TF1. Pas tout à fait la même ferveur, sauf qu'hier soir, l'invité avait quelque chose de particulier, c'était Marine Le Pen. Et dans une ville où le Rassemblement National est enraciné, c'était un rendez-vous à ne pas manquer. La décision était très attendue, alors quand elle met fin au suspense et annonce sa candidature, c'est le soulagement pour Alain.
7: D'après ce que Marine Le Pen dit et propose, ça apporterait beaucoup de changements.
6: Jean-Louis partage cet engouement, lui aussi votera pour elle en 2027.
8: Je vote Marine Le Pen. De toute façon, si le résultat du tribunal avait été autrement, on votait Bardella.
6: Un tribunal un peu plus clément avec Marine Le Pen qu'en première instance, puisque rien ne lui interdit cette fois d'être candidate. Mais pour Aurélien, ça ne passe pas. Il aurait préféré qu'elle passe le flambeau.
9: Bardella aurait été peut-être plus honnête. C'est dommage, mais l'extrême droite est en train de se couler toute seule.
6: Mohamed, lui, ne votera ni Jordan Bardella, ni Marine Le Pen, encore moins depuis l'annonce de sa condamnation.
10: Il ne faut pas pour se présenter avoir un casier judiciaire vierge. Si elle gagne, elle gagne, c'est tout. Le peuple aura voulu qu'elle gagne. Mais après, la moutarde, on va tous la manger ensemble.
6: Avec l'intention de se pourvoir en cassation, Marine Le Pen gagne du temps, car tant que la Cour ne s'est pas prononcée, sa condamnation n'est pas définitive et l'exécution de sa peine est suspendue.
3: Un reportage de Marie Lecoq et on en reparle dans un instant avec notre grand invité de la rédaction.
1: Oui, le député et porte-parole du Rassemblement National, Julien Odoul, il sera dans notre studio face à Arnaud Pontus.
3: Une nouvelle hausse des cours du pétrole hier soir sur les marchés américains, ça arrive à chaque coup de chaud au Moyen-Orient. Eh bien, il y en a eu un autre ces dernières heures, peut-être d'ailleurs le plus chaud de ces dernières semaines, à tel point que l'on peut se demander si le cessez-le-feu entre l'Iran et les États-Unis ne serait pas en train de voler en éclats. En tout cas, l'armée américaine a à nouveau frappé la République islamique cette nuit. Puis, quelques heures plus tard, c'est Téhéran qui a revendiqué des attaques contre des installations militaires américaines à Bahreïn et au Koweït. Récit depuis Téhéran de notre envoyé spécial, Sami Boukhalifa.
11: Une nuit sous les bombes dans le sud de l'Iran. Plus de 80 frappes revendiquées par Washington. Principale cible, selon les Américains, des installations militaires à Keshm, Sirik et dans la région de Bandar Abbas sur le littoral du Golfe Persique. À Téhéran, les médias d'État dénoncent une agression américaine mais restent très discrets sur la nature des sites touchés. Attaque, contre-attaque, la République islamique affirme avoir riposté en lançant des missiles et des drones contre des installations militaires américaines au Koweït et à Bahreïn, notamment le quartier général de la 5e flotte à Manama. À l'origine de cette montée des tensions, l'attaque la veille de navires marchands dans le détroit d'Ormuz, attribué à l'Iran. À Téhéran, cette nouvelle séquence était presque annoncée. Une source diplomatique rencontrée hier affirme que Washington viole l'accord de cessez-le-feu, notamment les dispositions encadrant la navigation dans le détroit d'Ormuz. Les incidents maritimes sont la conséquence directe de ces violations, poursuit cette source. Sami Boukhalifa, Téhéran. RFI.
3: Et en plus de ces frappes, Washington a aussi annoncé le rétablissement de ses sanctions économiques sur le pétrole iranien. Rare silence de Donald Trump sur les réseaux sociaux. Il s'est juste contenté de publier une vidéo semblant montrer des explosions sur le sol iranien.
1: Donald Trump qui peut en tout cas compter sur le soutien du secrétaire général de l'OTAN.
3: Les dernières frappes des États-Unis étaient absolument nécessaires, dit-il. Mark Rutte qui l'affirme également. Les États-Unis seraient pleinement engagés dans l'alliance transatlantique, malgré les craintes du contraire depuis plusieurs mois. C'est forcément dans tous les esprits à Ankara où l'OTAN se réunit en sommet depuis hier. Donald Trump y participe et aujourd'hui il doit rencontrer son homologue ukrainien Volodymyr Zelensky qui tentera de s'assurer de son soutien et de celui des autres alliés dans la guerre qui l'oppose à la Russie.
1: Et l'armée russe justement, Gaëtan, a à nouveau frappé l'Ukraine cette nuit.
3: Deux morts, une mère et sa fille de 15 ans dans la région de Mykolaïv dans le sud. Des blessés également à Kiev, à Kharkiv ou encore à Zaporijja, capitale de la région du même nom. Là-bas les combats font rage, la pression russe est forte. Oui, mais l'armée ukrainienne tient quand même ses positions défensives. C'est un reportage de Luc Alazo.
12: Rencontré sur un terrain d'entraînement à l'arrière du front de Zaporijja, cet officier du renseignement militaire résume la stratégie russe à de vaines infiltrations périlleuses et sans succès.
13: Quelques types peuvent essayer de se faufiler à travers les lignes de front, puis être ravitaillés par drone, recevoir de l'eau et ce genre de choses. Mais avant qu'ils aient la possibilité de se regrouper, ils sont souvent ciblés par des drones, par des unités comme la nôtre. Et puis ils sont tués.
12: Pas de triomphalisme pour autant sur une position ukrainienne à quelques kilomètres du front. Le jour se lève à peine. Les hommes sont fatigués, mal équipés. Oleksiy espère percevoir rapidement les premières conséquences des frappes ukrainiennes en profondeur sur les infrastructures russes.
14: Nous essayons de détruire leur logistique parce que la logistique, c'est le nerf de la guerre. Mais ces effets concrets, nous nous attendons à ne les voir que d'ici un ou deux mois.
12: Si la ligne de front reste stable, les civils ne sont pas épargnés. Dans un point de stabilisation médicale aménagé dans une cave d'un village ravagé mais encore récemment habité, ce médecin militaire déplore le ciblage systématique des civils.
15: Ils n'attaquent pas seulement les objectifs militaires, ils détruisent les villes civiles, les infrastructures civiles et les vies civiles. C'est ça la tactique russe. Vous voyez cet endroit ? Ça ressemble à Alep.
12: Alep, ville martyre de Syrie, largement détruite par les bombardements de l'armée russe en marge de la guerre civile. De retour de Zaporijja, Luc Alazo, RFI.
1: Sergueï Lavrov poursuit sa tournée africaine.
3: Le chef de la diplomatie russe est attendu aujourd'hui à Niamey, au Niger, à la deuxième session des consultations des ministres des Affaires étrangères des pays de l'AES. Et avant ça, hier, il est arrivé à Addis Abeba en Éthiopie, un pays qui cherche à diversifier ses soutiens. Correspondance de Marlène Panara.
16: Principal sujet de discussion entre les ministres, la coopération énergétique. En mars, les deux pays ont signé une feuille de route portant sur la création d'une centrale nucléaire en Éthiopie. Un accord stratégique pour Addis Abeba, explique Federico Donnelly, analyste spécialiste de la Corne de l'Afrique au sein du Centre Wilson.
14: Le pays a besoin de davantage d'énergie pour soutenir l'industrialisation, la croissance urbaine et le développement à long terme. L'énergie nucléaire pourrait offrir une source d'électricité stable et réduire la dépendance à l'égard de l'hydroélectricité, vulnérable aux aléas climatiques, mais aussi aux tensions régionales liées à l'eau, comme c'est le cas avec le Grand Barrage de la Renaissance.
16: La coopération militaire est un autre axe du partenariat entre la Russie et l'Éthiopie.
14: La Russie et l'Éthiopie ont une longue tradition de coopération militaire et ces dernières années, elle s'est traduite par des accords sur la formation, la modernisation technique et la coopération militaro-technique. La Russie a aussi montré sa volonté de soutenir le développement des capacités navales éthiopiennes. C'est significatif car cela renforce Addis Abeba dans son ambition de reconstruire une marine malgré son enclavement en lien avec son accès à la mer Rouge.
16: Depuis un an, le gouvernement éthiopien revendique régulièrement un accès à la mer via le port d'Asmara, faisant craindre un nouveau conflit avec l'Érythrée. Marlène Panara, Addis Abeba, RFI.
3: Un petit peu plus de 1700 cas confirmés, 580 morts en République démocratique du Congo. Dernier bilan des autorités alors que l'épidémie d'Ebola continue de gagner du terrain. Dans Afrique Économie, dans un petit peu plus d'une heure, on va parler des conséquences économiques de cette épidémie en RDC. C'est un nouveau rebondissement dans le bras de fer qui oppose l'exécutif sénégalais et la majorité parlementaire. Le président Bassirou Diomaye Faye saisit le Conseil constitutionnel pour contester l'adoption il y a quelques jours à l'Assemblée nationale de la réforme de la Constitution. Elle restreint les pouvoirs du chef de l'État et renforce ceux de l'Assemblée.
1: En Colombie, la transition a du plomb dans l'aile.
3: Le président élu, Abelardo de la Espriella, accuse celui qu'il doit remplacer le mois prochain de fomenter un coup d'État. Il ordonne la suspension immédiate du processus de transmission des pouvoirs avec Gustavo Petro. Explication depuis Medellín de Najed Benrabah.
17: Cette décision intervient après une nouvelle sortie du président sortant. Gustavo Petro a affirmé, sans apporter de preuves, qu'une fraude électorale aurait été orchestrée par voie algorithmique avec le soutien d'entreprises privées américaines et israéliennes. Il est allé jusqu'à désigner le candidat de gauche battu au second tour, Ivan Cepeda, comme le véritable vainqueur du scrutin. En réponse, le président élu a ordonné la suspension sans délai de toutes les réunions de transition avec l'administration sortante. Pour Isaac Morales, politologue et coordinateur de la Fondation Pares, le président Gustavo Petro complique volontairement l'arrivée au pouvoir de l'extrême droite.
18: Ce qui ressort clairement ici, c'est qu'il y a une sorte de manque de volonté politique des deux côtés, où les différences idéologiques et de positions politiques ont prévalu. Je pense qu'il s'agit plus de sensationnalisme et de show médiatique de la part des deux partis, c'est-à-dire que les deux hommes politiques, tant le président actuel Gustavo Petro, que le nouveau président élu Abelardo de la Espriella sont super médiatiques. Les deux savent faire des scandales. Mais le plus touché, c'est le gouvernement entrant, car il se retrouve privé d'informations essentielles pour assumer son mandat.
17: Le président sortant a également appelé à des marches de protestation le 20 juillet, jour de la fête nationale, soit près de 3 semaines avant la date prévue pour le changement de pouvoir. Najed Benrabah, Medellín, RFI.
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1: L'heure du journal des sports. Et on commence par parler football. Esteban Mirales avec la Coupe du Monde. Il s'en est fallu de peu, mais la Colombie quitte le Mondial après avoir été battue au tir au but par la Suisse en huitième de finale.
19: Score final 0-0 à l'issue des prolongations entre les Cafeteros et la Nati dans un match assez pauvre en spectacle. Tout s'est joué sur la fatidique séance de tir au but. Une défaite douloureuse pour les Colombiens qui sont passés proches d'un nouveau quart de finale après celui de 2014 au Brésil. Et pour l'attaquant colombien Luis Suarez, son pays doit être fier de son parcours.
20: Oui, c'est un jour très triste pour nous. Je crois que cette équipe, cette sélection et ce pays méritaient mieux. Mais voilà, c'est le football. La vie nous a amenés jusqu'ici. Alors, il faut simplement dire merci à tout le pays, tous ceux qui ont rempli les stades dans lesquels nous avons joué. Et nous espérons que ce parcours sera un tournant, parce que ce que nous avons vu de cette équipe pendant cette Coupe du Monde est très positif, même si aujourd'hui est un jour très triste.
19: Fin de parcours donc pour la Colombie. La Suisse de son côté affrontera l'Argentine en quart de finale. L'Albicéleste vainqueur d'un match épique face à l'Égypte. Les Argentins étaient menés de 2 buts à 10 minutes de la fin et s'en sont remis comme toujours à l'homme providentiel Lionel Messi.
1: Et cela achève donc les 8e de finale de ce mondial. Passons au cyclisme. Esteban, le Tour de France 2026 se poursuit.
19: Mats Pedersen s'est imposé ce mardi au terme de la 4e étape entre Carcassonne et Foix après un superbe travail collectif de son équipe Lidl Trek. Le Norvégien Thorsten Traen s'empare lui du maillot jaune. Je vous propose d'écouter Kevin Vauclin. Le Français a pris la 6e place sur la ligne d'arrivée après avoir passé toute la journée à l'avant dans l'échappée.
0: Une échappée qui va au bout du Tour de France.

Nous allons maintenant faire un saut temporel. Voici un titre qui est sorti au mois de juillet. Mais c'était en 1985. Souvenez-vous.

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6: Andréane Mélard.
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7: Et à la une de nouvelles frappes américaines sur l'Iran dans la nuit, la riposte iranienne sur les pays du Golfe qui continue ce matin. Sommes-nous face au retour de la guerre entre les deux pays? La question percute notamment le sommet de l'OTAN qui se poursuit à Ankara. Nous y serons dans un instant. À la une également, le pari judiciaire et politique risqué de Marine Le Pen, condamnée mais candidate à la présidentielle française de l'an prochain. Même si elle a été reconnue coupable en appel hier de détournement de fonds. On part aussi aux États-Unis, la fin des huitièmes de finale de la Coupe du Monde et les adieux en larmes de quelques légendes du foot. En Hongrie, les excuses des médias publics pour avoir menti sous l'ère Viktor Orban. Et puis alors que le projet de l'oléoduc ICOP en Ouganda est de nouveau contesté en justice, le réchauffement climatique bien visible en France, la canicule affecte lourdement la faune sauvage, vous l'entendrez.
5: Entre l'Iran et les États-Unis, le cessez-le-feu vacille de nouveau.
7: Après des frappes imputées à l'Iran sur des navires dans le détroit d'Ormuz, les États-Unis ont frappé de nouveau le pays cette nuit. 80 cibles touchées selon l'armée américaine et l'agence de presse iranienne qui fait état à l'instant d'explosion à Bushehr, ville du sud-ouest du pays où la seule centrale nucléaire civile iranienne est installée. La riposte de Téhéran n'a pas tardé. Après de premières frappes cette nuit, de nouvelles explosions rapportées il y a une demi-heure à Bahreïn, alors que le Koweït dénonce les attaques iraniennes répétées sur son sol. Le spectre d'une reprise de la guerre qui vient percuter le grand rendez-vous diplomatique du jour. Bonjour Julien Chavanne.
8: Bonjour Julien, bonjour à tous.
7: Envoyé spécial de RFI à Ankara en Turquie, c'est là que le sommet de l'OTAN se poursuit aujourd'hui. Les chefs d'État et de gouvernement commencent à arriver au palais présidentiel dans une certaine fébrilité.
8: Oui, c'est ça. Ils sont fébriles parce qu'ils ne savent pas quel Donald Trump ils vont avoir avec eux tout à l'heure. Le retour des tensions avec l'Iran pourrait occuper tout l'espace et toute l'attention du locataire de la Maison Blanche. Alors à son arrivée ce matin, Mark Rutte a été le premier à réagir. Et comme d'habitude, le secrétaire général de l'OTAN est à 100% derrière Donald Trump, même sur les frappes en Iran.
9: Je pense que c'était absolument nécessaire, car lorsqu'il y a un cessez-le-feu et que l'Iran le viole de façon évidente, et nous avons vu ce qui s'est passé hier avec les attaques contre des navires, il est à mon avis crucial que les États-Unis réagissent avec fermeté.
8: On a aussi entendu d'autres voix, comme celle du Premier ministre du Canada, Mark Carney, appelle lui à la désescalade dans la région.
7: Et Julien, si les alliés de Donald Trump au sein de l'OTAN sont fébriles, c'est aussi parce que le président américain leur envoie des signaux négatifs.
8: Première alerte, le président américain a de nouveau menacé le Groenland. Le territoire autonome danois devrait être contrôlé par les États-Unis, a-t-il répété hier. Deuxième alerte, Donald Trump s'est dit déçu par l'OTAN, pas assez solidaire et trop dépendante de Washington, alors que ses alliés font tout ces derniers mois pour le satisfaire, à commencer par dépenser des milliards d'euros en plus pour leur défense. Les États-Unis sont pleinement engagés dans l'OTAN, assurait encore ce matin Mark Rutte. On verra si Donald Trump le confirme aujourd'hui. Le président américain attendu ici dans les prochaines minutes.
7: Julien Chavanne à Ankara pour RFI, merci beaucoup. On continue de suivre avec vous ce sommet de l'OTAN qui se termine tout à l'heure.
5: Coupable, condamnée, mais candidate, Marine Le Pen remet le cap vers l'Élysée.
7: Malgré sa condamnation hier en appel pour détournement de fonds dans l'affaire des assistants parlementaires du Rassemblement National au Parlement européen, la chef de file de l'extrême droite française, reconnue coupable de faits d'une gravité objective, comme les juges l'ont souligné, mais condamné à des peines plus clémentes que l'an dernier en première instance. 100 000 euros d'amende, 45 mois d'inéligibilité, dont 30 avec sursis. Les 15 restants ont déjà été purgés et laissent donc Marine Le Pen éligible. Reste la peine de 3 ans de prison, dont un enferme à purger avec bracelet électronique, que Marine Le Pen compte désormais éviter en portant l'affaire devant la Cour de cassation. Les Français seront les seuls juges, a-t-elle dit hier soir à la télévision, en confirmant sa candidature à la présidentielle de l'an prochain. Bonjour Raphaël Delvolvé.
0: Bonjour Julien.
7: La cour d'appel a ouvert une brèche à Marine Le Pen qui s'y engouffre, mais c'est un pari risqué.
0: Oui, car ce recours suspensif devant la plus haute juridiction française permet à Marine Le Pen de démarrer sa campagne sans bracelet et présumée innocente. Ça n'est cependant que temporaire. Avant même la décision de la cour d'appel, le premier président de la cour de cassation avait imaginé ce scénario, un recours devant la cour de cassation. Il avait alors indiqué que la cour tâcherait de rendre sa décision rapidement d'ici la fin de l'année 2026. Si ces délais plus rapides qu'à l'habitude sont tenus et que le recours de la leader d'extrême droite, fondé, rappelons-le, sur la contestation de l'application d'un article du code pénal, est rejeté, alors elle se verrait imposer pour les dernières semaines de la campagne, généralement les plus décisives, un bracelet électronique. Mais dans cette période électorale charnière, les juges oseront-ils percuter le processus démocratique ou reporteront-ils leurs décisions après le second tour ? Marine Le Pen compte-t-elle jouer sur les délais accumulés entre l'arrêt de la Cour de cassation et la convocation chez le juge d'application des peines ? C'est toute l'audace de ce pari lancé par la candidate d'extrême droite qui, rappelons-le, en cas de victoire à l'élection présidentielle, serait protégée par l'immunité.
7: Il y a aussi un risque politique dans cette candidature à tout prix ?
0: Oui, Marine Le Pen offre à ses adversaires de nombreuses occasions de l'attaquer. Ça a commencé dès hier soir dans le bloc central. Édouard Philippe rappelait que par le passé, Marine Le Pen demandait l'inéligibilité à vie pour les élus condamnés pour des faits de détournement de fonds. Gabriel Attal, lui, pointait la dimension morale d'une candidate déjà doublement condamnée. À gauche, Jean-Luc Mélenchon rappelait, lui, que Marine Le Pen a été condamnée pour s'être notamment payé un majordome sur fonds publics. On peut aussi citer le socialiste Boris Vallaud, qualifiant la patronne de l'extrême droite française de délinquante. Voici un petit aperçu des reproches auxquels la candidate devra régulièrement répondre ces prochaines semaines, voire jusqu'à la fin de la campagne. Ce qui n'est pas sans rappeler la campagne particulièrement parasitée d'un certain François Fillon, percuté par les affaires en 2017.
7: Et puis enfin, il existe un risque de tension en interne.
0: Oui, car depuis hier soir, le plan B, B comme Bardella, vous savez, est écarté. Lui qui se préparait assez sérieusement à être candidat à la place de Marine Le Pen. Il avait même de meilleurs scores dans les sondages. Il multipliait en parallèle les rendez-vous avec la presse, travaillait une forme de prestance dans ses discours et cultivait même sa singularité politique, plus à droite, plus libérale. Des divergences sur la réforme des retraites étaient apparues et des tensions entre entourages également. Cela sera-t-il effacé d'un trait de plume ? En tout cas, Marine Le Pen l'a redit dès hier soir. Elle compte toujours faire de Jordan Bardella son premier ministre, ce qu'elle appelle son ticket gagnant, qu'elle remet d'ailleurs en scène dès son premier déplacement de candidate. Ce sera tout à l'heure dans l'ouest de la France. Cette campagne ne fait que commencer.
7: Et on la suivra notamment avec vous, Raphaël Delvolvé. Merci beaucoup. On entendait les réactions françaises. On voit aussi celles des alliés européens de Marine Le Pen. L'ancien Premier ministre hongrois Viktor Orban salue une victoire pour la France. Le chef de la Ligue du Nord italienne d'extrême droite, Matteo Salvini, se réjouit, lui, de voir la parole passer des juges aux citoyens.
5: À la une également, Julien, la Coupe du Monde de foot. Les derniers tickets pour les quarts de finale ont été distribués hier soir.
7: D'abord à l'Argentine, tenant du titre, qui a bien failli s'arrêter là. Victoire sur le fil, 3-2 contre l'Égypte. Après avoir été menée 2-0 jusqu'au dernier quart d'heure, la Suisse a refermé le bal des huitièmes de finale en battant la Colombie au tir au but. Après 120 minutes à 0-0, c'est désormais l'heure du bilan de cette phase du mondial qui a marqué notamment la fin de l'histoire pour des joueurs de légende, Pauline Guillou.
10: Des larmes sur les terrains de football, il y en a souvent, toujours même, surtout quand c'est l'heure des adieux. Qui aurait pu croire à un énième tour de piste de Neymar, lui qui a toujours voulu porter le Brésil jusqu'au sommet, mais qui a lutté contre son corps, plus que contre ses adversaires, et finalement été envoyé à la retraite par la Norvège. Une dernière pour la route aussi pour Cristiano Ronaldo, éliminé dans un choc générationnel par l'Espagne de Lamine Yamal. CR7 s'accrochait avec le Portugal encore et toujours au Graal, peut-être même un peu trop. Des larmes aussi au Mexique, pour le gardien de but Guillermo Ochoa, battu par l'Angleterre à domicile pour sa 6e et dernière Coupe du Monde. Et puis il y a les légendes qui ne veulent pas partir, pas encore. Lionel Messi, pour qui il est visiblement encore trop tôt, même à 10 minutes d'une élimination face à l'Égypte du roi Mo Salah, l'astre argentin s'en est remis encore à sa bonne étoile pour maintenir l'espoir d'en décrocher une 4e.
7: Et le programme des quarts de finale est donc désormais complet. France-Maroc, Espagne-Belgique, Norvège-Angleterre et Argentine-Suisse. 4 matchs à suivre en direct et en intégralité sur RFI. 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
7: Plus d'actualité sur la chaîne Tout Info du service public depuis hier. Même chose sur la radio publique. Une interruption des émissions.
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12: Angelina qui nous accueille à la cafetière d'Orignac. Bonjour Angelina.
13: Bonjour Florian.
12: Sur la terrasse avec un café ou un bon verre d'eau. Alors, plantons le décor, Orignac au sud du département de la Haute-Garonne. Qu'est-ce que la cafetière en deux mots, Angelina ?
13: Alors la cafetière, c'est un tiers-lieu culturel et associatif, hein, qui est un espace de vie sociale. Voilà, on est ouvert donc à tous. Le prétexte, c'est le bar. Et après, à l'intérieur, il se passe plein de choses, des événements culturels, des rencontres, et plein de moments où les gens se croisent.
12: Alors justement, autour du bar, cet été, 20 concerts, quand même pas mal.
13: Voilà, ouais. Cet été, ben, à nouveau, hein, comme chaque été, proposer une vingtaine de concerts, donc théâtre aussi, des soirées participatives, des expositions, des apéros musicaux. L'idée, c'est vraiment de faire croiser en fait les publics et les générations dans une ambiance accessible et conviviale.
12: La convivialité autour d'un peu de musique, il y a trois concerts qui vous plaisent particulièrement.
13: Ouais, j'en profiterai pour parler du dimanche 12 juillet, c'est tout bientôt, avec l'accueil du duo Elimberi, en fait un duo basque et occitan.
12: Ça fait un beau mélange, ça, basque-occitan.
13: Ouais, c'est un beau mélange et c'est aussi la rencontre en fait de deux musiciens qui se sont rencontrés au festival Les Voix du Sud, en fait, hein, qui a été créé par Francis Cabrel. Donc ça, c'est pour le 12 juillet. Ensuite, on accueillera le 16 août, entre autres aussi, le festival 31 notes d'été, mais on l'accueille au musée de l'Orignacien. Nous, on sera à la guinguette, hein, 31 notes d'été, ben, c'est la 28e édition. Et aussi, donc, la soirée de fin de saison, le 28 août, avec les Sophisticated Cats. Et là, on sera sur du rhythm and blues, rock et swing. Et là, on embrase toute la terrasse.
12: Faut quand même expliquer que la cafetière d'Orignac, c'est vraiment un lieu, vous le disiez, convivial, mais ouvert à tout le monde.
13: Ouais, ouvert à tous, aussi bien habitants, qu'on soit en vacances ou simplement habitants ou de passage, voilà.
12: Jeunes ou moins jeunes ?
13: Ah bah, de toutes les générations, effectivement. On a vraiment, enfin, au milieu de tous les événements qu'on accueille, c'est vraiment la volonté, en fait, de défendre les cultures vivantes, la création et la diversité artistique, dans un cadre aussi à taille humaine, où nous, on insiste sur la proximité entre les artistes et le public. On aime bien ces petits après-concerts aussi, où ça papote et où ça s'éternise. Pour nous, c'est important.
12: C'est important. Vous n'êtes pas seul, il faut aussi citer votre collègue. Vous serez deux cet été à la cafetière d'Orignac.
13: Alors, ouais, on est deux, hein. Il y a Claire et moi, mais il y a surtout derrière aussi plein de bénévoles qui nous aident à accueillir le public, à installer, à faire les repas. Enfin, voilà, nous, on est devant, mais en fait, il y a beaucoup, beaucoup de monde derrière qui œuvre à la saison.
12: Tous à la cafetière d'Orignac. Merci Angelina.
13: Merci, à bientôt.
12: À bientôt.
11: Alors, à bientôt et surtout, qu'on se le dise.

0: très heureux de vous retrouver sur Radio Galaxy 98.5 FM. On va parler moteur, adrénaline et convivialité. C'est ce que nous propose la fête de la moto le dimanche 12 juillet à Seixes dans le Couserans. Nous sommes avec André et Henri pour en parler. Bonjour.
1: Bonjour.
2: Bonjour.
0: Vous êtes membre de l'association Couserans Moto Club qui organise l'événement pour sa 7e édition. Alors avant de parler du programme, il faut nous raconter comment est née cette volonté d'organiser une fête de la moto dans le Couserans.
1: La volonté d'organiser cette fête, c'était un peu pour finir de faire connaître ce motoclub. Et en même temps, en organisant cette fête à Seixes, c'était aussi faire découvrir cette région qui est sublime. Alors nous, on l'a fait découvrir par le biais de balades qui sont organisées justement à l'occasion de cette fête. Des balades et des animations diverses tout au long de cette journée du 12 juillet.
0: Et c'est un rendez-vous incontournable, bien sûr, pour les passionnés de moto, mais aussi pour le grand public, parce qu'il y a plein d'animations pour les spectateurs.
1: Absolument. Pour les gens qui désirent faire la balade, il n'y a pas de souci. Ils prennent leur moto et ils suivent le guideur, parce que les balades sont encadrées, organisées. Il y a un guideur, il y a quelqu'un qui ferme le convoi, et des motards du motoclub qui assurent la sécurité de ce groupe.
0: Et vous allez voir dans quelques minutes, il y a aussi plein d'animations musicales, des shows stunt, etc. On va présenter bien sûr le programme dans quelques secondes. On va rappeler que l'événement est organisé par le Couserans Moto Club. Et pour dire quelques mots rapidement sur cette association, vous êtes très attaché, il me semble, aux balades conviviales. C'est un petit peu l'objectif de ce club, de se retrouver entre motards et motardes pour passer de beaux moments.
1: Oui, la balade, oui, parce qu'on a souvent vu des gens qui sont venus pour la première fois déjà à Seixes. Ce sont des motards ou du Grand Toulouse ou plus loin. Et pour eux, l'Ariège, c'était Toulouse, le pas de la case, quoi. Et là, quand ils sont arrivés dans ce village, je crois qu'ils comptent 7, 8, voire 9 vallées, 9 départs de balade, ils étaient très surpris, agréablement surpris.
0: Vous le direz mieux que moi, le Couserans est un terrain de jeu exceptionnel pour les motards. Qu'est-ce qui fait le charme d'ailleurs de rouler à moto dans cette partie des Pyrénées ?
1: C'est que il y a beaucoup dans le jargon du motard, il y a beaucoup de virolo. Alors c'est intéressant parce que on n'est pas obligé de rouler à vitesse haute vu qu'il y a des virages. Puis quand même par moment on se sent obligé de s'arrêter. Les paysages sont magnifiques. Il serait dangereux de les contempler tout en roulant. Heureusement, en haut des cols, style le col de la Cor, pour citer celui-là, mais on a de quoi des espaces pour s'arrêter, faire une petite pause et profiter de ces paysages qui sont sublimes. Nous, ça fait des années qu'on voit ça, et bon, moi, je m'en lasse pas, quoi. Et surtout, ce que je veux, c'est que les gens se rendent compte de tout ça.
0: Et les deux mots qui sont très importants sur cette journée, c'est prudence et convivialité.
1: Oui, exactement. Parce que nous, le but aussi, c'est que tout le monde passe une belle journée. Bon, dans la convivialité, ça c'est obligatoire, parce que qui viennent à cette fête, c'est forcément des gens qui aiment la moto déjà. Et l'intérêt à nous, c'est qu'il y ait zéro souci, zéro problème. Donc on rappelle aux gens, quand on fait une balade, c'est pas une course de moto. Tout le monde est bon en balade. Et nous, on veut que tout le monde revienne le soir de sa balade et pour profiter ensemble de convivialité.
0: Vous me disiez hors micro, l'an dernier, entre 300 et 400 machines ?
1: Oui, et Henri m'a repris, il y a eu même, soi-disant,
2: plus de 400 machines.
1: Plus de 400, machines. Oui. Après, il n'y a pas que les motards qui sont conviés. Tous les gens qui sont intéressés, qui sont même un peu éloignés de la moto, ça nous arrive de trouver des gens comme ça qui viennent et finalement qui s'approchent et qui finalement passent la journée et se mêlent aux gens. Et peut-être que ça deviendra des motards, on ne sait pas.
0: Alors, la fête de la moto, le dimanche 12 juillet à Seixes, on commence la journée à partir de 8h30 avec l'accueil des motards pour bien commencer la journée.
2: Oui, bon, l'accueil des motards se fera à partir de 8h30 avec un café et croissant offert. Le départ de la première balade se fait à 9h30 et retour vers 11h. Puis, il y aura une démonstration qui commencera peut-être un peu avant 11h de country. Et à la suite de laquelle arrivera à 11h30 une démonstration de show stunt.
0: Okay.
2: Et il y a de quoi se restaurer sur place. Et l'après-midi, on revient sur un programme similaire, avec 15h15, une deuxième balade sur les routes et cols du Couserans, et un retour vers 18h. Et vers 18h30, une nouvelle démonstration de stunt.
0: Ouais, d'ailleurs, très impressionnant à voir les show stunts. Est-ce que c'est une façon aussi de montrer toutes les possibilités que peut offrir le sport de la moto? Parce que quand on voit la maîtrise qu'il faut pour ce genre de show, c'est un véritable sport, vous confirmez?
2: Oui. C'est un sport, un art. C'est la maîtrise, énormément de maîtrise. Et pour les gars qui le font, c'est énormément d'entraînement, d'entretien aussi, parce que ces machines sont légèrement modifiées. Et ça a un coût, quoi. Donc, ce sont des passionnés qui font ça,
0: ouais.
2: Mais ce sont aussi des artistes, hein, parce que c'est magnifique.
0: Les shows stunt à ne pas manquer à 11h30 et 18h30 le 17 juillet à Seix. Et puis, si vous êtes sur place, vous pourrez aussi profiter des animations musicales. On finira la journée, d'ailleurs, avec le DJ set Vives. Et on va même profiter de démonstrations de country avec le club Country Couseran 09.
2: Oui, c'est un club dont nous avons une adhérente qui est au club moto et qui a motivé les gens de ce groupe, Couseran Country 09, et nous les en remercions, de venir faire des démonstrations de country, une le matin et une l'après-midi.
0: Et il ne faut pas oublier la nouveauté de cette 7e édition qui est la Tombola, avec de nombreux lots à remporter, Henri.
2: Oui, il y a une Tombola où il y a un CarPlay à gagner, des intercoms, des sacs à dos, sacoches jambes et d'autres lots. Et c'est une tombola avec des tickets à gratter. Et à ce propos, eh bien, j'ai pu trouver, puisque c'est moi qui m'en suis un peu occupé, une personne qui m'a énormément aidé pour ça. C'est une personne qui travaille à l'imprimerie Fabreau à Saint-Giron et qui a été vraiment extraordinaire, qui a réussi à ce qu'on puisse faire ça, des tickets à gratter. Mais elle a vraiment trouvé une solution très adéquate pour nous. Puisque nous sommes une association, nous n'avons pas non plus des fonds indéterminés.
0: Et justement, il faut en profiter pour remercier tous les bénévoles qui œuvrent au bon fonctionnement de l'asso et à l'organisation de cet événement, plus les partenaires qui vous accompagnent.
2: Un grand remerciement aussi aux commerçants et artisans du Couseran, qui sont très assidus pour la fête de la moto, qui sont chaque année à nos côtés. Et aussi un remerciement, évidemment, à la commune, la mairie, qui nous aide, le conseil départemental, le conseil régional, la caisse de crédit agricole du Couseran, qui sont à nos côtés chaque année pour que cette fête puisse se développer et perdurer.
0: Eh bien voilà, vous l'avez entendu, la fête de la moto, c'est le dimanche 12 juillet à Seix dans le Couseran. Pour plus de renseignements, je me permets de donner votre mail qui est couseranmotoclub@orange.fr. Et puis vous avez une page Facebook également, Couseran Motoclub. Si vous cherchez une belle sortie en famille ou entre motards, vous savez où vous rendre. Dimanche 12 juillet, fête de la moto à Seix. On vous remercie, André et Henri.
2: Merci à vous de nous avoir reçus.
1: Merci à vous surtout de nous avoir reçus.
0: Eh bien, avec grand plaisir, et on vous souhaite une bonne fête de la moto.
2: Merci.

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0: Hello magnifique vous, je suis Nadège Gaël Cielé, coach de vie holistique. Je viens vous partager des témoignages spontanés et des pépites pour atteindre le bonheur. Chaque semaine, ici, de nouveaux secrets vous seront dévoilés et vous pourrez aussi retrouver ces témoignages en ligne dans le magazine Version Grandiose. Alors pour vous, c'est quoi le bonheur ?
1: Le bonheur, c'est la somme de tous les petits plaisirs qu'on peut partager ensemble au bon moment avec des gens qui prônent les choses positives et qui vont vers le haut. Voilà, c'est un condensé de ce que je ressens actuellement.
2: Donc là, tu te sens heureux ?
1: Alors, heureux, oui, mais je relativiserai. Est-ce qu'on peut être optimiste dans une dimension où les choses vont plutôt mal ? Est-ce qu'on peut être conscient et optimiste ? Je suis pas sûr. Mais par contre, j'aime bien une petite blague qui dit il y a deux différences. Le pessimiste à l'imbécile... Et un optimiste à l'imbécile heureux. Voilà, alors pour le moral, peut-être il faut occulter certaines choses sur lesquelles on ne peut pas agir. Et ça, il y a beaucoup de choses sur les anciennes philosophies, là, voilà, qui autour du stoïcisme, qui prennent ça. En train de se dire, on peut agir sur ce que l'on peut contrôler ou avoir une influence. Et là, on peut modifier les choses et on peut s'impliquer, on peut croire et on peut faire. Et on peut faire pour être. Et une fois qu'on sera, peut-être qu'on pourra avoir un autre monde. Mais soyons l'exemple qu'on veut voir arriver. Ça, c'est Pierre Rabhi.
2: Donc pour toi, un des secrets du bonheur, c'est de n'essayer de modifier que ce que l'on peut modifier ?
1: Faire en sorte de pouvoir agir sur ce qu'on peut changer. Déjà parce que ça permet de soi de se donner un but, un objectif réalisable. Après, dire, il y a les tarés de chaque côté qui sont en train de piller un État et les populations et de faire ce qu'ils veulent comme ils ont envie. Je me dis, c'est pas ça le futur, c'est pas ça le mode de gouvernance que l'on veut voir arriver. Et pour moi, je suis un peu dégoûté. Des méthodes qui sont faites et avec lesquelles je suis pas en accord. Du coup, je peux pas trop agir là-dessus, si ce n'est que donner un avis, mais il y aura pas d'influence, quoi.
2: Et alors, ton astuce pour pouvoir rester heureux malgré les choses qu'on ne peut changer, ce serait quoi ?
1: M'impliquer avec des gens qui construisent. Voilà. Qui vont vers un autre monde avec lequel on peut être un peu en symbiose et avec lequel on espère se retrouver et trouver une dynamique un peu différente que le modèle qu'on nous donne à suivre et à être. Pas que des moutons. J'aime bien dire, on est les moujons. Les moujons, c'est l'équilibre subtil entre le mouton qu'on tond et le pigeon qu'on plume.
3: Je pense qu'on construit chacun son bonheur chaque jour avec des petits plaisirs, avec ce qui nous met en joie. Puis après, bon, ça dépend des personnes, parce qu'il y a beaucoup de personnes malades, c'est pas simple pour elles. Donc on fait comme on peut.
0: C'est quoi le bonheur ? Est une idée originale de Nadège Gaël Cielé. Retrouvez toutes ses confidences en ligne dans le magazine Version Grandiose et chaque semaine, découvrez de nouveaux secrets sur votre radio préférée. À bientôt !
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1: Bonjour à toutes et tous. Ce mardi 7 juillet, on a enregistré 40,4 degrés à Toulouse-Francazal, 39,5 degrés à Palamini, 39 à Muret et 38 à Saint-Gaudens. Le temps caniculaire se poursuit avec quelques nuances jusqu'au 14 juillet. Aujourd'hui, mercredi 8 juillet, après le coup de vent d'ouest de la nuit dernière, le vent faiblit mais à nouveau se renforce cet après-midi, en lien avec une tramontane qui se lève dans le golfe du Lion. Le ciel est toujours clair ou peu nuageux jusqu'en fin d'après-midi. Puis, des nuages à l'aspect orageux remontent des Pyrénées vers le Comminges et le Couserans, mais pas de précipitations prévues. Les températures marquent un peu le pas avec cet air un peu plus maritime. Mais on attend quand même 38 degrés sur Muret, 37 à Rieux, 36 sur Saint-Gaudens et Arbas. La nuit prochaine, malgré le ciel clair, les températures nocturnes vont moins baisser que les nuits précédentes, car le brassage de l'air empêche le refroidissement de très basses couches. Aussi, le mercure reste le plus souvent autour de 20 à 23 degrés en toute fin de nuit. Jeudi 9 juillet, toujours un soleil dominant pour une journée très estivale. En milieu d'après-midi, des nuages orageux formés sur les Pyrénées s'étendent vers le nord. Le ciel va devenir plus nuageux sur toute notre région et va prendre un aspect laiteux, mais toujours pas de pluie à espérer en pleine. Le vent est variable, puis s'oriente au secteur sud-est, dans le domaine du vent d'Autan, du Lauragais au Muretin. Les températures demeurent caniculaires avec 38 à 40 degrés, du Comminges jusqu'à la plaine toulousaine. Bonne journée à toutes et tous.
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0: C'est un avis de recherche qui nous a été transmis pour deux chiens qui ont disparu à Caserres. Le premier, c'est un Yorkshire mâle de couleur blond et gris. Et le second, c'est un Pinscher mâle de couleur noire et beige. Si certains d'entre vous les ont aperçus sur le secteur de Caserres ou si vous les avez déjà recueillis, vous pouvez contacter le 06 16 15 83 32. 06 16 15 83 32. Un particulier vend une armoire ancienne pour 40 euros, plus une autre armoire faite par un ébéniste à vendre pour 100 euros. Vous contactez le 06 11 07 51 70. 06 11 07 51 70. C'est un spa pour 4 personnes de marque LAZ Hollywood qui est à vendre. Il est entièrement neuf, il n'a pas été sorti de son emballage, avec un éclairage qui change de couleur, des bulles et tout ce qu'il faut pour passer un beau moment. Il y a également un tapis de sol qui est prévu avec, donc le spa est à vendre pour 350 euros. Pour plus de renseignements, vous envoyez un message au 06 18 35 33 18. La même personne vend également une motopompe en très bon état. Pour plus de renseignements, c'est le même numéro, 06 18 35 33 18. Et puis cette personne recherche aussi un bûcheron pour partager des coupes d'acacia et autres bois. Même chose, vous envoyez un message au 06 18 35 33 18. Et si vous aussi vous vendez ou que vous recherchez quelque chose, envoyez-nous vos annonces depuis notre site internet radiogalaxy31.com, rubrique annoncer. C'est avec grand plaisir que nous les diffuserons. Merci de votre fidélité et à très vite.
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3: La chanson Les Pommes de Terre, c'est une chanson qui a été écrite en 1815 par Ardan de la Grainerie. La Grainerie, c'est à côté de Salon, à côté de Masseret, là-bas. Et alors, il dit dans cette chanson que la pomme de terre, c'est quand même un truc qui est important.

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Parler occitan, c'est politique, même pour parler du beau temps. C'est une voix philosophique, celle qui échappe, celle qui fuit, celle qui prie la lenteur, celle qui prie la sagesse, qui prie le dieu de l'ombre mille couleurs et la Marie salope de la diversité. 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
4: Laissez-moi vous expliquer, bon sang. Quand votre lit est orienté la tête au nord, les pieds au sud, votre corps est traversé par les effluves magnétiques qui s'échangent entre les pôles, et votre organisme se trouve ainsi rechargé en énergie comme un accumulateur.
5: Pas possible! Et à quoi fait pas mal à quoi? De se faire traverser l'organisme des épaules par les effluves?
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1: Aujourd'hui, le 8 juillet, nous fêtons les Thibauts. La citation du jour, nous la devons à William James. La plus grande découverte de notre génération a été de s'apercevoir qu'un homme peut changer sa vie en modifiant sa façon de penser. Et le dicton de ce 8 juillet, à la Saint-Edgar, on entend du coucou le dernier chant. Bonne journée!
2: Bonjour à tous, nous fêtons Thibaut aujourd'hui. Alors voici ce qui pourrait vous attendre signe par signe.
3: Bélier, Uranus vous donnera envie de quitter une vie trop routinière.
2: Taureau, vous risquez d'avoir des problèmes avec votre entourage amical.
3: Gémeaux, certaines paroles ne devront pas être prononcées à la légère. Réfléchissez avant de vous lancer.
2: Cancer, soyez circonspect dans vos rapports sociaux pour éviter une brouille possible.
3: Les lions mettaient en route un projet et pariaient sur la nouveauté.
2: Vierge, grâce aux bons influx de Mercure, cette journée vous donnera l'opportunité d'accroître votre emprise sur les autres.
3: Balance, vous n'aurez pas très envie de sortir, mais vous vous lancerez dans des rangements.
2: Scorpion, prudence. La planète Mars peut vous inciter à des excès de franchise qui ne seront pas franchement appréciés de tous.
3: Sagittaire, vous aurez à donner des gages de votre bonne volonté. Sachez aussi dire non si ce que l'on vous propose ne vous convient pas.
2: Capricorne, votre chaleur communicative suscitera de nombreuses sympathies et vous attirera la confiance de vos interlocuteurs.
3: Verseau, douceur, gentillesse et sensualité, vous serez d'un commerce agréable aujourd'hui.
2: Enfin, poisson, si vous avez quelqu'un dans le pif, eh bien, vous n'hésiterez pas à vous montrer agressif. À demain pour un nouvel horoscope, bien sûr, et nous fêterons Amandine.
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3: Pores dilatés, quelle solution ? Obstrués par un excès de sébum ou d'impureté, les pores peuvent se dilater et devenir très visibles. Voici quelques gestes beauté pour resserrer les pores dilatés. Nettoyer sa peau en profondeur, le démaquillage, eh bien oui, c'est la base. Et pour nettoyer son visage, on privilégie l'utilisation d'un produit doux, type huile démaquillante, qui débarrasse la peau de toutes ses impuretés et la laisse mieux respirer. Hydrater son visage avec un soin adapté aux pores dilatés, mais pour éviter d'utiliser les mauvais produits, il faut connaître sa nature de peau. Un produit adapté constitue un complément efficace au traitement dermatologique, ainsi qu'une excellente base avant d'appliquer son maquillage. Certains cosmétiques actifs reconstituent une fonction barrière sur la peau. Grâce à cette protection, la production de sébum est limitée et la peau retrouve toute sa fraîcheur. Utilisez un soin astringent pour resserrer les pores. Attention tout de même, déconseillé aux personnes ayant une peau facilement irritable. Dans ce cas, les soins astringents peuvent aggraver le problème. Exfolier sa peau pour éliminer les impuretés. La solution, désincruster. Un bon soin exfoliant, doux, pour ne pas agresser les peaux sensibles, contribue à régénérer les pores puisqu'il les resserre et les aide à reprendre leur travail d'évacuation. Optez pour un masque à l'argile pour purifier la peau. L'argile possède de nombreuses vertus, mais elle est surtout plébiscitée pour son action purifiante. Une fois par semaine maximum, optez pour un masque à l'argile. Pour combattre les pores dilatés, veillez à bien rincer votre masque à l'argile et hydrater votre peau derrière. Le maquillage pour flouter les pores, mais attention, ce n'est qu'une solution provisoire. Avant d'appliquer votre fond de teint, commencez par appliquer une base de teint. Cette crème magique floute les imperfections de la peau et provoque un effet Photoshop instantané. Optez pour des produits légers et matifiants et surtout pensez à démaquiller correctement. Enfin, ne pas négliger son hygiène de vie. Tous les soins du monde seront dérisoires face à une mauvaise hygiène de vie. Tabac, stress, alimentation déséquilibrée, fatigue peuvent être les premiers responsables d'une peau épaisse et obstruée. Pour retrouver une peau saine, on adopte durablement un rythme de vie plus sain ainsi que les bons gestes.

0: Bonjour à tous et bonjour à toutes, bienvenue sur le 98.5 FM, la radio du sud de Toulouse. Et nous allons parler musique, mais musique classique comme tous les étés presque maintenant, de la 12e édition du Festival International de Musique en Occitanie qui se déroule ici sur notre territoire, sur deux voire trois, là ça sera deux cette année, lieux différents, du 11 au 19 juillet. Et pour en parler, je suis avec l'initiateur, le concepteur, puis le directeur artistique en même temps, Edmond Barton Bullock. Bart, bonjour.
1: Bonjour Bruno.
0: Bart, 12e édition du FIMO, donc le Festival International de Musique en Occitanie, qui est porté par l'association
1: Musique Entre Pierres, au
0: musique
1: pluriel.
0: Entre Pierres, et l'idée derrière ça, si mes souvenirs sont bons, c'est de faire une espèce de symbiose entre la musique classique et un côté un petit peu architectural, traditionnel, patrimonial.
1: Voilà, on a un sous-titre « Quand le patrimoine se fait sonore ».
0: Je me souviens, il y a quelques années, il y a eu par exemple dans la cour du château de Palamini des cors et des cuivres qui ont joué pendant pas mal de temps, oui. Souvent du piano, parce que vous êtes pianiste.
1: Oui.
0: Compositeur, pianiste et interprète en même temps.
1: Interprète en même temps, oui. D'origine américaine.
0: D'origine américaine.
1: Je vis en France depuis 48 ans.
0: Surtout, vous avez eu l'occasion pour nous, Radio Galaxie, il y a quelques années, de faire un grand nombre d'émissions et de nous présenter certains ou certaines de vos amis qui sont eux-mêmes des personnes renommées de la musique classique.
1: Oui, l'Occitanie est très riche en des artistes extraordinaires qui vivent dans cette région.
0: Dans cette région et tout à fait proche de chez nous en plus.
1: Oui.
0: Alors, on va parler donc de ce Festival International de Musique en Occitanie, par l'association donc Musique Entre Pierres. En plus, cette année, je crois que vous avez été sollicité par le Festival Déodat Sévrac.
1: Oui, c'est Marie Cubain, mezzo-soprano avec laquelle j'ai donné plusieurs récitals depuis quelques années. Avec son mari Xavier de Lignerolles, ils sont devenus les directeurs artistiques. Ils ont pris le relais de son père, Jean-Jacques Cubain. Et il y a un an, je leur ai fait écouter une œuvre qui s'appelle Songs of the Night, des chansons de la nuit, sur des textes de Cécilia de Médicis, qui avait créé la fondation Lagesse, où on donnait des concerts dans la salle des récitals de Carnegie Hall à New York, des concerts à Peabody, à Baltimore, des concerts jusqu'à Vérone et à Toulouse, au musée Bamberg, pendant plusieurs années. Donc cette œuvre est basée sur des textes magnifiques qu'elle a composés. Et ils ont été emballés par cette œuvre. On me dit, bon, on te donne carte blanche pour ce programme du 11 juillet.
0: 11 juillet, Songs of the Night. Autre nouveauté aussi, cette fois-ci, c'est que ce spectacle va se dérouler dans la salle Angonia à Martre-Tolosane.
1: Enfin, oui. Oui, parce qu'on avait fait avec le chœur de l'école de Martre, on avait fait un très beau concert avec les solistes de l'orchestre de chambre Occitania, avec un quintet que j'ai composé pour piano et quatuor à cordes, une grande sonate de Beethoven, et on a fini avec l'hymne à la joie de Beethoven, la 9e symphonie, une transcription pour piano trio et chœur d'enfant. Avec Marie, on a donné un concert dans le jardin du grand presbytère il y a 2 ans. Donc maintenant, on a enfin cette belle salle qui a 246 places, une très belle acoustique, climatisée, ce qui n'est pas négligeable en ce moment.
0: C'est Songs of the Night, c'est un voyage de rêve au cœur de la nuit étoilée. Plusieurs artistes qui vont se présenter. Il y a François Paillardet, le ténor, Marie Cubain, donc mezzo-soprane, évidemment, dans les voix un peu aiguës. Natacha Triadou au violon, Louise Grévin qu'on connaît au violoncelle, et vous, Bart, pianiste et compositeur. Alors, c'est quoi? C'est une histoire qui est racontée? C'est plusieurs petits tableaux? Comment ça va se présenter?
1: Alors, c'est plutôt une ambiance sensorielle de la nuit. Donc, je commence avec le Clair de lune de Debussy pour piano solo. Ensuite, texte de Verlaine, Théodore de Banville, des textes magnifiques, Clair de lune de Forêt, avec le ténor. Et ensuite, Nuit d'étoiles de Debussy. Et un cycle de 3 mélodies basées sur des poèmes du feu prince Henrik de Danemark, disparu en 2018.
0: Que vous connaissiez bien.
1: Oui, ce qui m'a commandé plusieurs cycles de mélodies, qui est un poète, vraiment un homme de la Renaissance remarquable, qui était aussi peintre, qui était écrivain et aussi sculpteur, à très haut niveau. Et tous ces textes sont des évocations de nuit, que ce soit l'amour, que ce soit le clair de lune, voilà, la nature. Et ensuite, il y a un entracte, et dans la deuxième partie, je vais jouer 3 tangos fantasy de ma composition, qui est, les tangos, c'est vraiment de nuit, c'est Buenos Aires, c'est voilà. Avec Marie-Claude Berchowska, qui on avait fait une émission avec, elle et son mari, Philippe Haché.
0: Lui était clarinettiste.
1: Oui. On avait fait l'été dernier Le Bœuf sur le Toit de Darius Milhaud.
0: Exact.
1: On pourrait dire un français au Brésil, un peu comme, vous savez, il y avait Gershwin, un Américain
0: à Paris.
1: Donc là, ce serait un Américain à Buenos Aires. Et on finit avec la création française de ce cycle de 8 mélodies pour mezzo-soprano, violon, violoncelle et piano, basé sur des textes de Cécile de Médicis, qui sont vraiment des textes magnifiques. Donc ça va être vraiment un voyage.
0: Alors ça, c'est une soirée composée unique. C'est la première fois que c'est fait.
1: Oui, c'est la première fois que ça.
0: C'est la première fois que c'est fait, et donc ça vaut vraiment le coup d'aller le voir, quoi. Parce que c'est une vraie composition pour cette soirée-là.
1: Oui, tout à fait. Puis moi, j'ai trouvé le thème des chansons de la nuit. On peut fermer les yeux. Par exemple, je donne juste un extrait de ce texte magnifique de Verlaine. Votre âme est un paysage choisi, couvant charme aux masques, ces bergamasques, jouant du luth et dansant et quasi triste sous leur déguisement fantasque, tout en chantant sur le mot du mineur, l'amour vainqueur et la vie opportune. Ils n'ont pas l'air de croire leur bonheur, et leur sens s'en se mêle au clair de lune, au calme clair de lune triste et beau, qui fait rêver les oiseaux dans les arbres et sangloter d'extase les jets d'eau, les grands jets d'eau sveltes parmi les marbres.
0: Cette ambiance de la nuit, de les nuits d'été en fait, des songes d'une nuit d'été.
1: C'est un peu ça aussi, c'est un peu, oui.
0: Donc ça se passe le samedi 11 juillet à 21h à l'espace culturel Angonia à Martre-Tolosane. Pour les personnes qui sont intéressées, le tarif est unique, c'est 15€. Pour les personnes, les étudiants et jusqu'à 25 ans, c'est 12€. Et pour les personnes en situation de handicap, gratuit pour les enfants de moins de 10 ans. Les billetteries, on peut la trouver directement sur votre site fimofestival.com qui renverra vers Festic, la billetterie, pour acheter son billet directement.
1: Oui, enfin c'est fimo-festival.com. En haut, c'est billetterie et on va directement sur le site Festic. Après, il y a aussi le festival Deodat Sévrac. Il y a trois possibilités.
0: Il y a le lien.
1: Sur leur site également et puis sur place.
0: Donc, c'est la première soirée pour ce Festival international de musique en Occitanie, avec mon invité Edmond Barton-Bullock, qui est l'initiateur de ce festival. La deuxième soirée, c'est la semaine d'après, c'est dans la cour d'honneur du château de Palamini, où vous donnez, vous, cette fois-ci, un concert.
1: Voilà. Oui. D'ailleurs, c'est un concert entièrement consacré aux grandes œuvres poétiques de Frédéric Chopin. Parce que quand on connaît bien la musique de Chopin, il y a le côté un peu mondain des valses, des salons parisiens. Il y a aussi le monde des polonaises, du guerrier. Mais moi, je voulais me concentrer surtout sur le côté poétique, parce que Chopin, c'était le grand poète du piano. Et ce programme commence avec la première ballade basée sur un roman en vers de Adam Mickiewicz. C'est vraiment passionnant. Il avait 17 ans quand il a commencé cette ballade et il avait rencontré Robert Schumann. Et Schumann a dit... Oh, j'aime cette œuvre. Je crois que c'est mon œuvre préférée de toutes vos œuvres. Et Chopin, il y avait une longue pause. Il a dit, moi aussi. Donc, ça commence avec une œuvre de jeunesse. Ensuite, des trois mazurkas. C'est vraiment une introspection. Voilà, c'est la quête de l'amour, le chagrin, la rêverie. Mm-hmm. Et puis, on finit la première partie avec la barcarolle de Chopin qui, pour être presque deux ténors qui chantent dans une gondole à Venise, c'est vraiment une œuvre

0: c'est une œuvre révolutionnaire, c'est une œuvre pleine de drames, de pathos. Puis après, oui, les mazurkas, c'est plus intime, mais la sonate, elle est monumentale. C'est vraiment une œuvre d'une grande... Je pense que c'est une des plus belles sonates de la littérature de piano du 19e siècle. Ça, ça dure une demi-heure. Et puis, l'acoustique exceptionnelle de la cour d'honneur du château de Pelmini. C'est vrai que quand on passe la journée, bon, c'est peut-être un peu anodin, mais c'est quand même 15e siècle. Et puis, il y a de beaux éclairages. Il y a une sorte d'enceinte sonore magnifique. Ça,
1: cette réverbération des pierres qui, qui peut ressortir ce piano.
0: Les pierres ont une mémoire aussi, donc... On peut voyager aussi dans le temps.
1: Juste une petite parenthèse, que vous ne jouez pas que du Chopin. Vous avez vos propres compositions, mais vous jouez aussi d'autres compositeurs. Mais quelle est la particularité, la difficulté pour vous de jouer du Chopin ?
0: Ben, c'est-à-dire que c'est un... par exemple, la première ballade, c'est une grande œuvre virtuose de jeunesse, qui est tout feu, tout flamme. Les mazurkas, c'est plus intime, mais il y a quand même une grande recherche sonore de technique également. La barcarolle, c'est quelque chose d'alchimique. C'est, enfin, il faut presque quatre mains pour jouer ça. C'est très orchestral. Et puis, cette sonate, on peut passer des années. On sait que Chopin, toute sa vie, il a dormi avec les claviers bien tempérés de Jean-Sébastien Bach sous son oreiller. Et puis, donc là, il y a un contrepoint, il y a... Mais bon, c'est un programme d'une grande dimension qui, pour moi, il y a trois ans, j'ai joué un concert dédié aux trois dernières sonates de Beethoven. Un peu dans le même genre de prendre toute la vie d'un compositeur, les trois dernières sonates, c'est, il les avait composées étant entièrement sourd. Donc, c'est aussi un voyage spirituel, peut-être plus bouddhiste, mais alors que Chopin, c'est vraiment la vie, c'est la vie, c'est l'amour, c'est la nature. Dans cette sonate, on sent le jardin de Nohant, on imagine toutes ces personnes, Eugène Delacroix, Balzac, Honoré de Balzac, Alexandre Dumas, Franz Liszt, Marie Dagout, ils restaient un mois ensemble, donc on imagine Delacroix en train de peindre un chef-d'œuvre dans le parc, avec la fenêtre juste au-dessus, que Chopin était en train de composer un nocturne ou je ne sais quoi, donc j'imagine comment il aurait joué cette sonate dans cette maison. Même les nocturnes, ça se fond avec, on appelait ça l'heure bleue.
1: C'est l'heure
0: de coucher de soleil où il y a beaucoup ce côté-là dans ce programme.
1: Ce que je retiens dans tout ce que vous dites, c'est-à-dire que le piano, il n'y a pas que la partie technique d'appui sur les touches. C'est-à-dire qu'on appuie plus ou moins sur la touche. Il y a l'intention du joueur, du pianiste derrière.
0: C'est la poésie. Debussy a composé un prélude qui s'appelle Les parfums qui tournent dans l'air du soir. Et là, dans plusieurs œuvres de Chopin, on sent ce côté, même la nature, le premier moment de cette sonate en si mineur, c'est, il y a des orages, mais c'est des orages d'été, c'est des orages humaines aussi. Je peux imaginer avec les enfants de George Sand, quelquefois des disputes qu'ils ont eues, ou des élans d'amour, ou on sent tout ça. Le deuxième moment, c'est comme une sorte de petit orage de grêle. C'est un scherzo qui va à une rapidité extraordinaire. Et d'ailleurs, je pense, presque en rivalité avec Félix Mendelssohn, qui était un des grands experts de scherzi, qui allait très très très vite. On part dans des voyages intérieurs liés à la nature, où on peut être dehors et on entend les oiseaux qui chantent. Et le dernier moment, c'est une tour de force. On dirait presque une armée de violoncelles. C'est
1: un seul piano, peut-être plusieurs mains sur le piano, on verra bien à ce moment-là. Au moins deux, oui. Le samedi 18 juillet à 21h à la cour d'honneur du château de Pelmini. Évidemment, les réservations toujours sur Festic ou sur le site fimo-festival.com.
0: Sur
1: place encore. Combien de places à peu près ?
0: On peut facilement mettre 200 personnes.
1: 200 personnes,
0: dans la cour, tout le monde est bienvenu.
1: Et puis, dans le pire des cas, je crois qu'il y a une solution de repli.
0: Oui, alors en cas de mauvais temps, on a un ancien chai magnifique. On peut mettre 400 personnes confortablement avec une très belle acoustique. Donc, il faut venir quoi qu'il arrive, voilà.
1: Ça, c'était le 18 juillet. Le 19 juillet, dans la cour d'honneur du château de Pelmini, ça sera le concert de clôture de cette 12e édition du Festival international de musique en Occitanie, le FIMO, avec des voix cette fois-ci.
0: C'est une voix, c'est Xavier de Lignerolle, ténor, qui fait une grande carrière. Et donc, il est avec Pascal Conté, accordéoniste, qui est incontournable dans la création contemporaine nationale et internationale, qui a fait des grandes émissions de télévision. C'est vraiment deux personnes extraordinaires. Il a même eu Victoire de la musique classique, Pascal Conté. Et Pascal a fait une transcription du Winterreise, Voyage d'hiver de Schubert, qui est vraiment le chef-d'œuvre absolu pour

0: pour la voix de Franz Schubert. Donc on pensait qu'avec la chaleur, on va essayer de baisser la température avec les voyages d'hiver. Ça a été composé en 1827 sur des poèmes de Wilhelm Müller. Et le voyage d'hiver est l'incarnation du romantisme en musique, nostalgie existentielle. Sans doute le plus beau recueil de Lieder de Schubert. Il dépasse par sa densité, son dramatisme, tout ce qu'il a produit dans le genre. Donc, et c'est vraiment le voyage où on disait que Schubert, c'était le Wanderer. Celui qui déambule les marchés. Et donc, c'est toutes les personnes qu'il rencontre, un paysage enneigé, il croise un joueur de vielle, une girouette, une corneille, il s'arrête dans une auberge, se souvient de ses amours. Ça va être vraiment un moment unique dans cette très belle cour.
1: Ce qu'il faut rappeler encore une fois, c'est que même si ce sont tous des musiciens très professionnels, à chaque fois, chaque concert est unique.
0: Oui.
1: Parce que chaque concert, il y a toujours un truc qui se passe, une osmose particulière ou un moment particulier, de l'intérêt de venir au concert et pas de regarder ni les captations, d'écouter seulement un disque. Le concert sert à ça, c'est de vivre ce moment avec les musiciens.
0: Ces trois programmes, vraiment, c'est d'ailleurs, depuis le début, c'est le patrimoine qui se fait sonore. On essaye de faire un beau mariage entre le lieu. Bon, après, l'espace Angonia, c'est un peu différent, mais parce que c'est moderne. Mais en même temps, ça permet d'être à l'intérieur, dans une belle salle, de vraiment rentrer dans ce voyage de nuit, de clair de lune, des chansons de la nuit. Donc oui.
1: Il s'agit du 12e Festival international de musique en Occitanie, organisé par Edmond Barton Bullock, compositeur, pianiste, interprète, qui a invité ses amis, entre autres, pour faire cette programmation unique. Ça se passe du 11 au 19 juillet. Le 11 juillet, à l'espace culturel Angonia, Martre-Tolosane, pour The Songs of the Night, une évocation de la nuit, de ses couleurs, de ses sentiments, de ses rêveries dans la nuit, etc. Le 18 juillet à 21h dans la cour d'honneur du château de Palamini, cette fois-ci du Chopin, depuis sa jeunesse jusqu'à ses sonates monumentales. Et le troisième jour, le dimanche 19, cette fois-ci dans la cour d'honneur du château de Palamini, aussi des leads de Schubert.
0: Le voyage d'hiver.
1: Le voyage d'hiver.
0: En plein été.
1: De Winterreich, comme vous le disiez, avec surtout Xavier de Lignerolles en voix ténor.
0: Et Pascal Comté
1: à l'accordéon, exactement. Le tarif est donc de 15 euros tout public, les 12 euros pour les étudiants jusqu'à 25 ans, les personnes en situation de handicap, gratuit pour les enfants jusqu'à 10 ans. La billetterie sur Festique, vous retrouverez toutes les informations et tout le détail de ce programme directement en allant sur le site du festival, c'est-à-dire fimo-festival.com. Puis éventuellement aussi sur le festival des Audas de Sévrac pour la première soirée. S'il y avait encore quelque chose à rajouter pour nos auditeurs, ce serait quoi? Parvenez, évidemment.
0: Je pense que c'est vraiment deux lieux absolument uniques avec des programmes magiques. Donc je pense qu'il ne faut pas hésiter.
1: Quand le patrimoine se fait sonore. Merci Edmond Barton Bullock, donc l'initiateur et le concepteur de ce festival international de musique en Occitanie, d'être revenu sur Radio Galaxie.
0: Merci beaucoup Bruno.
1: Au revoir.
0: Merci.

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1: Il est midi. 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
4: Merci de rester avec nous à l'écoute de RFI, les midis à Paris, 10h en temps universel. Le journal, c'est tout de suite avec vous, Karine Bellicha. Karine, bonjour.
5: Bonjour Caroline, bonjour à tous. Donald Trump est en colère au sommet d'Ankara et il le fait savoir. Une offensive tous azimuts contre l'OTAN, contre l'Iran. Le président affirme que le cessez-le-feu est terminé, contre l'Espagne aussi. D'Ankara, notre envoyé spécial Julien Chavanne nous aidera à décrypter ces sorties fracassantes dès le début de ce journal. En France, c'est un pari risqué que tente Marine Le Pen, pas question finalement de s'effacer au profit de Jordan Bardella. La désormais candidate du Rassemblement National compte sur le calendrier pour lui éviter de porter un bracelet électronique pendant la campagne présidentielle grâce à un recours déposé prochainement devant la Cour de cassation après sa condamnation en appel. Et puis au Mondial, les affiches des quarts de finale sont désormais connues et les adieux à la compétition de Neymar et Ronaldo. Les 32 pays membres de l'OTAN sont donc réunis en ce moment à Ankara. Réunion sous tension, on l'évoquait dans les titres. Julien Chavanne, vous êtes sur place pour RFI. Donald Trump est en colère contre ses alliés et remonté comme jamais sur l'Iran, Julien.
6: Oui, de très, très mauvaise humeur, Donald Trump, quand il est apparu tout à l'heure aux côtés de Mark Couteau, le chef de l'OTAN. Le président américain enterre donc le cessez-le-feu avec l'Iran. Négocier avec Téhéran est une perte de temps, dit-il, en parlant d'un pays malade. Il a multiplié les insultes. Souvenez-vous pourtant à quel point il vantait à Évian ou à Versailles un protocole d'accord en béton avec l'Iran et une victoire totale. Les tensions avec l'Iran percutent donc ce sommet de plein fouet et Donald Trump s'est défoulé sans retenue contre ses alliés. Not happy with NATO because
7: of what they did with Greenland. Je suis très en colère contre l'OTAN à cause du Groenland. Et je suis en colère contre l'OTAN parce qu'ils n'ont pas voulu nous aider face au principal état parrain du terrorisme, à savoir l'Iran. Ils n'ont pas voulu nous apporter leur aide. Mais je voulais vraiment les mettre à l'épreuve. Je voulais voir s'ils répondraient présent ou non. J'ai parlé à l'Allemagne, à la France, au Royaume-Uni, à l'Italie. Je n'ai pas parlé à l'Espagne. L'Espagne, c'est une cause perdue. D'ailleurs, nous ne voulons plus faire de commerce avec l'Espagne. J'aimerais que vous mettiez un terme à cela.
6: L'Espagne, mouton noir hein, pour Donald Trump. Voilà pour l'ambiance. La réunion des chefs d'État et de gouvernement a commencé avec une heure de retard et après une photo de famille où on a pu compter les rares sourires sur les doigts d'une main. Mark Rutte et les alliés de l'OTAN s'étaient pourtant pliés en quatre pour satisfaire Donald Trump et augmenter leurs dépenses militaires. Visiblement, ça n'a pas suffi.
5: Julien Chavanne en direct d'Ankara et l'Espagne dit accueillir avec calme les déclarations de Donald Trump. Les appels au calme s'étaient pourtant multipliés sur un autre front. Après une nuit de bombardements en Iran, la Chine avait averti qu'une reprise des hostilités entre Washington et Téhéran n'était dans l'intérêt de personne. Le Qatar appelait à la désescalade en vain après les tirs iraniens sur des navires dans le détroit d'Ormuz et les frappes américaines sur 80 cibles en Iran, notamment dans les ports de Sirik et Bandar Abbas dans le sud et dans la ville de Bouchehr. Téhéran affirme qu'un membre des gardiens de la révolution a été tué. L'Iran a déjà riposté en visant des bases américaines au Koweït et à Bahreïn. Concernant l'Ukraine à présent, Volodymyr Zelensky doit rencontrer Donald Trump à Ankara en marge du sommet de l'OTAN. Difficile de savoir si la colère du président américain sera retombée d'ici là. Le dirigeant ukrainien espère obtenir plus d'aide pour renforcer sa défense aérienne face aux attaques quotidiennes de la Russie. La nuit dernière, les frappes du Kremlin ont tué au moins 7 personnes dans la région de Mykolaïv dans le sud. À Kiev aussi, la capitale a été visée par des missiles balistiques russes. au lendemain de sa condamnation dans l'affaire des assistants parlementaires européens en France. Marine Le Pen est à la flèche dans l'ouest du pays. La chef de file du Rassemblement National lance sa campagne dans cette ville, remportée par le parti d'extrême droite aux dernières municipales, condamnée à 3 ans de prison, dont 1 an sous bracelet électronique. Elle assure qu'elle fera campagne sans. François Ballarin, bonjour.
0: Bonjour Karine, bonjour à tous.
5: Marine Le Pen compte se pourvoir en cassation, un ultime recours qui suspend, François, l'exécution de sa peine.
0: Oui, c'est un choix risqué de la part de la chef de file du Rassemblement National. Marine Le Pen s'en défend ce mercredi, mais elle semble jouer la montre, miser sur les importants délais des procédures judiciaires. La Cour de cassation met en général 12 à 18 mois pour trancher, c'est-à-dire que l'arrêt pourrait être rendu après la présidentielle, ce qui explique sans doute les propos de l'avocat de Marine Le Pen, qui estime que la Cour n'a pas à se prononcer plus rapidement que d'habitude. Le premier tour, on le rappelle, c'est le 18 avril 2027 et c'est justement pour ça qu'en janvier dernier, la Cour de cassation avait précisé qu'elle pourrait prendre une décision autour de la fin de l'année 2026 en raison de l'imminence de l'élection. La question est donc de savoir si la Cour tiendra ce calendrier. Si elle rejette le pourvoi de Marine Le Pen, celle-ci serait condamnée définitivement mais resterait éligible bien que contrainte de faire campagne sous bracelet électronique. Mais si la Cour de cassation casse la décision de la Cour d'appel, il y aura un troisième procès. En attendant, Marine Le Pen n'aurait pas à porter de bracelet électronique.
5: François Ballarin et Jordan Bardella, présents à la flèche, qui se préparaient pourtant à remplacer Marine Le Pen en cas d'impossibilité de se présenter, assurent se réjouir que sa chef puisse porter les couleurs du RN à la présidentielle. Il dit n'éprouver aucune déception. Difficile de ne pas faire le parallèle au Royaume-Uni. Nigel Farage fait aussi un pari risqué. Il vient de démissionner de son siège de député. Le patron du parti d'extrême droite britannique Reform UK entend provoquer une législative partielle pour se faire réélire dans sa circonscription du sud-est anglais, malgré les révélations de la presse à Londres. Emeline Vin.
8: Nigel Farage est un homme en colère. Après le système et après la presse qu'il accuse d'être la marionnette politique d'un aristocrate condamné pour escroquerie, le député d'extrême droite, en popularité croissante dans les sondages, est déjà visé par une enquête parlementaire pour entorse aux règles de transparence.
9: I have done nothing.
10: Je n'ai rien fait de mal, je n'ai pas enfreint la loi, je n'ai pas détourné d'argent public. Les règles sont instrumentalisées à des fins politiques.
9: As a political tool.
8: Et afin de le discréditer, selon lui. Influenceur sur les réseaux sociaux, présentateur d'une émission de télévision, le député de Clacton refuse d'être jugé par les médias.
10: Je vais démissionner de mon siège de député de Clacton, déclenchant ainsi une législative partielle. J'ai décidé que c'était aux habitants de Clacton de juger mes actions. C'est l'occasion de faire un bras d'honneur au système et de leur dire franchement d'aller se faire voir. Je me présenterai à cette législative partielle pour continuer la révolution politique que nous avons enclenché.
8: Le coût moyen d'une élection partielle pour le contribuable dépasse les 250 000 euros. Emeline Van Londres, RFI.
5: Les résultats du mondial à présent. Les Égyptiens ont bien cru à l'exploit hier, mais les pharaons se sont finalement inclinés face à l'Argentine, tenant du titre 3-2. Dans l'autre match de la soirée, la Suisse, c'est un exploit. Et finalement, venu à bout de la Colombie au tir au but, les Suisses qualifiés en quart pour la première fois depuis 1954. Les huitièmes de finale sont terminés. 8 équipes qualifiées, 8 autres éliminées. Dans cette Coupe du Monde 2026, certaines éliminations ont entraîné quelques pleurs et la fin de l'histoire pour des joueurs devenus des légendes. Pauline Guillou.
11: Des larmes sur les terrains de football, il y en a souvent, toujours même, surtout quand c'est l'heure des adieux. Qui aurait pu croire à un énième tour de piste de Neymar, lui qui a toujours voulu porter le Brésil jusqu'au sommet, mais qui a lutté contre son corps plus que contre ses adversaires et finalement été envoyé à la retraite par la Norvège. Une dernière pour la route aussi pour Cristiano Ronaldo, éliminé dans un choc générationnel par l'Espagne de Lamine Yamal. CR7 s'accrochait avec le Portugal encore et toujours au Graal, peut-être même un peu trop. Des larmes aussi au Mexique, pour le gardien de but Guillermo Ochoa, battu par l'Angleterre à domicile pour sa 6e et dernière Coupe du Monde. Et puis il y a les légendes qui ne veulent pas partir, pas encore. Lionel Messi, pour qui il est visiblement encore trop tôt, même à 10 minutes d'une élimination face à l'Égypte du roi Mo Salah, l'astre argentin s'en est remis encore à sa bonne étoile pour maintenir l'espoir d'en décrocher une 4e.
5: Pas de match aujourd'hui, Pauline Guillou. La prochaine rencontre, c'est jeudi soir avec un France-Maroc très attendu à 20h, temps universel. Le programme des quarts de finale seront tout à suivre en intégralité sur nos antennes africaines. France-Maroc, donc, l'Espagne contre la Belgique, Norvège-Angleterre et enfin Argentine-Suisse. Voilà, c'est la fin de ce journal. Merci de l'avoir suivi.
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14: Bonjour à toutes et tous. Ce mardi 7 juillet, on a enregistré 40,4 degrés à Toulouse-Francazal, 39,5 degrés à Palamini, 39 à Muret et 38 à Saint-Gaudens. Le temps caniculaire se poursuit avec quelques nuances jusqu'au 14 juillet. Aujourd'hui, mercredi 8 juillet, après le coup de vent d'ouest de la nuit dernière, le vent faiblit mais à nouveau se renforce cet après-midi, en lien avec une tramontane qui se lève dans le golfe du Lion. Le ciel est toujours clair ou peu nuageux jusqu'en fin d'après-midi. Puis, des nuages à l'aspect orageux remontent des Pyrénées vers le Comminges et le Couserans, mais pas de précipitations prévues. Les températures marquent un peu le pas, avec cet air un peu plus maritime. Mais on attend quand même 38 degrés sur Muret, 37 à Rieux, 36 sur Saint-Gaudens et Arbas. L'année prochaine, malgré le ciel clair, les températures nocturnes vont moins baisser que les nuits précédentes, car le brassage de l'air empêche le refroidissement de très basse couche. Aussi, le mercure reste le plus souvent autour de 20 à 23 degrés en toute fin de nuit. Jeudi 9 juillet, toujours un soleil dominant pour une journée très estivale. En milieu d'après-midi, des nuages orageux formés sur les Pyrénées s'étendent vers le nord. Le ciel va devenir plus nuageux sur toute notre région et va prendre un aspect laiteux, mais toujours pas de pluie à espérer en pleine. Le vent est variable, puis s'oriente au secteur sud-est, dans le domaine du vent d'Otan, du Lauragais au Muretin. Les températures demeurent caniculaires avec 38 à 40 degrés du Comminges jusqu'à la plaine toulousaine. Bonne journée à toutes et tous.
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0: Bonjour à tous et bonjour à toutes, bienvenue sur le 98.5, la radio du sud de Toulouse. Et nous allons parler énergie, et on va parler énergie qui devient de plus en plus vert. Et pour en parler, je suis avec des représentants de GRDF. Christine Azaïs, Christine bonjour.
1: Bonjour.
0: Et Francis Carbone, Francis bonjour.
2: Bonjour Bruno.
0: Christine, vous êtes conseillère pour les collectivités territoriales pour GRDF, c'est bien ça?
1: Tout à fait.
0: Et vous, Francis, vous êtes plutôt la personne en charge des projets de méthanisation sur l'ensemble de l'Occitanie?
2: Non, je m'occupe de la région Aix-Midi-Pyrénées. Et oui, je suis en charge d'animer la filière agricole par rapport à des projets justement de méthanisation.
0: Quelles sont les missions de GRDF? Qui ça concerne?
1: Alors GRDF aujourd'hui a une mission de décarbonation, c'est-à-dire d'accompagner ses clients, quels qu'ils soient, vers une baisse de leur consommation. Et ensuite, nous devons également d'assurer le maintien, la sécurité de notre réseau sur tout le territoire.
0: Dites-moi alors, le gaz, c'est has-been ou c'est une énergie moderne ?
1: Le gaz, c'est l'avenir.
2: C'est l'avenir tout simplement, puisque notre objectif, c'est d'avoir du gaz 100% renouvelable. À partir du moment où c'est une énergie renouvelable, pour moi, elle a toute sa place dans une énergie d'avenir et donc dans ce que tout le monde souhaite.
1: Et ça permet d'avoir une production de gaz sur le territoire, au plus près du territoire, et nous permettre une souveraineté énergétique.
0: C'est ça, localement, on est capable de produire et de consommer sur place.
1: Oui, tout à fait. C'est pour ça qu'on incite aussi nos collectivités ou même les industriels qui ont du gaz, de conserver le gaz, de compléter peut-être avec une autre énergie, puisqu'il n'y a pas une énergie meilleure qu'une autre, mais elles sont vraiment complémentaires pour que la production de gaz vert puisse se servir au territoire.
2: Elles sont totalement complémentaires, c'est pour ça que nous, on parle de mix énergétique, puisqu'en gros, notre énergie est stockable, mais elle est produite en continu. Mmh. Elle ne dépend pas des aléas climatiques, et ça, c'est vrai que c'est un gros avantage.
0: GRDF, ça touche les particuliers, ça touche les entreprises, ça touche les collectivités.
1: Tout à fait. Nos clients, ce sont des industriels, des particuliers, des collectivités, des associations, voilà, tous ceux qui consomment du gaz.
0: Du gaz. Alors, jusqu'à maintenant, le gaz, c'était du gaz qui était un dérivé du pétrole et des poches de gaz qui étaient sous terre, c'est bien ça?
1: Tout à fait. Le gaz qui circule dans nos réseaux est du gaz dit fossile. Mais nous avons comme objectif en 2050 d'avoir 100% de gaz vert dans nos réseaux.
0: C'est-à-dire que vous êtes aujourd'hui en capacité, Francis, de produire du gaz différemment?
2: Exactement. Le but de GRDF est donc d'accompagner la filière méthanisation pour produire ce fameux gaz vert. C'est-à-dire que quand on parle de gaz vert, c'est une énergie renouvelable qui est produite à partir de résidus dans notre secteur qui est essentiellement sur des résidus agricoles. Donc l'objectif, c'est de développer ces gaz verts dans notre réseau national pour sortir de cette énergie fossile.
0: C'est du gaz qui se brûle comme les autres gaz qui passent à travers le tuyau.
2: Exactement, c'est-à-dire qu'il a les mêmes propriétés, il est contrôlé en continu sur chaque unité de méthanisation et ça n'a aucun impact pour nos clients finaux, que ce soit des industriels, des tertiaires ou le particulier avec sa chaudière.
0: Christine, vous êtes en charge plutôt des collectivités. C'est quoi les services que vous offrez aux collectivités territoriales?
1: Alors, aujourd'hui, on accompagne les collectivités pour faire de la sobriété dans un premier temps, avant de faire de la rénovation. Et la sobriété, comment ça se gère? Mais avec le compteur communicant qui a été développé sur tout le territoire et qui permet à chaque client, à l'instant T, de savoir quelle est sa consommation. On va regarder les consommations et voir ce qui pourrait être fait pour que cette consommation décroisse. Alors, elle décroît depuis 2-3 ans parce qu'il y a le changement climatique et il fait moins froid, mais aussi parce qu'on les incite à faire de la programmation, de la régulation, à changer aussi le type de matériel qui est installé pour du matériel qui permet de moins consommer ou de consommer autrement, donc il y a la chaudière, bien sûr, haute performance, mais on a aussi la PAC hybride. Ça permet de diminuer, bien sûr, leur facture d'énergie. Et Dieu sait que les collectivités en ont besoin aussi aujourd'hui. C'est dans notre mission d'accompagner nos clients vers cette transition pour consommer moins.
0: Aujourd'hui, le gaz, ça ne sert qu'à chauffer ou ça sert à d'autres choses?
1: Alors, en majorité, le gaz sert à chauffer soit pour des radiateurs, mais chauffer également de l'eau. On peut climatiser avec le gaz, mais pas sur des petites installations, mais plutôt des grosses installations pour des hôtels ou des clients de ce type-là.
0: C'est vrai qu'avec le réchauffement climatique, on a besoin de moins chauffer aujourd'hui, ce qui veut donc dire que vous avez des débouchés ailleurs ?
1: Alors, des débouchés ailleurs, bien sûr, il y a des process de toute façon. Même s'il y a du changement climatique, et vous voyez, cette année en a été la preuve, la première semaine de janvier, il a fait très très froid. Et c'est vrai que ça a surpris tout le monde, mais ceux qui avaient des installations en gaz, ont pu assurer la chauffe et le maintien de la chauffe de leur logement.
0: Il y a moins de risques de coupure que sur l'électricité, par exemple, avec Enedis ou d'autres.
1: Ou avec un système comme une pompe à chaleur électrique qui peut avoir ses limites quand les températures chutent.
0: Sont trop basses. Alors, on l'a dit depuis tout à l'heure que vous êtes sur la transition verte, sur du renouvelable et sur la disparition des énergies d'origine fossile. Francis Carbone, on va reparler un petit peu de la méthanisation parce qu'il y a beaucoup de questions dessus. Vous avez des réponses, vous avez aussi des expériences, parce que ça fait plusieurs années maintenant que vous faites ça sur le territoire. Et surtout, vous avez-vous des solutions adaptées et à taille humaine, c'est bien ça ?
2: Exactement. Nous, dans notre secteur, la grande majorité de nos projets est essentiellement agricole. Donc en gros, c'est souvent des collectifs d'agriculteurs qui se posent la question par rapport à leurs revenus, leur rentabilité. Puisque, enfin, je vous l'apprends pas, l'agriculture est en souffrance en France. Donc, ils cherchent à se diversifier parce que, alors bien sûr, nous, on les accompagne sur des projets de méthanisation parce que ça leur permet d'avoir une visibilité, chose qui est très, très rare en agriculture sur 15 ans. Ça leur permet d'avoir cette visibilité. Mais il faut savoir aussi que ça leur permet de faire des économies aussi au niveau de l'achat d'engrais. Puisqu'en fait, ce qui sort du méthaniseur, d'un côté, c'est du gaz renouvelable, comme on a parlé. Mais il faut savoir aussi, avec une production donc d'engrais organiques grâce au digesta, et ça leur permet de réduire cette dépendance et cet achat de produits chimiques.
0: Voilà. Le principe est simple, c'est-à-dire qu'on apporte des matières organiques dans une espèce de sac fermé, je vais dire comme ça, volontairement, simplement. Ça fermente, ça dégage du gaz qui est ensuite filtré, traité, qui passe dans vos tuyaux pour la consommation de gaz, tout simplement. Et les autres résidus, qui eux sont des résidus plutôt solides ou liquides, repartent dans la nature pour les digestats ou les effluents à la place d'engrais.
2: Exactement. C'est un retour à la terre des cultures que les agriculteurs sèment entre leurs deux cultures principales. C'est-à-dire qu'il n'y a pas de... Des fois, on entend des débats par rapport à l'agriculteur va semer tel type de culture pour le mettre au méthaniseur. Mais en fait, c'est pas le cas. Sa culture principale, elle est maintenue. Elle est maintenue pour l'alimentation, que ça soit animale ou humaine. Leur activité principale ne bouge pas. C'est juste en tant que couvert entre ces deux cultures par rapport à l'érosion du sol, aux différentes normes qu'on leur impose. En fait, ces cultures, au lieu de les laisser dans les champs, on les met dans un méthaniseur.
0: La chance que vous avez, entre guillemets, c'est que vous avez cette historique, vous, cette connaissance, cette expertise sur le méthaniseur. Parce que on a vu des projets de méthanisation, en particulier dans le nord ou dans l'est de la France, des trucs gigantesques qui ont nécessité justement des apports conséquents de déchets. Alors que vous, ici, profitant de cette expérience, vous savez que il faut faire les choses de manière raisonnée, à échelle humaine, sur 4, 5, 6 peut-être exploitations agricoles pour, un, d'une part, apporter du revenu aux agriculteurs, mais surtout faire le minimum de nuisances possible.
1: Bruno, je voudrais juste clarifier un point qui me semble important. GRDF n'a pas vocation à rentrer dans la construction du méthaniseur ou du projet. GRDF est juste là pour s'assurer que nos réseaux qui sont présents puissent permettre le raccordement de ces méthaniseurs. Voilà, donc GRDF accompagne le porteur de projet pour la partie réseau puisque quand le gaz vert va être produit, il va être réinjecté. Et donc, nous, on s'occupe de ça. Et ensuite, on est partenaire, mais on n'a pas vocation à être là pour monter les projets. On s'occupe de l'étude du raccordement.
0: Merci pour cette précision, Christine. Ce qui veut donc dire, Francis, donc, vous avez aujourd'hui beaucoup de demandes donc, de raccordement, de gens qui veulent se remettre sur le réseau. C'est aussi fréquent, par exemple, que pour l'agrivoltaïsme ?
2: Alors, je n'ai pas les chiffres de l'agrivoltaïsme. Après, nous, on s'aperçoit qu'il y a une forte demande. Comme on l'a dit, l'agriculture, elle est en souffrance et ça leur permet de se diversifier avec leur exploitation actuelle. Après, c'est souvent des regroupements d'agriculteurs. Par exemple, sur Blajan, ils sont 11 GAEC regroupés. Donc, c'est vraiment un territoire qui est concerné par ce méthaniseur. Mmh. Et ça permet de bénéficier de ces avantages à tout ce territoire-là. Après, nous, c'est important de trouver la solution technique et de prévoir l'accueil de ce futur gaz vert, parce qu'il faut savoir qu'un projet de méthanisation, alors on parle de 3 ans en théorie, mais on est plus quand même sur du 4 ans, 5 ans.
0: Et ça nécessite des investissements d'infrastructures techniques, des tuyaux à mettre, des raccordements, pour sentir si le gaz est de bonne qualité, c'est ça?
2: Exactement. Alors ce gaz produit sur les unités de méthanisation, il est contrôlé en continu, il est injecté ensuite dans notre réseau. Et en termes d'investissement, on se retrouve parfois où là où il y a la production, on n'a pas la consommation en face. Donc on a soit des maillages entre différentes exploitations ou alors des rebours pour recomprimer ce gaz vert et l'amener sur le réseau de transport. Puisqu'il faut surtout avoir en tête, c'est que le gaz est stockable et ça nous permet de pouvoir répondre à des fortes demandes des pointes. Et on s'aperçoit que même cet été, là, par rapport à la canicule, on a certaines centrales qui ont dû fermer.
1: Des centrales nucléaires.
2: Et on a dû rallumer des centrales au gaz pour produire de l'électricité, pour pouvoir répondre à la demande.
0: Et donc si c'est du gaz vert, donc c'est du gaz qui est aussi non polluant.
2: Exactement. Et c'est ça qu'il faut avoir en tête, c'est que tout notre réseau, avec le réseau de transport, est maillé. Et donc le gaz produit, on va prendre Blajan aux alentours, il peut être consommé sur Luchon, Toulouse, Tarbes, voilà, différents points de consommation, ou un industriel qui peut en bénéficier aussi également.
1: GRDF a été un partenaire aussi sur la révision et l'écriture du plan climat air énergie du territoire du Pays Sud toulousain. Et à ce titre-là, dans le PCAET, il y a des objectifs de production d'ENR. Donc le gaz vert s'intègre là-dedans. Mais pas que. Quand Francis parle des résidus de la méthanisation mis dans les cultures pour enrichir, donc de ne plus avoir recours aux engrais chimiques, permet de faire diminuer effectivement également la production de CO2. Et donc c'est important et on décarbone aussi comme ça.
0: Les gens qui voudraient avoir plus d'informations, rentrer en contact avec vous, que ce soit des porteurs de projets, que ce soit des agriculteurs qui voudraient bénéficier un petit peu de ce qui s'était fait ailleurs, une collectivité qui voudrait vous contacter, ils appellent qui, ils font quoi, ils font comment?
1: Les collectivités ont nos coordonnées puisque les collectivités qui sont alimentées au gaz ont nos coordonnées déjà d'urgence, mais aussi on met coordonnées puisqu'on se doit d'être au plus près d'eux. Et ensuite, grdf.fr, que ce soit pour les collectivités, les industriels, tout type de clients qui voudraient avoir des informations. Et aussi, je voudrais insister sur le fait que grdf.fr, en créant son espace privé, le client peut suivre sa consommation. Et donc, en suivant sa consommation, il peut faire de la sobriété.
0: Christine Azaïs, donc conseillère pour les collectivités territoriales, et puis Francis Carbone, donc en charge du projet sur Midi-Pyrénées des projets de méthanisation. Merci beaucoup d'être venu sur Radio Galaxie.
1: Merci beaucoup. À très bientôt.

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0: qu'on se le dise. 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
1: Angelina qui nous accueille à la cafetière d'Aurignac. Bonjour Angelina.
2: Bonjour Florian.
1: Sur la terrasse avec un café ou un bon verre d'eau. Alors, plantons le décor, Aurignac au sud du département de la Haute-Garonne. Qu'est-ce que la cafetière en deux mots, Angelina?
2: Alors la cafetière, c'est un tiers-lieu culturel et associatif, hein, qui est un espace de vie sociale. Voilà, on est ouvert donc à tous. Le prétexte, c'est le bar. Et après, à l'intérieur, il se passe plein de choses, des événements culturels, des rencontres, et plein de moments où les gens se croisent.
1: Alors justement, autour du bar, cet été, 20 concerts, quand même pas mal.
2: Voilà, ouais. Cet été, on va à nouveau, hein, comme chaque été, proposer une vingtaine de concerts, donc théâtre aussi, des soirées participatives, des expositions, des apéros musicaux. L'idée, c'est vraiment de faire croiser en fait les publics et les générations dans une ambiance accessible et conviviale.
1: La convivialité autour d'un peu de musique, il y a 3 concerts qui vous plaisent particulièrement.
2: Ouais, j'en profiterai pour parler du dimanche 12 juillet, c'est tout bientôt, avec l'accueil du duo Elimberi, en fait un duo basque et occitan.
1: Ça fait un beau mélange ça, basque-occitan.
2: Ouais, c'est un beau mélange et c'est aussi la rencontre en fait de deux musiciens qui se sont rencontrés au festival Les Voix du Sud en fait, hein, qui a été créé par Francis Cabrel. Donc ça c'est pour le 12 juillet. Ensuite, on accueillera le 16 août, entre autres aussi,

0: le festival 31 notes d'été, mais on l'accueille au musée de l'Aurignacien. Nous, on sera là à Guinguette, hein, 31 notes d'été, ben, c'est la 28e édition. Et aussi donc la soirée de fin de saison le 28 août avec les Sophisticated Cats. Et là, on sera sur du rhythm and blues, rock et swing. Et là, on embrase toute la terrasse.
1: Il faut quand même expliquer que la quartière d'Aurignac, c'est vraiment un lieu, vous le disiez, convivial, mais ouvert à tout le monde.
0: Ouais, ouvert à tous, aussi bien habitants, ben, qu'on soit en vacances ou simplement habitants ou de passage, voilà.
1: Jeunes ou moins jeunes?
0: Ah ben, de toutes les générations, effectivement. On a vraiment, enfin, au milieu de tous les événements qu'on accueille, c'est vraiment la volonté, en fait, de défendre les cultures vivantes, la création et la diversité artistique, dans un cadre aussi à taille humaine, où nous, on insiste sur la proximité entre les artistes et le public. On aime bien ces petits après-concerts aussi, où ça papote et où ça s'éternue. C'est important.
1: Vous n'êtes pas seul, il faut aussi citer votre collègue. Vous serez deux cet été à la cafetière d'Aurignac.
0: Alors, ouais, on est deux, hein. Il y a Claire et moi, mais il y a surtout derrière aussi plein de bénévoles qui nous aident à accueillir le public, à installer, à faire les repas. Enfin, voilà, nous, on est devant, mais en fait, il y a beaucoup, beaucoup de monde derrière qui œuvre à la saison.
1: Tous à la cafetière d'Aurignac. Merci, Angelina.
0: Merci, à bientôt.
1: À bientôt.
2: Alors, à bientôt et surtout, qu'on se le dise. 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
1: Elles ont vécu dans le Gers, elles ont marqué leur époque, et pourtant, leurs noms n'apparaissent presque pas dans les livres d'histoire locale. Une musicienne, une résistante, une avocate, une élue, une femme contrainte d'avorter à une époque où c'était illégal, les archives départementales du Gers ont décidé de leur redonner la place qu'elles méritaient avec une exposition, une carte du matrimoine et une série de podcasts. C'est pour raconter tout ça que Distorsion a poussé les portes des archives.
2: Nous écoutons Monsieur Pascal Geneste, directeur des archives.
3: Mettre en valeur les Gersoises pour une institution patrimoniale et culturelle comme la nôtre, c'est aussi s'intéresser à la question du matrimoine. Et j'ai souhaité au départ du projet qu'on puisse matérialiser cette notion à travers la cartographie, en établissant une carte du matrimoine gersois pour que chaque figure féminine locale soit rattachée à un lieu de vie, sa commune. La compagnie théâtrale La Langue Écarlate travaillait aussi sur cette problématique de la mémoire des femmes et nous nous sommes très vite associés pour créer ce projet d'une exposition qui est à la fois visuelle mais aussi sonore.
1: Les retrouver dans les archives a demandé un vrai travail de fouille, dans des fonds où les femmes sont elles aussi largement sous-représentées.
3: On pouvait s'appuyer d'emblée sur le dictionnaire biographique des figures gersoises qu'a publié la Société archéologique il y a une quinzaine d'années et qui fait référence. Mais sur l'ensemble des notices, il n'y en a pas beaucoup qui concernent les femmes, ce qui montre bien qu'elles ont souvent été les oubliées de l'histoire. Lorsque les 5 personnages ont été identifiés, nous avons appliqué une méthodologie de recherche dans les fonds conservés aux archives départementales et La Langue Écarlate s'est emparée d'un moment de vie de ces femmes et a transformé la matière archivistique brute en récit sonore qui donne chair et voix à ces personnages. Et ce travail artistique nous intéressait beaucoup car il permettait une forme de réincarnation de ces femmes du passé qui semblent encore nous parler aujourd'hui et nous transmettre un message dans une démarche à la fois d'égalité mais aussi de reconnaissance.
1: Cette exposition change aussi le regard sur les archives elles-mêmes, un lieu que beaucoup imaginent encore fermé, poussiéreux, réservé aux spécialistes.
3: Alors je pense qu'une exposition comme Ouvrir la voie transforme l'image que peuvent traîner les archives départementales, souvent vues comme un lieu secret, peu accessible. Et je crois qu'en traitant des sujets de société qui parlent aux Gersois, l'immigration italienne, le rugby, les femmes, on change le regard des archives départementales qui peuvent être vues aujourd'hui comme la maison de la mémoire et de l'histoire locale, ouverte à tous les Gersois et à toutes les Gersoises.
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5: Merci d'écouter RFI. Il est midi en temps universel, 14h ici à Paris. RFI Midi se poursuit tout de suite avec le journal. Bonjour Mathis Limano.
6: Bonjour Anne Cantner, bonjour à toutes et à tous.
5: Et à la une, ce nouveau coup de chaud au Moyen-Orient.
6: Donald Trump annonce la fin du cessez-le-feu avec l'Iran après de nouveaux échanges de tirs. Le président américain en ce moment à Ankara en Turquie pour le sommet de l'OTAN, très offensif également, vous l'entendrez, avec ses alliés de l'Alliance Atlantique.
5: On va revenir aussi sur la candidature à la prochaine présidentielle en France de Marine Le Pen.
6: Une candidate condamnée, mais déjà en campagne. Elle était tout à l'heure sur un marché de l'ouest de la France, déplacement qu'a suivi RFI. À un mois de la passation de pouvoir, la difficile transition en Colombie sur fond d'accusation de fraude électorale. Nous parlerons de ce scandale autour du détournement de fonds publics en Inde. L'argent vient de fonds de dons de fidèles destinés à un temple. Des inondations meurtrières dans le sud de la Chine. Puis la France qui enregistre une baisse de ses émissions de gaz à effet de serre. Une bonne nouvelle, mais qui cache une raison conjoncturelle.
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5: L'information en ce milieu de journée, c'est donc la fin du cessez-le-feu entre les États-Unis et l'Iran.
6: Et c'est Donald Trump qui l'a annoncé depuis le sommet de l'OTAN à Ankara, en Turquie. Le président américain très remonté après de nouveaux échanges de tirs. Il reproche à Téhéran des navires touchés hier dans le détroit d'Ormuz. S'en est suivie une vaste attaque américaine sur plus de 80 sites militaires iraniens. Comme une poudrière, l'Iran a visé des bases américaines au Koweït et à Bahreïn. Un cessez-le-feu qui part en fumée et un Donald Trump qui ne mâche pas ses mots. Écoutez.
8: Je crois que c'est fini. Je ne veux plus avoir affaire à eux. Ce sont des ordures. Ils sont dirigés par des malades. Ce sont des individus vicieux et violents. Et s'ils avaient une arme nucléaire, ils s'en serviraient. Pour moi, traiter avec eux, ce n'est qu'une perte de temps. Ce sont des menteurs. On a conclu un accord. Tout le monde est d'accord. Pas d'armes nucléaires. On conclut un accord, ils sortent, parlent à la presse, ils disent, on n'en a même jamais parlé. Ils ont un problème, ils sont complètement détraqués. Pour moi, c'est fini.
6: La colère du président américain à destination aussi de ses alliés de l'Alliance Atlantique. Julien Chavanne, vous êtes l'envoyé spécial de RFI à Ankara. C'est le pire scénario qui se joue en ce moment pour l'OTAN.
9: Oui, c'est exactement ce que craignaient les capitales européennes, que quels que soient leurs efforts, Donald Trump ne soit pas content. Eh bien, il est carrément en colère contre l'OTAN. Les sourires, les attentions de Mark Rutte, le chef de l'OTAN, n'auront rien changé. Le locataire de la Maison-Blanche leur en veut pour plusieurs raisons, toujours les mêmes, parce qu'il rêve toujours de mettre la main sur le Groenland, et surtout parce que ses alliés ne l'ont pas suivi dans sa guerre avec l'Iran. Il a très mal pris l'absence de soutien de ses partenaires européens, et il acte quasiment la rupture avec l'Espagne, sa bête noire qualifiée de cause perdue. Donald Trump ordonne pour la deuxième fois de cesser tout échange commercial avec Madrid. En attendant, l'Union européenne serre les rangs modestement. L'UE veillera toujours à protéger les intérêts de ses États membres, a réagi tout à l'heure Bruxelles.
6: Est-ce que ça veut dire que ce sommet est un échec ?
9: Alors, faut rester prudent. Le sommet n'est pas fini. Donald Trump n'a pas claqué la porte de l'OTAN et il peut changer d'humeur d'ici à la fin de la réunion de travail qui est en cours. Certains échanges avec d'autres dirigeants peuvent aussi l'apaiser. Et puis, il a deux rendez-vous importants dans l'après-midi. L'un avec Volodymyr Zelensky, l'Ukrainien venu chercher des systèmes de défense antiaérien, et un autre tête-à-tête prévu avec le président syrien par intérim, Ahmad al-Shara, invité pour la première fois à un sommet des puissances occidentales.
6: Merci Julien. Julien Chavanne. Depuis le sommet de l'OTAN à Ankara, revenons à ce coup de chaud dans le détroit d'Ormuz. On le disait, des navires commerciaux pris pour cible. Officiellement, on ne sait pas qui est à l'origine de ces tirs. Mais pour Emmanuel Chalard, secrétaire général CGT des officiers de la marine marchande, tout porte à croire que c'est bien l'Iran qui se cache derrière ces attaques.
10: Les informations qui sont remontées, c'est il y a eu 5 navires qui se sont fait attaquer et tout se passait par les eaux territoriales omanaises. Ce que nous, on comprend, c'est qu'aucun navire qui passait par le protocole de sortie par la voie nord, dans les deux sens, par les eaux territoriales iraniennes, n'a été attaqué. Seuls les navires dans les eaux territoriales omanaises, donc par le sud du détroit, ont été attaquées. Et finalement, ça veut dire que l'Iran revendique le monopole de la gestion du trafic maritime sur le détroit. Finalement, ce qu'ils disent depuis le début, ce qui est relativement inquiétant dans la reprise du conflit, c'est qu'à chaque fois qu'il y a eu reprise de frappe, des navires civils ont été ciblés de part et d'autre, et par les Américains et par les Iraniens.
0: Emmanuel Chalard avec Pierre Olivier. Selon l'agence maritime de l'ONU, 6000 marins sont encore bloqués dans le Golfe. Ce regain de tension affole à nouveau les cours du pétrole. Ils ont bondi de 5% immédiatement après la reprise des hostilités.
5: En France, Marine Le Pen condamnée, mais Marine Le Pen candidate.
0: Et oui, il faudra compter sur la chef de file du Rassemblement National à la prochaine présidentielle. Elle l'a annoncé hier aux 20h de TF1, quelques heures après avoir écopé en appel d'une peine de 15 mois d'inéligibilité ferme dans l'affaire des assistants d'eurodéputés du FN. Une sanction déjà exécutée depuis le jugement de première instance et qui lui permet donc de se présenter. Marine Le Pen doit aussi porter un bracelet électronique pendant un an, une peine suspendue du fait de son pourvoi en cassation. Pas de temps à perdre donc pour lancer sa campagne. En compagnie de Jordan Bardella, elle est aujourd'hui en déplacement sur un marché de la Sarthe dans l'ouest de la France pour se remettre en selle, Raphaël Delvolvé.
7: Il fallait se montrer de nouveau sur son cheval.
11: La Cour m'a rendu mon éligibilité. Moi, ce que je souhaite, c'est que l'on parle maintenant de politique parce qu'il en va de l'avenir des Français.
7: Marine Le Pen se lance à la conquête de l'ouest où elle espère récolter de précieuses voix en 2027.
11: Ce territoire qui était une terre de mission est le symbole de notre engagement auprès des électeurs.
7: À la Flèche, cette ville de la Sarthe prise de quelques voix à la gauche aux dernières municipales, une partie de la foule l'acclame.
12: Bien joué Marine, ce qu'elle a fait. Macron, rend-nous le pognon.
7: Une autre, drapeau de la France insoumise en main, lui rappelle ses ennuis judiciaires.
12: En prison.
7: Elle leur répond.
11: Je suis innocente, j'effectue un pourvoi en cassation pour démontrer mon innocence.
7: Comme aux attaques lancées dès hier soir par ses adversaires politiques.
11: Si mes adversaires politiques n'ont pas d'autre argument que ça, ça veut dire que sur le fond, ils n'ont strictement rien à proposer aux Français.
7: La décision de la Cour d'appel aura évidemment occupé une grande partie de cette sortie, de surcroît écourtée en raison de la foule.
12: Reculez.
11: J'ai même pas pu la voir.
7: Elle aura aussi permis d'entendre pour la première fois depuis la décision de justice un Jordan Bardella plutôt en retrait.
13: Mais nous l'avons très bien vécu et je suis extrêmement heureux que nous puissions rentrer en campagne avec Marine.
7: Et s'il a fait quelques selfies, Marine Le Pen occupait pleinement la lumière.
11: Jusqu'à la victoire.
12: Ouais, cool.
0: Raphaël Delvolvé dans la Sarthe. 7h07 à Bogota, en Colombie. La difficile transition du pouvoir. Transition mise sur pause avec effet immédiat par le président élu d'extrême droite, Abelardo de la Espriella. Et ce, à un mois, tout pile, de la passation de pouvoir avec le président sortant de gauche, Gustavo Petro. À Medellín, la correspondance de Najet Medraba.
14: Cette décision intervient après une nouvelle sortie du président sortant. Gustavo Petro a affirmé, sans apporter de preuves, qu'une fraude électorale aurait été orchestrée par voie algorithmique avec le soutien d'entreprises privées américaines et israéliennes. Il est allé jusqu'à désigner le candidat de gauche battu au second tour, Ivan Cepeda, comme le véritable vainqueur du scrutin. En réponse, le président élu a ordonné la suspension sans délai de toutes les réunions de transition avec l'administration sortante. Pour Isaac Morales, politologue et coordinateur de la Fondation Pares, le président Gustavo Petro complique volontairement l'arrivée au pouvoir de l'extrême droite.
15: Ce qui ressort clairement ici, c'est qu'il y a une sorte de manque de volonté politique des deux côtés, où les différences idéologiques et de positions politiques ont prévalu. Je pense qu'il s'agit plus de sensationnalisme et de show médiatique de la part des deux partis, c'est-à-dire que les deux hommes politiques, tant le président actuel Gustavo Petro, que le nouveau président élu Abelardo de la Espriella sont super médiatiques. Les deux savent faire des scandales. Mais le plus touché, c'est le gouvernement entrant, car il se retrouve privé d'informations essentielles pour assumer son mandat.
14: Le président sortant a également appelé à des marches de protestation le 20 juillet, jour de la fête nationale, soit près de 3 semaines avant la date prévue pour le changement de pouvoir. Najet Benrabah, Medellín, RFI.
0: À 3685 morts et des dizaines de milliers de personnes toujours portées disparues. C'est le dernier bilan des autorités au Venezuela. Après le double tremblement de terre qui a frappé le pays il y a 2 semaines, les secours internationaux sont quasiment tous partis. L'espoir de retrouver des personnes vivantes est quasiment nul. La présidente par intérim, Delcy Rodriguez, dit vouloir rouvrir au plus vite l'aéroport endommagé de Caracas et rétablir les vols commerciaux. En Inde, un temple hindou qui se retrouve au cœur d'un scandale, le Ram Mandir, l'un des principaux principaux symboles politiques du Premier ministre Narendra Modi. Il se situe dans l'état de l'Uttar Pradesh au nord de l'Inde et le scandale est né de soupçons de détournement de dons de fidèles par des employés. 8 personnes ont été arrêtées. Une enquête...

Nous allons maintenant faire un saut temporel. Voici un titre qui est sorti au mois de juillet. Mais c'était en 1996. Souvenez-vous.

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0: Bonjour à tous, bonjour à toutes, bienvenue sur le 98.5 FM, la radio du sud de Toulouse, la radio qui va de Toulouse jusqu'au pied des Pyrénées et qui vous en met plein les oreilles. Et on va en mettre plein les oreilles parce que je suis actuellement dans nos studios avec un musicien qui a déjà fait pas mal de routes, Yvy Dub. Bonjour Yvy.
1: Salut.
0: Yvy, si on se voit aujourd'hui, c'est que vous sortez un nouvel album, 10 titres, qui sort fin juin.
1: Oui, exactement, à la fin du mois, on sort le CD qui aura 14 titres. Il y aura les 6 singles qu'on a sortis depuis notre dernier album qui ont été remasterisés, et 6 nouvelles chansons et 2 dub versions remixées par BBR.
0: Remixées par Back to Basic Records.
1: Voilà, et du coup on a travaillé avec plusieurs ingénieurs du son qui sont dans la région. Hein. Bruno Mélonas, un brillant ingénieur du son qui travaillait à Polygone dans les années 90-2000, qui habite dans la campagne maintenant, avec qui on a réalisé les 6 singles. Et Levi, qui est notre bassiste aussi, qui est ingénieur du son et qui a mixé les nouvelles chansons.
0: Voilà. Parce que cet album, donc, c'est un LP, un long player, avec des nouvelles chansons, les 6 premières.
1: Ouais.
0: Ensuite, on a des remasterisations des singles que vous aviez fait à l'époque, qui remontent jusqu'aux années quoi, 2000
1: 2020. Ouais, puisque c'est 2020 qu'on a remis sur l'album, on trouvait que le morceau valait le coup. Et en fait, on avait fait 6 singles, mais qui étaient sortis en numérique seulement. Du coup, là, ils seront sur le CD. Et en prévision, un vinyle aussi, qui sortira cet hiver.
0: On va en parler parce que justement, vous faites une cagnotte pour pouvoir financer ce vinyle et on va voir comment ça se passe.
1: Exactement.
0: Les CD sont disponibles. L'album va être disponible sur toutes les plateformes.
1: Oui.
0: Spotify, Deezer, etc.
1: Ouais.
0: Comment ça se passe pour ça, pour diffuser un album sur toutes les plateformes quand on est artiste indépendant?
1: Bon, il y a plusieurs solutions. C'est pas très très compliqué, hein. Il faut contacter un distributeur numérique. Il y en a pas mal. Nous, on a choisi une autre option ce coup-ci. On a trouvé un distributeur qui s'appelle Inouï Distribution, qui s'investit un petit peu plus et qui va distribuer notre vinyle.
0: Les vinyles, les CD, les gens qui achètent les CD souvent, c'est à la fin des concerts?
1: Ouais, plutôt, on n'en fait pas beaucoup parce que les CD, c'est un peu en perte de vitesse.
0: Et oui, et ça s'use malgré tout.
1: Oui, aussi. En plus, c'est moins résistant qu'un vinyle, je trouve.
0: C'est vrai.
1: Parce que moi, j'ai toujours mes vieux vinyles qui marchent toujours aussi bien, qui craquent toujours de la même manière.
0: Alors, pour ceux qui ne connaissent pas le style Yvy Dub, on écoute tout de suite un extrait d'un des nouveaux titres qui va sortir.
1: Lequel?
0: Surprise.

0: Donc il est temps de réagir et d'acheter le vinyle et le CD et d'écouter Evidab. Les chansons que vous faites, c'est du reggae la plupart du temps, pas toujours.
1: Pas toujours.
0: Le reggae, c'est quand même vos racines.
1: Ouais, ça fait partie de nos racines, ouais. Parce qu'on était partis sur du rock, nous.
0: À l'époque,
1: la jeunesse, on faisait du rock, la new wave. Et puis le rock a croisé le reggae. Voilà, on a pas mal bourlingué en Afrique, en Jamaïque. On a travaillé avec des reggae men. Et puis quand on a monté ce projet Evidab, en fait, c'était une manière de poser nos voix sur des instrumentaux, sur du dub. Et ça s'est fait assez naturellement. On peut appeler ça du reggae poétique, reggae dub poetry en anglais. Mais pour nous, c'est de la French pop aussi, parce que ce sont vraiment des chansons, en fait.
0: Ce sont des chansons, mais des chansons qui ont du sens.
1: Et
0: c'est-à-dire,
1: oui.
0: À chaque fois, il y a un message qui essaie de faire passer. Donc là, il est temps de réagir, évidemment.
1: Oui.
0: On écoutera tout à l'heure un autre morceau qui nous va nous emmener un petit peu dans le ciel.
1: Le train des satellites.
0: Le train des satellites, où là encore, il y a des messages qui passent, parce que c'est votre manière de faire passer vos messages et de communiquer avec le monde.
1: Exactement, c'est notre petite collaboration. On est un petit peu comme les colibris. On amène notre petite participation.
0: Sur ces morceaux, en plus, il y a des featuring, comme on dit aujourd'hui, des participations extérieures.
1: Et ouais.
0: Une avec le batteur Carrigan.
1: Oui, tout à fait. Qui a créé un des titres. Et puis qui a joué de la batterie sur 6 titres. Qui a remixé même 2 dub versions.
0: Mm-hmm.
1: Très sympa d'ailleurs. Et qui seront sur l'album. Pas sur le vinyle, parce que malheureusement, le vinyle, on est limité à 10 morceaux, 20 minutes par face. Du coup, ce sera un petit peu différent.
0: Il s'appelle comment cet album ?
1: Il s'appelle Un goût de liberté.
0: Un goût de liberté. Donc, je suis avec Evidab pour la sortie de l'album Un goût de liberté, sorti fin juin 2026, disponible sur toutes les plateformes, disponible en vinyle. Si je veux acheter le vinyle,
1: voilà.
0: Comment je fais ?
1: Ah, bah alors, le mieux, ce serait de participer à la cagnotte sur Ulule.
0: Ulule.
1: Ouais, sur Ulule, Evidab, projet vinyle, on trouve facilement. Ça nous aidera à financer la fabrication.
0: On a parlé de « il est temps de réagir ». On va voir ce qui se passe quand on part en voyage.
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0: Alors, les voyages organisés, c'est pas votre truc.
1: Non, t'as compris. En fait, t'as déjà vu des bateaux débarquer? Moi, j'ai déjà vu ça plusieurs fois. J'ai habité aux Antilles. Tu voyais
0: les gros bateaux, ouais, là, avec
1: 6000 passagers là, qui arrivent tout d'un coup, partent tous ensemble, mm-hmm. qui rencontrent personne finalement. Mm-hmm. Du coup, ça m'avait inspiré cette chanson.
0: Toute l'inspiration vient de l'observation du monde.
1: Exactement.
0: Mais c'est quoi? C'est une idée qui fleurit comme ça dans la tête? Je lis un article dans la presse et pouf, ça sort tout seul?
1: Ouais, des fois. Par exemple, le train des satellites, on était une soirée. Tout d'un coup, on a vu passer le train des satellites. 2h du matin, on était tous sciés parce que c'était une proportion énorme dans le ciel. Du coup, j'ai l'idée d'écrire le texte de la chanson.
0: Un air de liberté, le nouveau disque de Ivy Dub et son équipe. Alors, Ivy Dub et son équipe, il y a Maureen.
1: Ouais, Maureen et Tanguy, éco-farmer, mm-hmm. qui est paysan boulanger. Et puis en renfort, on a 4 musiciens qui nous soutiennent depuis l'album Babylon le voleur.
0: Ouais.
1: Je peux les citer. Ouais. Il y a Philo Reggae, qui est un très bon pianiste, qui sort son projet aussi, qui est très intéressant, un peu soul, hip-hop.
0: Mm-hmm.
1: Il y a Charlie Levi, qui est ingénieur du son, qui travaille avec les Tough Lion et les Positive Roots.
0: Tough Lion, ça fait longtemps qu'on n'a pas entendu parler de Tough Lion, tiens.
1: Ouais. Carrigan, donc, qui m'a soutenu aussi sur ce projet. Et Reggie Roots, qui est le guitariste des Positive Roots. Mathieu, fameux guitariste.
0: Là, on a écouté des morceaux nouveaux de cet album. Il y a aussi des remasterisations d'anciens morceaux et de mises à jour un petit peu.
1: C'est pas vraiment des mises à jour, mais on avait envie de les mettre sur un support physique. Comme c'est des morceaux qu'on a sortis petit à petit en fonction de nos moyens, parce qu'on aime bien soigner nos productions. Et du coup, on a fait ça par étapes. Comme ça, on a pu aboutir chaque projet. Et du coup, on a repris ces 6 singles sur le CD.
0: Je ne vais pas tous les reprendre. On a sur le toit du monde qui nous parle de la plastification de la nature, c'est bien ça?
1: Tout à fait, ouais.
0: On va prendre quelque chose d'un peu plus positif quand même.

0: Et donc ça, Life is Beautiful, c'est un titre qu'on a fait en 2023 avec en featuring Chandos, un chanteur qui vient de Saint-Martin, qui a une grosse présence scénique et qui a collaboré avec nous pendant 3 ans.
1: Celui avec lequel vous aviez fait 2020 voilà, à l'époque du confinement.
0: Voilà, tout à fait.
1: Et puis, une des premières collaborations avec Carrigan, ça a été Les Algues Bleues, non?
0: Exactement, ouais. T'es bien renseigné, dis donc. Les Algues Bleues, en fait, je l'avais fait en électro. Et en fait, Carrigan m'a proposé de remplacer toutes les programmations batterie par une vraie batterie. Ouais.
1: C'est ça.
0: Et
1: c'est...
0: on a fait ça dans son studio en une prise. Voilà, du coup, je suis arrivé avec mon sampler et c'était parti.

0: Donc là, on refait l'histoire du monde, évidemment.
1: Les algues bleues,
0: ouais.
1: Au début
2: de la création, en fait.
0: De la vie, presque.
1: De la vie, oui, voilà.
2: C'est ça, de la vie, oui.
1: Et puis les algues rouges, à la fin du morceau, c'est les sargasses. Ce sont les sargasses qui ont envahi une grande partie des littorales des Antilles françaises.
0: Des Antilles, oui. Ouais.
1: D'ailleurs, je les ai vues, et franchement, c'est impressionnant. Il y a même des endroits où les pêcheurs peuvent plus sortir, tellement il y en a.
0: Ce sont des titres qui sont présents sur le disque de Ivy Dub.
1: Un goût de liberté.
0: Un goût de liberté, qui est sur toutes les plateformes depuis fin juin. Le CD sera disponible également, vous pouvez vous le procurer. Il suffit de se rendre sur le site de Ivy Dub ou alors sur le Facebook Ivy Dub, c'est ça?
1: Oui. Oui, on pourra peut-être essayer de faire un dépôt dans la région aussi.
0: Parce qu'il faut quand même rappeler que Ivy Dub, vous êtes de la région.
1: Tout à fait.
0: Avec des instrumentistes et des musiciens de la région.
1: Tout à fait.
0: Vous êtes aussi en concert cet été peut-être?
1: Nous allons faire un concert à Argelès-Gazost le 4 juillet.
0: Ok.
1: Organisé par la guinguette au bord de la rivière.
0: Ok. Mm-hmm. Alors, pour faire un petit clin d'œil à tous les instrumentistes qui sont avec vous, vous avez sorti un titre comme la musique.
1: Oui, exactement.

0: J'aime bien les petits chœurs choup choup choubidou derrière.
1: Ouais, sympa, hein.
0: Toute une époque.
1: Tout à fait, ouais. C'est un peu la suite de la chanson, je sais pas si tu connaissais la chanson Reggae Valley. On avait sorti ça sur notre dernier album. Ça parlait un petit peu du coin où on habite, où il y a pas mal de musiciens de reggae. Et là, c'est un peu la suite de l'histoire. C'est comme la musique ne peut pas nourrir toute la famille, mais chacun bosse à côté pour faire sa maison, pour pouvoir
0: nourrir les siens, etc., etc.
2: Je suis avec Ivy Dub qui sort un album qui est disponible sur toutes les plateformes. Il y a combien de titres présents?
0: Tous les titres, les 14.
2: Les 14 titres sur l'album, ouais. 14 sur le CD et 10 sur le vinyle.
0: Voilà, c'est ça. Comme je t'ai dit, le vinyle, faut éviter de dépasser 20 minutes pour garder un bon son avec des basses.
2: Ivy, le titre de cet album, Un goût de liberté.
0: En fait, ça faisait partie d'un texte que j'ai écrit il y a quelques années sur une chanson qui s'appelle On appartient à personne. Et dans le texte, on veut pas d'une vie aromatisée aux parfums artificiels, mais une saveur oubliée.
2: Un goût de liberté. C'est quelque chose qui vous touche beaucoup, ça.
0: La liberté, oui.
2: La liberté, mais aussi l'impression de manque de liberté d'aujourd'hui.
0: Tout à fait, ça se resserre un petit peu, chaque année un peu plus. Je sais pas ce que t'en penses.
2: Mais moi, je pense jamais, moi. J'interviewe les gens. Ce qui veut donc dire que la chanson, c'est une clé pour sortir.
0: Ouais, c'est ma manière de dire les choses à travers la musique, de participer un petit peu à la manière d'un colibri, comme on disait tout à l'heure. Chacun met sa petite participation. On regarde qui nous entoure, on essaie d'en parler sans haine, sans
2: agressivité, sans militantisme.
0: Mais n'empêche qu'on dit les choses.
2: De façon
0: poétique.
2: Poétique et de façon musicale.
0: Tout à fait.
2: Ivy Dub sur Facebook, Ivy Dub sur Instagram, Ivy Dub le site pour toutes les informations. Participez à la cagnotte pour précommander le vinyle.
0: Ouais, ça pourrait nous aider vraiment. On a besoin du soutien de tout le monde parce que bon, on n'a pas une grosse visibilité sur les réseaux. Mais bon, on s'y met petit à petit.
2: Un monde de liberté. Et on va terminer avec ce qui a donné une certaine idée un soir en prenant l'apéro avec les copains. Ouais. On a commencé avec les algues bleues qui deviennent rouges, etc., qui étaient sur Terre. Ouais. On va quitter la Terre peut-être.
0: Tout à fait.
2: Et puis on va prendre un train de satellite.
0: C'est parti.
2: Ivy Dub, merci beaucoup d'être venu sur Radio Galaxy.
0: Avec plaisir.
2: À très bientôt.
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1: Angelina qui nous accueille à la cafetière d'Aurignac. Bonjour Angelina.
2: Bonjour Florian.
1: Sur la terrasse avec un café ou un bon verre d'eau. Alors, plantons le décor, Aurignac au sud du département de la Haute-Garonne. Qu'est-ce que la cafetière en deux mots, Angelina ?
2: Alors la cafetière, c'est un tiers-lieu culturel et associatif, hein, qui est un espace de vie sociale. Voilà, on est ouvert donc à tous. Le prétexte, c'est le bar. Et après, à l'intérieur, il se passe plein de choses, des événements culturels, des rencontres, et plein de moments où les gens se croisent.
1: Alors justement, autour du bar, cet été, 20 concerts, quand même pas mal.
2: Voilà, ouais. Cet été, on va à nouveau, hein, comme chaque été, proposer une vingtaine de concerts, donc théâtre aussi, des soirées participatives, des expositions, des apéros musicaux. L'idée, c'est vraiment de faire croiser en fait les publics et les générations dans une ambiance accessible et conviviale.
1: La convivialité autour d'un peu de musique, il y a 3 concerts qui vous plaisent particulièrement.
2: Ouais, j'en profiterai pour parler du dimanche 12 juillet, c'est tout bientôt, avec l'accueil du duo Elimberi, en fait un duo basque et occitan.
1: Ça fait un beau mélange ça, basque-occitan.
2: Ouais, c'est un beau mélange et c'est aussi la rencontre en fait de deux musiciens qui se sont rencontrés au festival Les Voix du Sud en fait, hein, qui a été créé par Francis Cabrel. Donc ça c'est pour le 12 juillet. Ensuite, on accueillera le 16 août, entre autres aussi, le festival 31 notes d'été, mais on l'accueille au musée de l'Aurignacien. Nous, on sera à la guinguette, hein, 31 notes d'été, et c'est la 28e édition. Et aussi, donc, la soirée de fin de saison, le 28 août, avec les Sophisticated Cats. Et là, on sera sur du rhythm and blues, rock et swing. Et là, on embrase toute la terrasse.
1: Faut quand même expliquer que la cafetière d'Aurignac, c'est vraiment un lieu, vous le disiez, convivial, mais ouvert à tout le monde.
2: Ouais, ouvert à tous, aussi bien habitants, qu'on soit en vacances ou simplement habitants ou de passage, voilà.
1: Jeunes ou moins jeunes ?
2: De toutes les générations, effectivement. On a vraiment, au milieu de tous les événements qu'on accueille, c'est vraiment la volonté, en fait, de défendre les cultures vivantes, la création et la diversité artistique, dans un cadre aussi à taille humaine, où nous, on insiste sur la proximité entre les artistes et le public. On aime bien ces petits après-concerts aussi, où ça papote et où ça s'éternue. Pour nous, c'est important.
1: C'est important. Vous n'êtes pas seul, il faut aussi citer votre collègue. Vous serez 2 cet été à la cafetière d'Aurignac.
2: Alors, ouais, on est 2. Hein. Il y a Claire et moi, mais il y a surtout derrière aussi plein de bénévoles qui nous aident à accueillir le public, à installer, à faire les repas. Enfin, voilà, nous, on est devant, mais en fait, il y a beaucoup, beaucoup de monde derrière qui œuvre à la saison.
1: Tous à la cafetière d'Aurignac. Merci, Angelina.
2: Merci, à bientôt.
1: À bientôt.
0: Alors, à bientôt et surtout, qu'on se le dise.
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0: 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C'est un avis de recherche qui nous a été transmis pour deux chiens qui ont disparu à Caserres. Le premier, c'est un Yorkshire mâle de couleur blond et gris. Et le second, c'est un Pinscher mâle de couleur noire et beige. Si certains d'entre vous les ont aperçus sur le secteur de Caserres ou si vous les avez déjà recueillis, vous pouvez contacter le 06 16 15 83 32. 06 16 15 83 32. Un particulier vend une armoire ancienne pour 40 euros, plus une autre armoire faite par un ébéniste à vendre pour 100 euros. Vous contactez le 06 11 07 51 70. 06 11 07 51 70. C'est un spa pour 4 personnes de marque LAZ Hollywood qui est à vendre. Il est entièrement neuf, il n'a pas été sorti de son emballage, avec un éclairage qui change de couleur, des bulles et tout ce qu'il faut pour passer un beau moment. Il y a également un tapis de sol qui est prévu avec, donc le spa est à vendre pour 350 euros. Pour plus de renseignements, vous envoyez un message au 06 18 35 33 18. La même personne vend également une motopompe en très bon état. Pour plus de renseignements, c'est le même numéro, 06 18 35 33 18. Et puis cette personne recherche aussi un bûcheron pour partager des coupes d'acacia et autres bois. Même chose, vous envoyez un message au 06 18 35 33 18. Et si vous aussi vous vendez ou que vous recherchez quelque chose, envoyez-nous vos annonces depuis notre site internet radiogalaxy31.com, rubrique annoncer. C'est avec grand plaisir que nous les diffuserons. Merci de votre fidélité et à très vite.
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1: Angelina qui nous accueille à la cafetière d'Aurignac. Bonjour Angelina.
2: Bonjour Florian.
1: Sur la terrasse avec un café ou un bon verre d'eau. Alors, plantons le décor, Aurignac au sud du département de la Haute-Garonne. Qu'est-ce que la cafetière en deux mots, Angelina?
2: Alors la cafetière, c'est un tiers-lieu culturel et associatif, hein, qui est un espace de vie sociale. Voilà, on est ouvert donc à tous. Le prétexte, c'est le bar. Et après, à l'intérieur, il se passe plein de choses, des événements culturels, des rencontres, et plein de moments où les gens se croisent.
1: Alors justement, autour du bar, cet été, 20 concerts, quand même pas mal.
2: Voilà, ouais. Cet été, on va à nouveau, hein, comme chaque été, proposer une vingtaine de concerts, donc théâtre aussi, des soirées participatives, des expositions, des apéros musicaux. L'idée, c'est vraiment de faire croiser en fait les publics et les générations dans une ambiance accessible et conviviale.
1: La convivialité autour d'un peu de musique, il y a 3 concerts qui vous plaisent particulièrement.
2: Ouais, j'en profiterai pour parler du dimanche 12 juillet, c'est tout bientôt, avec l'accueil du duo Elimberi, en fait un duo basque et occitan.
1: Ça fait un beau mélange, ça, basque-occitan.
2: Ouais, c'est un beau mélange et c'est aussi la rencontre en fait de deux musiciens qui se sont rencontrés au festival Les Voix du Sud, en fait, hein, qui a été créé par Francis Cabrel. Donc ça, c'est pour le 12 juillet. Ensuite, on accueillera le 16 août, entre autres aussi, le festival 31 notes d'été, mais on l'accueille au musée de l'Aurignacien. Nous, on sera à la guinguette, hein, 31 notes d'été, ben, c'est la 28e édition. Et aussi, donc, la soirée de fin de saison, le 28 août, avec les Sophisticated Cats. Et là, on sera sur du rhythm and blues, rock et swing. Et là, on embrase toute la terrasse.
1: Faut quand même expliquer que la cafetière d'Aurignac, c'est vraiment un lieu, vous le disiez, convivial, mais ouvert à tout le monde.
2: Ouais, ouvert à tous, aussi bien habitants, qu'on soit en vacances ou simplement habitants ou de passage, voilà.
1: Jeunes ou moins jeunes?
2: De toutes les générations, effectivement. On a vraiment, au milieu de tous les événements qu'on accueille, c'est vraiment la volonté, en fait, de défendre les cultures vivantes, la création et la diversité artistique, dans un cadre aussi à taille humaine, où nous, on insiste sur la proximité entre les artistes et le public. On aime bien ces petits après-concerts aussi, où ça papote et où ça s'éternise. Pour nous, c'est important.
1: C'est important. Vous n'êtes pas seul, il faut aussi citer votre collègue. Vous serez 2 cet été à la cafetière d'Aurignac.
2: Alors, ouais, on est 2. Hein. Il y a Claire et moi, mais il y a surtout derrière aussi plein de bénévoles qui nous aident à accueillir le public, à installer, à faire les repas. Enfin, voilà, nous, on est devant, mais en fait, il y a beaucoup, beaucoup de monde derrière qui œuvre à la saison.
1: Tous à la cafetière d'Aurignac. Merci, Angelina.
2: Merci, à bientôt.
1: À bientôt.
0: Alors, à bientôt et surtout, qu'on se le dise.
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2: Il est 17h à Paris, 15h en temps universel. Et c'est l'heure du journal présenté par Karine Bellicha. Bonjour Karine.
3: Bonjour Anne-Cécile, bonjour à tous. À la une, le sommet de l'OTAN soumis, c'était prévisible aux humeurs pour le moins changeantes de Donald Trump. Explosion de colère contre les Européens ce matin. Avant une réunion pleine d'amour, a assuré le président américain avec ses partenaires de l'Alliance. Puis annonce très favorable à l'Ukraine pour finir. En France, Marine Le Pen a débuté sa campagne après sa condamnation en appel pour détournement de fonds. Certaine que son pourvoi en cassation lui permettra de mener sereinement le parti d'extrême droite à l'assaut de la présidentielle. Mais la plus haute autorité judiciaire confirme aujourd'hui qu'elle pourrait rendre son arrêt quelques jours seulement avant le premier tour. Enfin, en Hongrie, la télé publique demande pardon pour avoir menti pendant des années, soumise à un écran noir pour repartir à zéro après avoir été la machine bien huilée de propagande de Viktor Orban. À Ankara, les 32 dirigeants des pays de l'OTAN se sont réunis pour une séance de travail après les sorties fracassantes de Donald Trump. Et on se demandait bien quelle serait l'ambiance autour de la table. Donald Trump assure qu'il y avait beaucoup d'amour dans la pièce. Après son explosion de colère quelques heures avant, ressassant ses accusations contre ses partenaires de l'OTAN et en particulier contre les Européens, Espagne en tête et une charge de nouveau contre le Groenland. Pierre Benazet à Bruxelles, la Commission européenne oppose une fin de non-recevoir.
4: Tout comme en janvier, lorsque le Groenland était dans le collimateur de Donald Trump, la Commission européenne rappelle que les 27 ont opposé un front uni face aux États-Unis et que rien n'a changé. Olaf Gill, porte-parole de la Commission.
5: Greenland is an autonomous. Le Groenland est un territoire autonome du royaume du Danemark. Il appartient aux Groenlandais et aux Danois de décider de l'avenir du Groenland. L'intégrité territoriale, la souveraineté nationale et l'inviolabilité des frontières sont des principes fondamentaux du droit international. Ils sont essentiels non seulement pour l'Union européenne, mais aussi pour les nations du monde entier. Nous ne cesserons de les défendre et l'Union européenne exprime sa pleine solidarité avec le Danemark et le peuple groenlandais.
4: De la même manière, les menaces de ne plus commercer avec l'Espagne sont nulles et non avenues, car l'Union européenne est un bloc commercial unique et non un ensemble de pays disparates, comme Donald Trump le souhaiterait. Pour la Commission, les États-Unis doivent se tenir à l'accord commercial conclu avec l'UE à Turnberry et le respecter, car il en va à la fois des intérêts de l'Espagne et de l'Union. Entre la perspective d'une unanimité renouvelée en soutien au Danemark et la possibilité de voir l'accord commercial capoter, les Européens espèrent à nouveau repousser les assauts de Donald Trump. Pierre Benazet, Bruxelles, RFI.
3: Les assauts du président américain vont aussi se poursuivre en Iran. Il promet que les États-Unis vont de nouveau frapper fort la nuit prochaine, après avoir estimé que le cessez-le-feu était rompu avec Téhéran, après les tirs iraniens sur des navires dans le détroit d'Ormuz et les bombardements américains massifs en représailles. Autre ambiance à l'issue du sommet d'Ankara, Donald Trump s'est entretenu avec Volodymyr Zelensky, qui peut savourer cette rencontre. Les États-Unis vont autoriser l'Ukraine à fabriquer des missiles Patriot sur son sol, promesse du locataire de la Maison-Blanche, un palier franchi puisqu'il implique un niveau de coopération militaire et industrielle nettement plus élevé entre les deux pays qu'aujourd'hui. C'est une aide vitale réclamée depuis longtemps par Kiev pour lutter contre les attaques quotidiennes de la Russie. De son côté, Emmanuel Macron a évoqué de futurs exercices militaires conjoints et inédits des pays de la coalition des volontaires alliés. de l'Ukraine. En France, après sa condamnation en appel, le pari de Marine Le Pen tient au calendrier. La chef de file du Rassemblement national a finalement décidé de se déclarer candidate, tout en formant un pourvoi en cassation, une décision qui lui permet dans un premier temps de faire campagne sans bracelet électronique. Le parti d'extrême droite a en tout cas, dès hier soir, dévoilé l'affiche de campagne pour la présidentielle avec un titre « Pour la France, la Renaissance ». Andréane Mellard a demandé à son invité ce matin sur RFI, Arnaud Benedetti, directeur de la Nouvelle Revue Politique, quelle pourrait être la stratégie de campagne de Marine Le Pen, notamment face au parti de droite Les Républicains.
6: Marine Le Pen veut asphyxier la campagne, elle veut asphyxier la concurrence. Elle considère qu'elle a une image. D'ailleurs, ce qui était très intéressant, c'était de voir la réaction de LR hier. Parce que finalement, le fait que Marine Le Pen soit candidate, c'est pas forcément une bonne nouvelle pour Bruno Retailleau et pour LR. LR a été très dur dans ses critiques vis-à-vis de Marine Le Pen hier, ce qui montre que du côté de LR, on préférait certainement la candidature de Jordan Bardella à celle de Marine Le Pen.
2: Quand vous dites asphyxier, est-ce qu'il y a une stratégie derrière ça aussi de la part de Marine Le Pen ?
6: Marine Le Pen, elle va jouer sur, si vous voulez, deux cordes. La première corde, en effet, c'est toujours la stratégie de banalisation, de dédiabolisation. La deuxième corde, si je puis dire, c'est quand même de rester une candidate qui est en rupture par rapport à un système. Et donc, c'est vrai qu'hier, d'une certaine façon, la position qu'elle a prise, c'est une position assez frontale vis-à-vis de l'appareil judiciaire qui lui a donné la possibilité d'être candidat de manière intentinée, un peu machiavélienne. Je veux dire, elle lui renvoie aujourd'hui cette responsabilité-là. Elle dit, mais écoutez, de toute façon, maintenant, prenez vous-même vos responsabilités, je suis candidate, rien ne m'empêche d'être candidate, mais on va voir la suite.
3: Arnaud Benedetti sur RFI ce matin au micro d'Andréane Mellard. Marine Le Pen qui reste soumise à la décision de la Cour de cassation, d'autant plus que la plus haute autorité judiciaire en France annonce cet après-midi qu'elle pourrait se prononcer au plus tard début avril 2027, donc avant le premier tour, un calendrier toutefois susceptible d'évoluer, dit la Cour. En Hongrie, la télévision et la radio publique ont cessé de diffuser des journaux d'information. Depuis hier, M1, la chaîne Tout Info du service public, ne diffuse que des films. L'arrêt des émissions d'information est une décision du nouveau directeur des médias d'État, nommé il y a quelques jours par le gouvernement de Peter Madiar. Il est chargé de restaurer l'indépendance du service public totalement mis au pas sous le gouvernement Orban. Florence Labruyère.
7: C'est une véritable bombe qui est tombée sur la télévision d'État. Hier, la première chaîne hongroise, la chaîne Tout Info du service public, a cessé d'émettre. Un écran noir s'est affiché avec ce message « Nous vous demandons pardon d'avoir menti pendant des années ». Le Premier ministre Peter Madiar avait promis de fermer ce qu'il appelle la fabrique des mensonges. Car pendant les 16 ans où Viktor Orban est resté au pouvoir, l'audiovisuel public est devenu une machine de propagande. Ce sont les ministres qui décidaient du contenu des journaux télévisés, comme le raconte ce journaliste.
8: Tous les jours, on recevait des instructions par email avec les sujets à couvrir et les mots à utiliser. Par exemple, il fallait dire que l'opposition était payée par des étrangers ou par George Soros.
7: C'est la fin de la propagande, s'est félicité Peter Madiar. En réalité, la propagande a disparu dès le lendemain des élections, car au sein du parti de Viktor Orban, plus personne ne pensait à donner des ordres. Mais les directeurs de l'information étaient toujours en place. Ils ont été limogés et une nouvelle loi devrait être présentée prochainement au Parlement afin de jeter les bases d'un service public crédible et indépendant. Florence Labruyère, Budapest, RFI.
3: Retour en France avec une enquête de l'INED, l'Institut National des Études Démographiques, qui se penche sur les familles françaises. Comment ont-elles évolué depuis le début du XXIe siècle? La baisse de la fécondité, les naissances plus tardives, les séparations, les changements de la loi font partie des grandes évolutions de ces dernières décennies. La notion de famille reste très importante pour les Français, Marie Cazadebé, même si elle peut prendre de nombreuses formes aujourd'hui.
9: Le couple qui cohabite est toujours la norme, le mariage ne l'est plus du tout. Seule une naissance sur trois a lieu dans un mariage, contre plus de 8 sur 10 en 1970. Les séparations et les recompositions sont également plus courantes. 18% des Français âgés de 18 à 79 ans ont déjà vécu avec un bel enfant au cours de leur vie. Laurent Toulmont est l'un des coordinateurs de cette enquête de l'INED.
10: Les personnes ont une histoire familiale qui est de plus en plus complexe, mais avec des relations familiales qui restent fortes. hein, même quand les adultes ont quitté le domicile parental, ils continuent à avoir des contacts fréquents avec leurs parents. Les grands-parents voient leurs petits-enfants. Il y a également donc l'ouverture aux couples de même sexe. Ça a été un changement très important, même si ça concerne moins de 2% des couples. Il y a une volonté de l'État, par rapport à d'autres pays, de traiter toutes les familles sur un plan égal.
9: Le nombre de couples de même sexe a ainsi doublé en 10 ou 15 ans, mais il n'élève pour autant que 0,5% des enfants en France.
3: Et puis pas de foot ce soir au Mondial. Il faudra attendre demain pour le match tant attendu entre la France et le Maroc. Ce sera 20h, temps universel.

Nous allons maintenant faire un saut temporel. Voici un titre qui est sorti au mois de juillet. Mais c'était en 1970. Souvenez-vous.

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0: 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Nous sommes au début du printemps. Et Mina se promène sur la plage au bord de la mer avec son grand-père. Un soleil caresse avec douceur le visage de Mina et de son grand-père, soutenu par le vent. Tout d'un coup, le vent souffle fort et le chapeau de Mina s'envole.
1: Oh, grand-père, regarde, le vent a volé mon chapeau.
0: Le grand-père riant.
2: Oh, mais il voulait peut-être l'essayer.
0: Le vent continue à souffler et Mina et son grand-père avancent lentement sur la plage. Le sable accueille leurs pieds qui s'enfoncent progressivement.
1: Il est embêtant, le vent. Il souffle tout le temps. Pourquoi il fait ça?
2: C'est parce que notre étoile, le soleil, a chauffé notre terre. Et l'air chaud qui est léger monte. Et l'air froid qui est lourd descend. Il prend la place de l'air chaud.
1: Il faudrait qu'il arrête parce que cela devient très embêtant pour mon chapeau.
0: Mina court après son chapeau pour le rattraper. Et elle revient tout essoufflée devant son grand-père.
1: Ça y est, grand-père! J'ai enfin récupéré mon chapeau.
2: Regarde, ma petite Mina, nous pouvons nous asseoir sur le sable.
0: Mina et son grand-père s'assiedent sur le sable face à la mer.

0: Grand-père, j'espère vraiment que le vent sert à quelque chose, car il m'embête beaucoup.
1: Bien sûr, Mina. Le vent joue un rôle très important. Il régule la température sur Terre. Il transporte le pollen, ce qui permet la création de fleurs. Il nettoie et surtout, il permet de créer l'énergie.
0: Il crée l'énergie ?
1: Oui, ma petite Mina. Grâce au vent, se crée le mouvement.
0: Le mouvement ?
1: Oui, Mina. Je vais te montrer. Je t'ai acheté un cadeau.
0: Un cadeau ?
2: Le grand-père cherche dans sa poche et en sort son cadeau.
1: Voici un moulin à vent, ma petite Mina. Tiens, prends-le.
2: Mina, très contente, prend le moulin à vent dans sa main.
0: Merci, grand-père. Il est très beau. Il est de toutes les couleurs.
2: Le grand-père prend la petite main de Mina qui tient le moulin à vent et le met face au vent.
1: Regarde, ma petite Mina. Avec le vent, se crée le mouvement et donc l'énergie.
0: Oui, on dirait qu'il n'y a plus qu'une seule couleur, ça tourne tellement vite.
1: Oui, c'est le vent qui crée cette impression.
2: Mina et son grand-père s'amusent avec le moulin à vent. Quand tout d'un coup, au loin apparaît un bateau.
1: Regarde, Mina, le vent est très important. Grâce à lui, les voiles du bateau sont poussées et le bateau peut avancer.
2: Mina et son grand-père regardent attentivement le voilier passer. Mina est très contente d'avoir découvert pourquoi le vent était important. Et elle sait maintenant que là où le vent peut embêter, ailleurs il peut aider.

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1: Alors, Jean-Noël, c'est la scène 6, joyeux anniversaire. Du coup, Jordan, tu rentres avec la chaise sur le plateau, on est d'accord. Donc tu t'assois, et puis après, Anda, c'est parti. Ok ? Je vous laisse faire, hein, je vous coupe pas.
2: Dans quelques jours, des habitants de la Vallée des Gaves joueront sur scène Nos Paradis, une pièce de théâtre qu'ils ont montée pendant plusieurs mois avec une compagnie professionnelle locale, un projet soutenu par la ville de Cauterets.
3: Alors bonjour, moi je m'appelle Jordan et si j'ai décidé de participer à ce projet, c'est parce que j'ai vu le spectacle de l'année dernière et ça m'a vraiment donné envie de vivre cette expérience, donc je me suis lancé.
4: Bonjour Céline, c'est ma toute première fois. J'avais envie de me lancer côté théâtre depuis que j'étais adolescente, je crois. Ça y est, j'ai plongé. J'en suis très heureuse.
5: Bonjour, je m'appelle Philippe et ça nous permet de connaître d'autres personnes qui sont au sein du village. Et ça crée une certaine union, un échange et c'est très enrichissant. Ouais.
6: Bonjour, moi c'est Marie. Donc moi c'est le troisième spectacle auquel je participe avec le collectif Décomposé et c'est toujours une expérience très agréable à laquelle je n'ai pas pu dire non. J'avais très envie de réitérer.
2: Éric Durand est le metteur en scène du collectif Décomposé. C'est la troisième pièce qu'il monte à Cauterets.
7: Moi, je crois que tout l'intérêt d'un projet comme ça, c'est de donner le moyen à tout le monde de s'exprimer. En tout cas, enfin, moi, c'est ce qui me tient à cœur sur ce projet.
8: Plus du fait que ce soit pas forcément des acteurs professionnels.
7: En une phrase, moi, j'ai jamais fait le distinguo entre l'étymologie du mot amateur, c'est amour. Donc, à partir de là, il y a des professionnels qui sont beaucoup moins investis que des amateurs.
1: Voilà.
6: C'est exceptionnel, hein. On est vraiment chanceux, voilà, parce qu'on est encadré de professionnels, ce qui nous rend meilleurs, hein, il faut pas, voilà. Et on a une pièce qui est écrite que pour nous, avec l'univers d'Éric qui est à la fois très absurde, très poétique. Hein. C'est vraiment la différence de reprendre une pièce déjà écrite, classique, que tout le monde connaît. Là, il y a une vraie surprise, une vraie originalité, et on espère bien surprendre nos spectateurs.
1: On reste un temps sur Jordan. Et noir.
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1: Bonsoir à toutes et tous. La nuit prochaine, malgré le ciel clair, les températures nocturnes vont moins baisser que les nuits précédentes, car le brassage de l'air empêche le refroidissement de très basses couches. Aussi, le mercure reste le plus souvent autour de 20 à 23 degrés en toute fin de nuit. Jeudi 9 juillet, toujours un soleil dominant pour une journée très estivale. En milieu d'après-midi, des nuages orageux formés sur les Pyrénées s'étendent vers le nord. Le ciel va devenir plus nuageux sur toute notre région et va prendre un aspect laiteux, mais toujours pas de pluie à espérer en pleine. Le vent est variable, puis s'oriente au secteur sud-est, dans le domaine du vent d'Otan, du Lauragais au Muretin. Les températures demeurent caniculaires avec 38 à 40 degrés du Comminges jusqu'à la plaine toulousaine. Bonne soirée à toutes et tous.
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0: Bonjour à tous et bonjour à toutes, bienvenue sur le 98.5, la radio du sud de Toulouse. Et nous allons parler énergie, et on va parler énergie qui devient de plus en plus vert. Et pour en parler, je suis avec des représentants de GRDF. Christine Azaïs, Christine bonjour.
1: Bonjour.
0: Et Francis Carbone, Francis bonjour.
2: Bonjour Bruno.
0: Christine, vous êtes conseillère pour les collectivités territoriales pour GRDF, c'est bien ça?
1: Tout à fait.
0: Et vous, Francis, vous êtes plutôt la personne en charge des projets de méthanisation sur l'ensemble de l'Occitanie?
2: Non, je m'occupe de la région Aix-Midi-Pyrénées. Et oui, je suis en charge d'animer la filière agricole par rapport à des projets justement de méthanisation.
0: Quelles sont les missions de GRDF? Qui ça concerne?
1: Alors GRDF aujourd'hui a une mission de décarbonation, c'est-à-dire d'accompagner ses clients, quels qu'ils soient, vers une baisse de leur consommation. Et ensuite, nous devons également d'assurer le maintien, la sécurité de notre réseau sur tout le territoire.
0: Dites-moi alors, le gaz, c'est has-been ou c'est une énergie moderne?
1: Le gaz, c'est l'avenir.
2: C'est l'avenir tout simplement, puisque notre objectif, c'est d'avoir du gaz 100% renouvelable. À partir du moment où c'est une énergie renouvelable, pour moi, elle a toute sa place dans une énergie d'avenir et donc dans ce que tout le monde souhaite.
1: Et ça permet d'avoir une production de gaz sur le territoire, au plus près du territoire, et nous permettre une souveraineté énergétique.
0: C'est ça, localement, on est capable de produire et de consommer sur place.
1: Oui, tout à fait. C'est pour ça qu'on incite aussi nos collectivités ou même les industriels qui ont du gaz, de conserver le gaz, de compléter peut-être avec une autre énergie, puisqu'il n'y a pas une énergie meilleure qu'une autre, mais elles sont vraiment complémentaires pour que la production de gaz vert puisse se servir au territoire.
2: Elles sont totalement complémentaires, c'est pour ça que nous, on parle de mix énergétique. Puisqu'en gros, notre énergie est stockable, mais elle est produite en continu. Mmh. Elle ne dépend pas des aléas climatiques, et ça, c'est vrai que c'est un gros avantage.
0: GRDF, ça touche les particuliers, ça touche les entreprises, ça touche les collectivités.
1: Tout à fait. Nos clients, ce sont des industriels, des particuliers, des collectivités, des associations, voilà, tous ceux qui consomment du gaz.
0: Du gaz. Alors jusqu'à maintenant, le gaz, c'était du gaz qui était un dérivé du pétrole et des poches de gaz qui étaient sous terre, c'est bien ça?
1: Tout à fait. Le gaz qui circule dans nos réseaux est du gaz dit fossile. Mais nous avons comme objectif en 2050 d'avoir 100% de gaz vert dans nos réseaux.
0: C'est-à-dire que vous êtes aujourd'hui en capacité, Francis, de produire du gaz différemment?
2: Exactement. Le but de GRDF est donc d'accompagner la filière méthanisation pour produire ce fameux gaz vert. C'est-à-dire que quand on parle de gaz vert, c'est une énergie renouvelable qui est produite à partir de résidus dans notre secteur qui est essentiellement sur des résidus agricoles. Donc l'objectif, c'est de développer ces gaz verts dans notre réseau national pour sortir de cette énergie fossile.
0: C'est du gaz qui se brûle comme les autres gaz qui passent à travers le tuyau.
2: Exactement. C'est-à-dire qu'il a les mêmes propriétés, il est contrôlé en continu sur chaque unité de méthanisation et ça n'a aucun impact pour nos clients finaux, que ce soit des industriels, des tertiaires ou le particulier avec sa chaudière.
0: Christine, vous êtes en charge plutôt des collectivités. C'est quoi les services que vous offrez aux collectivités territoriales?
1: Alors, aujourd'hui, on accompagne les collectivités pour faire de la sobriété dans un premier temps, avant de faire de la rénovation. Et la sobriété, comment ça se gère? Mais avec le compteur communicant qui a été développé sur tout le territoire et qui permet à chaque client, à l'instant T, de savoir quelle est sa consommation, on va regarder les consommations et voir ce qui pourrait être fait pour que cette consommation décroisse. Alors, elle décroît depuis 2-3 ans parce qu'il y a le changement climatique et il fait moins froid, mais aussi parce qu'on les incite à faire de la programmation, de la régulation, à changer aussi le type de matériel qui est installé pour du matériel qui permet de moins consommer ou de consommer autrement. Donc, il y a la chaudière, bien sûr, haute performance, mais on a aussi la PAC hybride. Ça permet de diminuer, bien sûr, leur facture d'énergie. Et Dieu sait que les collectivités en ont besoin aussi aujourd'hui. C'est dans notre mission d'accompagner nos clients vers cette transition pour consommer moins.
0: Aujourd'hui, le gaz, ça ne sert qu'à chauffer ou ça sert à d'autres choses?
1: Alors, en majorité, le gaz sert à chauffer soit pour des radiateurs, mais chauffer également de l'eau. On peut climatiser avec le gaz, mais pas sur des petites installations, mais plutôt des grosses installations pour des hôtels ou des clients de ce type-là.
0: C'est vrai qu'avec le réchauffement climatique, on a besoin de moins chauffer aujourd'hui, ce qui veut donc dire que vous avez des débouchés ailleurs ?
1: Alors, des débouchés ailleurs, bien sûr, il y a des process de toute façon. Même s'il y a du changement climatique, et vous voyez, cette année en a été la preuve, la première semaine de janvier, il a fait très très froid. Et c'est vrai que ça a surpris tout le monde, mais ceux qui avaient des installations en gaz, ont pu assurer la chauffe et le maintien de la chauffe de leur logement.
0: Il y a moins de risques de coupure que sur l'électricité, par exemple, avec Enedis ou d'autres.
1: Ou avec un système comme une pompe à chaleur électrique qui peut avoir ses limites quand les températures chutent.
0: Sont trop basses. Alors, on l'a dit depuis tout à l'heure que vous êtes sur la transition verte sur du renouvelable et sur la disparition des énergies d'origine fossile. Francis Carbone, on va reparler un petit peu de la méthanisation parce qu'il y a beaucoup de questions dessus. Vous avez des réponses, vous avez aussi des expériences parce que ça fait plusieurs années maintenant que vous faites ça sur le territoire et surtout, vous avez-vous des solutions adaptées et à taille humaine, c'est bien ça ?
2: Exactement. Nous, dans notre secteur, la grande majorité de nos projets est essentiellement agricole. Donc, en gros, c'est souvent des collectifs d'agriculteurs qui se posent la question par rapport à leurs revenus, leur rentabilité. Puisque, je vous l'apprends pas, l'agriculture est en souffrance en France. Donc, ils cherchent à se diversifier parce que, alors bien sûr, nous, on les accompagne sur des projets de méthanisation. Parce que ça leur permet d'avoir une visibilité, chose qui est très très rare en agriculture sur 15 ans. Ça leur permet d'avoir cette visibilité. Mais il faut savoir aussi que ça leur permet de faire des économies aussi au niveau de l'achat d'engrais. Puisqu'en fait, ce qui sort du méthaniseur, d'un côté c'est du gaz renouvelable comme on a parlé. Mais il faut savoir aussi avec une production donc d'engrais organiques grâce au digesta. Et ça leur permet de réduire cette dépendance et cet achat de produits chimiques.
0: Voilà. Le principe est simple, c'est-à-dire qu'on apporte des matières organiques dans une espèce de sac fermé, je vais dire comme ça, volontairement, simplement. Ça fermente, ça dégage du gaz qui est ensuite filtré, traité, qui passe dans vos tuyaux pour la consommation de gaz, tout simplement. Et les autres résidus, qui eux sont des résidus plutôt solides ou liquides, repartent dans la nature pour les digestats ou les effluents à la place d'engrais.
2: Exactement. C'est un retour à la terre des cultures que les agriculteurs sèment entre leurs deux cultures principales. C'est-à-dire qu'il n'y a pas de... Des fois, on entend des débats par rapport à l'agriculteur va semer tel type de culture pour le mettre au méthaniseur. Mais en fait, c'est pas le cas. Sa culture principale, elle est maintenue. Elle est maintenue pour l'alimentation, que ça soit animale ou humaine. Leur activité principale ne bouge pas. C'est juste en tant que couvert entre ces deux cultures par rapport à l'érosion du sol, aux différentes normes qu'on leur impose. En fait, ces cultures, au lieu de les laisser dans les champs, on les met dans un méthaniseur.
0: La chance que vous avez, entre guillemets, c'est que vous avez cette historique, vous, cette connaissance, cette expertise sur le méthaniseur. Parce que on a vu des projets de méthanisation, en particulier dans le nord ou dans l'est de la France, des trucs gigantesques qui ont nécessité justement des apports conséquents de déchets. Alors que vous, ici, profitant de cette expérience, vous savez que il faut faire les choses de manière raisonnée, à échelle humaine, sur 4, 5, 6 peut-être exploitations agricoles pour, un, d'une part, apporter du revenu aux agriculteurs, mais surtout faire le minimum de nuisances possible.
1: Bruno, je voudrais juste clarifier un point qui me semble important. GRDF n'a pas vocation à rentrer dans la construction du méthaniseur ou du projet. GRDF est juste là pour s'assurer que nos réseaux qui sont présents puissent permettre le raccordement de ces méthaniseurs. Voilà, donc GRDF accompagne le porteur de projet pour la partie réseau puisque quand le gaz vert va être produit, il va être réinjecté. Et donc, nous, on s'occupe de ça. Et ensuite, on est partenaire, mais on n'a pas vocation à être là pour monter les projets. On s'occupe de l'étude du raccordement.
0: Merci pour cette précision, Christine. Donc, ce qui veut donc dire, Francis, donc, vous avez aujourd'hui beaucoup de demandes donc, de raccordement, de gens qui veulent se remettre sur le réseau. C'est aussi fréquent, par exemple, que pour l'agrivoltaïsme ?
2: Alors, je n'ai pas les chiffres de l'agrivoltaïsme. Après, nous, on s'aperçoit qu'il y a une forte demande. Comme on l'a dit, l'agriculture, elle est en souffrance et ça leur permet de se diversifier avec leur exploitation actuelle. Après, c'est souvent des regroupements d'agriculteurs. Par exemple, sur Blagent, ils sont 11 GAEC regroupés. Donc, c'est vraiment un territoire qui est concerné par ce méthaniseur. Mmh. Et ça permet de bénéficier de ces avantages à tout ce territoire-là. Après, nous, c'est important de trouver la solution technique et de prévoir l'accueil de ce futur gaz vert, parce qu'il faut savoir qu'un projet de méthanisation, alors on parle de 3 ans en théorie, mais on est plus quand même sur du 4 ans, 5 ans.
0: Et ça nécessite des investissements d'infrastructures techniques, des tuyaux à mettre, des raccordements, pour sentir si le gaz est de bonne qualité, c'est ça ?
2: Exactement. Alors ce gaz produit sur les unités de méthanisation, il est contrôlé en continu, il est injecté ensuite dans notre réseau. Et en termes d'investissement, on se retrouve parfois où là où il y a la production, on n'a pas la consommation en face.

0: Soumet sur Luchon, Toulouse, Tarbes, voilà, différents points de consommation ou un industriel qui peut en bénéficier aussi également.
1: GRDF a été un partenaire aussi sur la révision et l'écriture du plan climat air énergie du territoire du Pays Sud toulousain. Et à ce titre-là, dans le PCAET, il y a des objectifs de production d'ENR, donc le gaz vert s'intègre là-dedans. Mais pas que. Quand Francis parle des résidus de la méthanisation mis dans les cultures pour enrichir, donc de ne plus avoir recours aux engrais chimiques, permet de faire diminuer effectivement également la production de CO2. Et donc c'est important et on décarbone aussi comme ça.
2: Les gens qui voudraient avoir plus d'informations, rentrer en contact avec vous, que ce soit des porteurs de projets, que ce soit des agriculteurs qui voudraient bénéficier un petit peu de ce qui s'était fait ailleurs, une collectivité qui voudrait vous contacter, ils appellent qui, ils font quoi, ils font comment?
1: Les collectivités ont nos coordonnées, puisque les collectivités qui sont alimentées au gaz ont nos coordonnées déjà d'urgence, mais aussi ont mes coordonnées, puisqu'on se doit d'être au plus près d'eux. Et ensuite, grdf.fr, que ce soit pour les collectivités, les industriels, tout type de clients qui voudraient avoir des informations. Et aussi, je voudrais insister sur le fait que grdf.fr, en créant son espace privé, le client peut suivre sa consommation. Et donc, en suivant sa consommation, il peut faire de la sobriété.
2: Christine Azaïs, donc conseillère pour les collectivités territoriales, et puis Francis Carbone, donc en charge du projet sur Midi-Pyrénées des projets de méthanisation. Merci beaucoup d'être venu sur Radio Galaxie.
1: Merci beaucoup. À très bientôt.

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0: Bonjour à tous et à toutes. Je vous retrouve pour vous faire découvrir une nouvelle auteure. Elle nous propose un livre entre vie vraie, entre fiction, réalité, souvenir, un mélange de vie, de remise en question, en tout cas pour ma part. Je vous présente Alexandrine Loubet. Bonjour.
1: Bonjour.
0: Alexandrine, vous nous avez proposé une musique choisie par vous-même donc pour cette introduction. Qu'est-ce qu'elle représente pour vous ?
1: Elle représente beaucoup. Quand vous m'avez demandé quelle musique, ça a été une évidence de passer cette musique de Raphaël. Raphaël Brouard, c'est un être incroyable. Pour moi, un très grand musicien parce qu'il touche au cœur. Il a quelque chose de pur, de vrai, de sincère. Une magnifique technique qui est vraiment au service de son art, de sa sensibilité. Je suis très touchée par cet être. Et puis, on avait, il y a quelque temps, un duo de poésie-musique ensemble. Je disais mes textes, il accompagnait en musique, on chantait aussi un peu ensemble. Et puis, ça s'est arrêté parce qu'il est retourné vivre sur Paris. Je suis très contente que mon interview soit accompagnée par sa musique. Et puis, le faire découvrir aussi, parce que pour moi, c'est vraiment un artiste immense.
0: Comment vous en êtes venue vous-même à l'écriture ?
1: Ah, j'adore cette question. Eh ben vraiment par hasard, mais par un hasard qui n'en est absolument pas un. C'est-à-dire que donc j'ai démissionné de l'éducation nationale. Hein, quand j'écris ce livre-là, je suis encore en train de digérer ces 12 ans de professeur des écoles. Et j'avais envie de d'œuvrer. Moi, travailler, ça, c'est pas un mot qui me parle. Mais par contre, je sais que j'ai des ressources en moi, que j'ai des qualités, qu'il y a une saveur particulière chez moi et qu'elle a sa place dans ce monde. Et donc, j'avais envie de savoir comment je peux la mettre au mieux au service. J'ai regardé vers le ciel, j'ai dit « montre-moi ». Et je m'attendais pas à ça. Moi, j'avais quitté l'éducation nationale pour être clown, en fait. Voilà, donc je me suis formée, j'ai fait des formations très sérieuses en clown. J'ai monté un premier petit spectacle, un solo, et puis j'ai senti que non, en fait, c'était pas ça. Et l'écriture, s'il y a eu un ensemble de synchronicités, vraiment, ça s'est présenté à moi, ça a été une évidence. J'en parle un peu dans le livre avec le décès de ma grand-tante, là où j'ai dit un texte lors de la sépulture pour rendre hommage et où j'ai eu vraiment énormément de retours très très positifs. J'écrivais déjà de la poésie que je disais au coin de la rue à quelqu'un à qui j'achète des carottes au marché. J'ai écrit une poésie ce matin, je peux vous la dire. Dès que j'ai commencé à écrire, moi, de toute façon, quand je crée, je sens que c'est pour offrir au monde, c'est pas pour rester dans des tiroirs. Il y avait déjà la poésie un peu sur scène. J'ai fait quelques scènes slam aussi. Jamais j'aurais imaginé écrire un roman, enfin une autofiction. Mais maintenant, j'ai écrit déjà un roman aussi. Je suis sur mon troisième. Ça a été une évidence et il m'a vraiment été donné la force pour aller jusqu'au bout. Parce qu'autant écrire, c'est une chose, mais après, chercher un éditeur. Quand on habite un petit hameau au fin fond de la montagne, qu'on connaît personne dans le milieu, qu'on ne sait pas par où s'y prendre... Waouh, c'est l'Everest, quoi. Mais il y avait vraiment quelque chose qui poussait derrière et un culot incroyable, en fait, vraiment. La dernière fois, quand donc je n'ai pas reçu le prix de la ville littéraire de la ville de Saint-Lys, où mon roman avait été sélectionné, il y a une collègue qui m'a dit « Mais de toute façon, le chemin d'auteur, c'est un chemin qui apprend l'humilité. » Vraiment, en moi, il y a eu quelque chose qui a dit « Mais moi, je ne suis pas humble. Si j'étais humble, je ne serais pas là. Si j'étais humble, je n'aurais pas l'audace incroyable qu'il faut » pour porter sa voix comme ça, de cette façon-là. Parce que peut-être que quand on grandit dans un certain milieu, qu'on est à Paris, qu'on a des connaissances, etc., peut-être que c'est plus simple de publier. Mais quand on est au fin fond de l'Ariège, ça ne l'est pas. Et vraiment, ce qui me porte, alors d'abord, ça a été ce feu. Et ensuite, qui a été confirmé aussi par ces lecteurs et lectrices qui m'ont... J'ai eu vraiment des retours très touchants. Là, sur Babelio, j'ai eu beaucoup de retours de gens que je connais absolument pas et qui ont écrit des choses, mais magnifiques, et qui viennent me conforter, me dire « Oui, ça a un sens. Je fais pas ça pour nourrir mon ego au sens de me flatter, parce que peu importe, en fait. Écrire un livre ou carreler un sol... dans tous les cas, c'est de l'art, il faut un savoir-faire, il faut faire ça avec le cœur. Donc moi, c'est pas au-dessus de quoi que ce soit d'autre, mais il y a quelque chose qui pousse et je sens que c'est par là. Combien de temps, j'en sais rien, mais en tout cas, maintenant c'est évident et j'ai écrit mon deuxième, je suis sur l'écriture du troisième et je marche dans cette direction.
0: Mmh. Comment vous avez vécu votre enfance dans cette Ariège profonde ?
1: Mon enfance dans cette arrière profonde, bah oui et non, parce qu'en fait, comme j'explique dans le livre, j'étais que les week-ends.
0: Et oui.
1: Mais bon, en même temps, la semaine, quand on est enfant, hein, on est déjà quand même suffisamment occupé avec l'école et tout. Donc finalement, effectivement, les week-ends et les vacances, j'étais en Ariège. Mon livre est romancé. Hein,
0: oui,
1: parce
0: oui,
1: que
0: oui.
1: Ça fait un peu Amélie Poulain, comme c'est raconté. On se dit, oh là là, on imagine la petite blondinette. Moi, j'avais vraiment une tête d'enfant, l'enfant parfaite, quoi. Hein, blonde aux yeux bleus, comme ça. On la voit sautiller dans sa robe à fleurs, dans ce petit village de montagne, avec cette chaîne là immense, magnifique, des Pyrénées, le Mont-Valier. Bon, la réalité, c'était qu'il ne se passait pas grand-chose. Je m'ennuyais beaucoup. Mais j'étais quand même nourrie par cette nature. On n'allait pas se balader avec ma famille. On n'allait pas marcher. C'était pas du tout ça. Donc, on était beaucoup à la maison, au village, chez les cousins, cousines de mon père. C'était, je ne sais pas, quelque chose de simple, mais qui m'a touchée profondément.
0: Mmh. D'accord. Vous avez quitté le confort, comme on dit, le salaire d'un travail rémunéré, pour une vie bien plus simple, tout simplement. Mmh. C'était un ras-le-bol de ce confort que vous aviez, ou vous aviez fait le tour, tout simplement?
1: Moi, j'ai quand même été élevée de façon très... Mon père, il est arrivé, il est né fin 45, donc sorti de guerre, donc je pense qu'il a grandi avec ses privations-là. Enfin, il y a un truc qui est un peu là dans l'ADN chez mes parents. Donc, nous, on partait pas en vacances. Les vacances, c'était dans la vieille grange. Maintenant, Cominac, les gens qui connaissent l'Ariège, ils sont là, oh, Cominac. C'est un peu côté, entre guillemets, mais bon, à l'époque, c'était juste le fin fond de la montagne, en fait.
0: Oui.
1: Après, on n'est jamais parti en vacances, on manquait pas, mais c'était quand même chiche un petit peu.
0: Oui.
1: Mais moi, ça m'a pas... Il y a d'autres personnes qui, avec une éducation pareille, seraient parties dans un consumérisme débridé. Moi, c'est pas mon cas, en fait. J'ai gardé ça, donc même quand j'étais enseignante, je me souviens, j'ai commencé à 1 300 euros, rendez-vous compte, vraiment, c'est... C'est ridicule. Mais moi, 1 300 euros, je mettais de côté. Hein. Et beaucoup. Parce que je ne suis pas une grosse consommatrice. En fait, ma joie, elle n'est pas dans la dépense. Après, oui, avec de l'argent, ça peut simplifier des choses. Ça peut offrir... Enfin, oui, bien sûr. Mais mon bonheur, fondamentalement, c'est très clair depuis toujours qu'il n'est pas là-dedans.
0: Le livre dont nous allons parler est paru en juillet 2025 aux éditions Kern. Il s'appelle Le murmure des ancêtres. Il n'a que 150 pages, mais alors le contenu, il en fait au moins 1000.
1: Oh, wow.
0: Ou si c'est pas 1500. Ah, il faut pas économiser. Il vous a fallu du temps pour écrire?
1: Oui. Autant mon deuxième, ça a été plutôt rapide. Autant celui-là... Je saurais pas dire, en fait, oui. Parce que j'ai commencé à écrire sur un déclic, voilà. Donc, j'ai commencé à écrire. Et puis après, j'attendais que ça vienne à moi. J'attendais de sentir, tiens, ça, c'est juste de le mettre dedans. Parce que mon idée, c'était pas de tout raconter.
0: Oui.
1: C'est de raconter ce qui était juste, en fait. Oui. Donc, je voulais pas prendre des anecdotes croustillantes parce que c'est croustillant, non. Et j'ai aussi vraiment énormément fait attention, en fait, de pas blesser les gens, d'avoir un regard juste, en fait, un regard aimant. Pour moi, c'est très important.
0: Est-ce que ce livre a été thérapeutique pour vous, justement, dans ces moments difficiles, justement, d'avoir laissé un travail?
1: Non, non. D'accord. Le travail thérapeutique, je l'ai fait autrement, et clairement, je l'ai fait. Parce
0: d'accord.
1: Que, partie, alors, dans le livre, je dis burn-out, mais je pense qu'il y a un goût comme ça, quand même.
0: Hein, oui.
1: Parce que pendant 2 ans au moins, quand j'entendais parler des enfants ou quoi, je me sentais agressée par le bruit. Enfin, vraiment, j'avais une hypersensibilité. Enfin, quand j'ai arrêté, c'était, je pouvais pas faire un mois de plus.
0: C'était d'accord.
1: Stop, stop, stop.
0: Votre ouvrage, moi, je l'ai trouvé vraiment magnifique. Il est bien ancré à la terre. Ça, c'est important, je pense, pour ce style d'écriture. Et là, magie, vous capturez le lecteur avec le cri du pin dur qui cède sous la lame de l'opinel. Ça, j'ai trouvé ça magnifique. C'est une phrase, mais on veut savoir pourquoi ce pin, il crie là-dessous, quoi. On enchaîne et on veut toujours aller plus loin. Vous l'aviez dit, vous êtes poète pour avoir... cette vision du simple pain coupé.
1: Oui, c'est la première phrase de mon livre. Le cri du pain dur qui cède sous la lame de l'opinel me fait sensiblement le même effet qu'une craie sur un tableau noir. Là aussi encore, je suis pas... Alors maintenant, arrive à mon troisième livre, je sens que j'ai envie d'aller vers un petit peu de technique aussi, parce
0: oui.
1: Que bah, J'ai pu le voir parce que moi j'ai fait beaucoup de danse, j'ai fait beaucoup d'autres activités artistiques. Notamment en danse, je vois que c'est quand même vraiment bien d'acquérir de la technique pour après être capable de s'en affranchir et ou de l'utiliser et ou de la sublimer. Mais c'est important d'en avoir. Mais là, vraiment, ça s'est fait comme c'est venu. Et quand j'ai écrit ce premier chapitre, j'ai contacté un ami qui... parce qu'au fin fond de ma SAT, il y a quand même un homme qui a déjà écrit des livres et qui connaît un peu et que j'ai eu la joie de rencontrer. Et je lui dis, écoute, c'est quand même bizarre. Le premier chapitre qui m'est venu d'écrire, c'est... je décris mon père qui mange sa soupette au petit déjeuner, quoi. Enfin, je veux dire, pour moi, je me dis, mais oh là là, au secours, quoi. C'est pas...
0: Et pourtant, c'est vrai, c'était la vie d'avant.
1: Oui, voilà, mais je me disais, c'est pas très appétissant, justement. Enfin, moi, je trouve ça dégoûtant comme petit déjeuner, clairement.
0: Eh bien oui, c'est vrai. Oui, mais il faut se remettre dans l'époque.
1: Oui, mais bon, c'est une époque que mon père perpétue, enfin en tout cas qui est encore vivante dans sa façon de vivre maintenant. Mais lui, ce qu'il m'a dit, c'est super. Et c'est super parce que, hop, tu fais plonger les gens tout de suite dedans. Et en fait, c'est ça.
0: Et oui.
1: En fait, c'est ça. C'est exactement ça. Et je crois que la force de ce livre, c'est qu'il y a un côté très sincère et immersif.
0: Oui.
1: Et aussi, comment dire, parce que dans ce chapitre, donc je décris mon père, donc on voit la fille qui regarde son père. Je raconte comment c'était cette même scène quand j'étais enfant et que mon père avait des longues moustaches et donc où à chaque gorgée, le liquide assemblait ses poils d'une façon différente. Donc il y avait beaucoup de contemplation là aussi. Et après, je raconte comment ces petits moments-là, en fait, ils sont précieux. Il y a quelque chose de réflexif là-dessus. Il y a beaucoup ça dans mon livre, en fait, de vivre ces moments et de prendre du recul par rapport à ça et de voir le beau là-dedans. Mais ça, c'est aussi parce que j'ai un chemin spirituel intense et qui prend beaucoup de place dans ma vie et qui fait que, du coup, j'ai du recul sur les choses et que je sais apprécier les toutes petites choses de
0: rien. Tout à fait. Dans une histoire qui se passe dans l'Ariège, votre pays, finalement, votre village aussi, quelque part. Vous parlez de cet Ariège terre au courage, en fait. Et ça, c'est une force pour vous ?
1: Je ne sais pas si c'est une force. En tout cas, c'est un poids que j'ai accepté de lâcher. C'est un héritage dont je célèbre la beauté, mais dont je me détache aussi. Dans le livre, il y a une phrase qui est « J'aime l'odeur du fumier, mais j'aime aussi celle des roses ».
0: Oui.
1: Et pour moi, ça dit ça, en fait. C'est-à-dire que je vois vraiment le beau dans ce côté «
2: Minge balente, sois vaillante, allez !»
1: Et ce que ça implique après de ne pas s'écouter, d'avancer malgré tout, quelque chose de faire de soi-même une bête de somme, en fait, que je trouve assez violent, mais à remettre en perspective avec un milieu où, à l'époque, il n'y avait pas le choix, en fait.
0: Oui.
1: Mais maintenant, on a la chance d'avoir le choix. Et donc, moi, je ne fais pas ce choix-là, mais j'ai envie quand même de célébrer ça, parce que il y a quelque chose de brut, il y a quelque chose de beau et de vrai, et qui, je trouve, profondément touchant, en fait, dans cet univers-là.
0: Oui. Ne plus avoir le temps de ne pas avoir le temps. Alors, ça aussi, c'est une phrase qui m'a paru magique, quelque part, parce que c'est vrai. C'est ça, en fait. Quand on fait autre chose, on n'a plus le temps d'avoir le temps, quoi. On n'a plus le temps de faire, on n'a plus le temps de rien.
1: Oui, la phrase, c'est « je n'ai plus le temps de ne pas avoir le temps ».
0: Voilà,
1: c'est fait exprès pour faire un peu bugger le mental.
0: Oui.
1: Et parce que j'ai plus le temps de courir après le temps, en fait.
0: Et il fallait l'écrire, ça.
1: Stop. Oui, ça, c'est inspiré. Je veux dire, moi, je suis pas assez intelligente pour inventer un truc pareil.
0: Alors, il faut pas dire ça. Parce que quand on lit le livre...
1: Oui, mais vraiment, parce que le livre, je me suis laissée traverser pour écrire ce livre, vraiment. Et tout ce que je fais, pour moi, pourquoi il y a un goût savoureux ? Parce que c'est pas mental, parce que c'est pas moi qui fais et qui veux.
0: Voilà. Si, c'est parce qu'il est vrai.
1: Mmh, oui, oui.
0: C'est ce qu'on disait avec le couteau et le pain. Chaque bruit, chaque odeur, c'est lié à quelque chose, à quelque part.
1: Oui, bien sûr, mais c'est pas calculé. Je me suis pas dit, tiens, tu vas voir. C'est vraiment, ça vient du cœur.
0: C'est ça.
1: Hop, c'est ça qui appelle. J'y vais, je suis et je sens la justesse. Alors voilà, je suis la justesse, en fait.
0: Même si les travaux ne sont pas aussi durs et aussi pénibles que du temps de vos ancêtres et de vos parents, peut-être, est-ce qu'il était important pour vous, justement, d'apprendre un petit peu ce savoir-faire ? Parce que vous parlez de rentrer le bois.
1: C'est un minimum, en fait, hein. Il n'y a pas le choix. Je ne sais pas que je me suis dit, allez, je vais donc apprendre ce savoir-faire. Non, c'est juste qu'en fait, j'ai envie d'avoir chaud. Il n'y a pas le choix.
0: Oui, mais en même temps, c'était... il faut encore finir, quoi.
1: Non, mais j'aime ça en fait. Vraiment, j'aime ça et pour moi, ça participe d'un équilibre aussi. Moi, je pense que pourquoi on a autant de personnes sous antidépresseurs, de gens qui vont mal aussi, c'est en partie, pas que, mais parce qu'on a coupé le lien à la terre en fait. Et quand on rentre le bois, quand toutes les petites tâches prennent du temps en fait, on revient à quelque chose d'essentiel et qui est profondément nourrissant. Après, on n'a plus besoin d'aller se remplir avec plein d'autres choses.
0: C'est vrai.
1: On est déjà plein.
0: Tout à fait. J'aimerais, pour nos auditeurs, que vous disiez ce que veut dire, moi bien sûr je le sais parce que, comme vous, je l'ai entendu, être parfaite aux yeux du village. Ça, c'est quelque chose qui m'a parlé, vraiment.
1: Ouais. Être parfaite, c'est être vaillante. Oui, ben moi je suis
0: arrivée... Vaillante, ça ne veut pas dire que d'être vaillante. Ça veut dire aussi travailler. Ça veut dire ne pas lâcher.
1: Ouais.
0: Être téméraire.
1: Ouais, c'est intéressant, merci de le relever comme ça, parce que finalement, moi, à ma façon, je suis vaillante. Mais mon véhicule ne bouge pas tous les matins pour aller au travail, donc pour certains, c'est pas du tout. Oui, effectivement, quand je suis arrivée dans ce village, j'ai été téléportée. Enfin, vraiment, j'ai été, hop, voilà, tiens, toi, tu vas là. Et je l'entendais, ce murmure des ancêtres. Je sentais que, quand j'ai eu l'élan de quitter l'Haute-Pyrénées pour m'installer en Ariège... Je sentais que j'allais devoir passer par cette case-là. Et comme je trouvais pas de logement, que je voulais pas être en ville, mon père m'a dit, viens donc là. Et je suis venue et je sentais, en fait, je les connais, les gens du village, je voyais ce regard de, mais qu'est-ce qu'elle fait là? Mais elle travaille pas, mais elle a démissionné. Oh, mais non, parce que, enfin, voilà, c'est impensable, en fait, dans ces environnements-là. Et je leur jette pas la pierre, mais du tout. Mais moi, ça a été un grand cadeau, en fait, de m'accepter pleinement comme je suis et d'oser vraiment aller au plus profond de ce qui est juste pour moi et de pouvoir dire aux autres. Enfin, moi, à un moment donné, j'ai dit à mon père, je lui dis, je suis désolée de pas être la fille que tu aurais voulu avoir, mais je suis moi et ça va pas changer, en fait. Et là, je peux plus me nier. Donc, oui, je vais peut-être pas courir après l'argent, etc. Et je pense que d'être vrai avec ce qu'on ressent au plus profond, c'est vraiment un cadeau qu'on fait aux autres, même si au début, c'est un cadeau qui a pas bon goût. Et après, ça fait grandir et mon père, il a énormément évolué sur ça. Même si ça a été douloureux pour lui de voir les regards, d'entendre, de savoir que c'était mal vu, sa fille qui arrive là et qui, en apparence, ne fait rien.
0: Oui, mais je comprends tout à fait. Toute cette histoire est une vraie histoire, même si elle est romancée. Et ça, on le sent, hein, qu'à des moments, voilà, il y a autre chose qui se passe que la vraie vie. C'est une vraie poésie, finalement, ce livre, même s'il n'y a pas de rime. C'est vraiment magnifique. Est-ce que ça aussi, ça vous a donné l'envie de justement mettre toute cette histoire sur une page? Ce sont vos trésors de vie, finalement, que vous avez mis aux yeux de tout le monde.
1: Encore une fois, c'est venu comme c'est venu, en fait. Vraiment, j'avais envie de... J'ai eu cet appel, en fait, le déclic, il est venu parce que j'étais chez un cousin à mon père, au village, là, et puis il y avait quelque chose, quelqu'un du village d'en bas, enfin, parce que Comiac, c'est un hameau, en fait, qui dépend du village de Hercé. Donc, il y avait un homme d'Hercé, puis qui... le genre de personne où, quand on le voit, on se dit, bon, lui, il est jamais sorti, comme on dit, hein. Et commence à dire, je sais pas s'il roulait les airs, mais voilà, un truc du style, oh, l'époque à Las Vegas, tu sais. Puis voilà, je me dis, purée, mais c'est... Et il a quelque chose de conteur, hein, ce monsieur. Donc c'était, voilà, il nous racontait tout ça. Et moi, j'étais là, je le regardais avec des grands yeux. Et puis quand il est parti à ce cousin, je lui dis, mais je la connais, cette histoire. Mais j'ai beau la connaître à chaque fois, elle m'émerveille, c'est incroyable. Et là, j'ai dit, donc j'ai tendu une perche malgré moi. J'ai dit, il y aurait de quoi écrire un livre. Je dis pas que je vais le faire, mais bon. Et là, il m'a dit, et pourquoi pas? Et ce, et pourquoi pas? C'est bon, j'étais mandatée, quoi. C'était comme si j'avais signé un contrat. voilà, c'était parti. Et je suis rentrée et j'ai pris mon vieil ordinateur qui a bien voulu s'allumer et j'ai commencé à écrire le premier chapitre. C'était une évidence. Il y avait cette histoire singulière qui a commencé en 1870 avec mon arrière-arrière-arrière-grand-père qui est parti aux États-Unis exercer son métier de montreur d'ours. Donc, il faisait des spectacles de rue avec les ours. Et de là, en fait, donc lui, il est parti 8 fois. Et il y a d'autres montreurs qui sont partis ensuite. Et ensuite, cette émigration a continué avec des gens qui sont partis travailler dans la restauration, en particulier à New York. Bon, c'est improbable, en fait. Dans ce hameau de 100 habitants perdus au fin fond de la montagne.
0: Surtout à l'époque.
1: Oui, mais maintenant, la doyenne du village, elle a passé 40 ans à New York.
0: Enfin,
1: c'est
0: oui.
1: Le garde-chasse, il a grandi, il est né à Brooklyn. Enfin, je veux dire, c'est improbable, en fait. Là, déjà, il y avait de la ressource. De la ressource un peu incroyable, aventurière, qui, voilà, ça met des paillettes sur la pelouse. Enfin, c'est pas de la pelouse d'ailleurs, c'est de l'herbe, de la prairie. Et ça, plus ce pays de caractère, plus ce que moi je sentais palpiter en moi, bah, je me suis dit, il y a matière et j'avais envie de... Il y a aussi, il y a une libraire qui m'a dit, ah, votre livre, je vois une parenté avec Philippe Delerme, donc qui a écrit La petite gorge de bière et autres plaisirs minuscules, et donc qui est connu pour des textes très courts où il décrit, je me souviens d'un où c'est écosser les petits pois. Et donc il raconte cette scène avec sa grand-mère à écosser les petits pois. Oui, il y a de ça aussi dans mon livre, il y a honorer les petits riens, redonner toute leur... titre, parce que vraiment, c'est ça qui nourrit pour moi.
0: Oui. Votre papa vous a enseigné tout ce qu'il savait, ou quasi tout ce qu'il savait, et notamment, il vous a parlé du découpage parcellaire. Parce que pour eux, pour ces personnes de cet âge-là et de cette génération, c'était toute une vie à essayer de repousser les traits sur, sur un cadastre, mais quand même, on les pousse chez les autres, mais les autres ne doivent pas les pousser chez nous.
1: Ouais.
0: Ça aussi, ça fait partie d'un enseignement de père à ses enfants, ou à son enfant, et en l'occurrence, à vous.
1: Je ne sais pas si c'est vraiment un enseignement. En tout cas, effectivement, à un moment donné, quand j'essaye de lister les arguments pour le fait que oui, je suis d'ici, donc d'Ariège, du Couserans, il y a ce truc-là, je rigole en disant que à l'âge de 7 ans, le mot cadastre était rentré dans mon vocabulaire par décoction, par imprégnation, par infusion, tellement je l'ai entendu prononcer. Oui, c'est quelque chose de très fort, parce que mon père, il est profondément attaché à cette terre, et donc ça passe pour lui, pour d'autres ça passe pour autre chose, mais par avoir des terres, avoir des bois. C'est aussi quelqu'un qui se ressource énormément dans la nature, et donc il est tout content là d'aller ramasser des châtaignes et de me dire c'est moi qui l'avais greffé le châtaignier et regarde le noyer comme il donne. Et là justement je l'ai proposé qu'on plante des fruitiers parce que bah c'est merveilleux quand même, nous on a juste à mettre une graine et la nature elle fait tout après, donc
0: oui,
1: tout c'est formidable
0: fait. Être chez soi, c'est bien à la vue de tous. Parce que peut-être on ne veut pas avoir et savoir tout de tout le monde. Est-ce que cette expérience pour vous a été difficile justement de se retirer pour pouvoir, comme une chrysalide, renaître papillon ?
1: Non, ça pas du tout, parce qu'en fait déjà avant, dans les Hautes-Pyrénées, j'avais déménagé et je suis devenue très casanière. Donc ça, je pense que j'ai un petit côté ermite assez prononcé. Effectivement, là-bas, j'avais pas de réseau... Bon, il y avait la télé, mais moi, ça m'intéresse pas. Par contre, j'ai beaucoup écouté la radio sur un petit poste à aiguille. J'en parle d'ailleurs. Mais vraiment, et j'ai aimé ça, vraiment. Après, je sais pas si je ferai toute ma vie comme ça. Là, j'ai à nouveau du réseau. Je trouve ça quand même bien pratique. Mais non, moi, vraiment, le côté se retirer, c'est pas du tout quelque chose qui me challenge, quoi. Mais en fait, moi, je le vis pas du tout comme ça, parce qu'à Cominac, tout le monde me connaît. Donc, j'étais plutôt au cœur d'un hameau où on n'est pas anonyme, etc. Donc, je ne l'ai pas du tout vécu comme une retraite. Hein.
0: D'accord, non. D'accord. La pauvreté qui a fait partir, on vient d'en parler, qui a fait partir des habitants un petit peu partout dans le monde, dont vous avez trouvé des traces de votre famille en Amérique, de vos aïeux. Qu'est-ce que ça a soulevé, ça, en vous ? Vous venez de me dire que vous êtes casanière.
1: Oui.
0: C'est un contraste.
1: Je suis une casanière voyageuse, parce que j'ai quand même passé janvier, février, mars en Inde. Avril, j'étais au Népal, toute seule, en impro, sac à dos. Voilà. Je suis et casanière et voyageuse. De toute façon, je pense que dans mon être sont réunis beaucoup de contrastes.
0: Oui.
1: Ouais. Qu'est-ce que ça m'a fait ? Eh ben, ça a été vraiment un immense cadeau qui m'a été fait, que cette femme, donc Françoise Lewis, qui a retracé les 8 voyages de mon ancêtre aux États-Unis, quand j'ai compris, parce que ce qui est incroyable, c'est que je savais qu'on était la vallée des montreurs d'ours, donc en fait, cette tradition de la montre de l'ours, elle est circonscrite sur une poignée de villages, en fait, c'est vraiment tout petit. Et je savais qu'il y en avait beaucoup, mais je savais pas que j'en avais un dans ma famille, et en plus, que mon prénom vient de lui, parce qu'en fait, il s'appelait Alexis, c'est descendu dans l'arbre. Son petit-fils était Alexandre, le grand-père de mon père, et mon père m'a appelée Alexandrine pour ça, en fait. Donc, en plus, je tiens ça de lui. Donc, moi qui me suis toujours sentie comme l'original de la famille, parce que ce côté voyageur, ce côté artiste, bon, en fait, j'ai rien à inventer. Hein. Mais rien du tout. Et effectivement, quand je suis allée à New York, J'y suis allée parce que de voir mon père qui était fasciné par New York, mon père, cet ours ariégeois, je me disais, mais comment c'est possible? Et tous les gens qui allaient étaient fascinés. Je me suis dit, je veux lutter contre mon anti-américanisme primaire et je veux aller voir ça. Et j'ai été conquise aussi. Et à l'atterrissage, vraiment, quand on est arrivé et qu'on a vu là ces lignes de gratte-ciel, j'ai pleuré. Mais vraiment, ça a pleuré en moi et j'ai pas compris pourquoi je pleurais. Et c'est maintenant, presque, je pense que c'était il y a au moins 10 ans, il y a 15 ans, je pense que je suis partie à New York, j'ai compris pourquoi, en fait. C'était comme un bout de moi, hein, à travers mes ancêtres qui sont encore présents, palpitant dans mes cellules. Il y avait quelque chose qui se reconnaissait, qui se retrouvait. Et bah, c'est magnifique. C'est magnifique. Et je remercie énormément Françoise Lewis, qui est donc une descendante de Montreur d'Ours et qui habite là-bas. Mais sauf que elle, en fait, ses ancêtres ne sont pas rentrés. Mon ancêtre est rentré, donc je suis française. S'il n'était pas rentré, je serais maintenant américaine. Donc c'est fou aussi de voir ça, cette trajectoire, comment ça se joue à tellement peu de choses.
0: C'est vrai.
1: C'est un immense cadeau qu'elle m'a fait. Donc j'ai la chance d'avoir pu avoir accès à mes racines en profondeur là. Et c'était ça aussi, ça a été un feu vert, quelque chose qui m'a montré, vas-y, tu vois, tout est là pour écrire ce livre.
0: Le choix de partir pour ces personnes-là, et à l'époque, alors c'était tout un périple pour aller seulement à Toulouse, ou à Pamiers, ou à Foix, ou à Bordeaux, c'était le bout du monde déjà. Mais là, traverser l'Atlantique pour aller montrer des ours de l'Ariège, mais c'est même pas pensable aujourd'hui de dire, mais il faut du courage, quoi.
1: Ouais.
0: Ariège, terre au courage, porte bien son nom.
1: Ouais. Il faut du courage, de l'audace, de la folie, de l'envie de grandiose, d'aventure, parce qu'il partait donc en plus...
0: Ou tout simplement avoir faim.
1: Je pense pas que c'était à ce point-là. En tout cas, c'est sûr. Lui, il était, avant de devenir montreur d'ours, il était scieur de long. Donc, il était itinérant et il allait scier là où on l'appelait pour scier, hein, pour couper des arbres. Mais je pense qu'il y avait un appel. Donc, de toute façon, effectivement, il ne pouvait pas rester sur place, voilà, parce qu'il n'y avait pas effectivement assez. Et je pense qu'il y avait aussi une soif d'aventure, quelque part, et une petite folie douce, là. Et d'autant plus que c'était le premier, parce que ceux d'après, ils avaient déjà... Enfin, après, les combines circulaient. Tiens, passe par là, fais comme ça, là, tu verras.
0: Oui.
1: Mais là, c'était tout nouveau, quoi. Et puis, c'était pas sans danger, quand même. Donc, la plupart... comme c'est relaté, parce qu'il y a beaucoup de... C'est très documenté, hein, ça, les montreurs d'ours aux États-Unis, etc. Quand ils arrivaient, ils s'achetaient un revolver. Il faut s'imaginer, mon ancêtre, il passait un an et demi sur les routes, donc à faire des spectacles. Et puis après, il n'y avait pas le système des banques comme maintenant, etc. Donc, il gardait tout son pécule sur lui pendant tout ce temps-là. Donc, même s'il était entouré d'un ours, bon, ça pouvait être quand même dangereux. C'était vraiment de folles aventures, quoi.
0: Oui. Alexandrine, on va faire une pause musicale. Oui. On écoute la deuxième partie de votre ami.
1: Avec joie.

0: Si vous venez de nous rejoindre, je suis en compagnie d'Alexandrine Loubet, qui nous parle du murmure des ancêtres. Alexandrine, savez-vous s'il y a eu beaucoup de migrants, justement, partis loin, même si ce n'est pas l'Amérique, pourquoi pas?
1: Je sais que sur les... Je crois me souvenir, alors pardon pour ceux qui auraient vraiment l'information et qui me reprendraient, c'est bien possible, mais qu'il y a eu 600 montreurs d'ours qui sont partis de RC et Olus, enfin, vraiment cette poignée de villages là, aux États-Unis. Mais montreurs d'ours, et après, je n'ai pas les chiffres, c'est des générations et des générations.
0: Et qu'en Amérique, ils partaient surtout sur l'Amérique.
1: Ouais, il y a eu quelques départs, je sais aussi en Angleterre, un peu ailleurs, mais c'était vraiment à la marge, c'était vraiment les États-Unis.
0: D'accord.
1: Et ensuite, c'était vraiment centralisé sur New York.
0: D'accord. Vous avez vraiment voulu vous intégrer dans ce village, justement, de Comignac, cette montagne. Vous avez même appris l'occitan, et ça, c'est le patois de nos anciens. Ça a été facile pour vous, cette démarche, ou pas? Ou c'était passer par là pour pouvoir s'intégrer?
1: Qu'est-ce qu'a au carré, doutu? Ben en fait, non, alors je l'ai appris avant. Moi, j'ai toujours aimé entendre cette langue-là, parce que quand je l'entendais parler, c'était mon père qui l'a parlé, et que ça sentait l'amour, quoi. Mon père, quand il parlait l'occitan, vraiment, il le... Enfin, en fait, on disait pas occitan, d'ailleurs, on dit patois.
0: Oui, patois.
1: Même si c'est un terme qui est dépréciatif, bah, là, ça c'était pas utilisé avec cette connotation-là.
0: Oui.
1: Et c'était la langue de la connivence. C'était la langue, voilà, qui parlait avec ses grands-parents, avec sa tante Alexandrine, qu'il aimait beaucoup. Et ouais, c'était vraiment la langue de la Madeleine de Proust. Il y avait vraiment quelque chose de cet ordre-là. Donc moi, j'aimais l'entendre quand j'étais enfant. Et puis, mon père me l'a pas transmis parce qu'il en voyait pas l'intérêt. Et puis, quand je suis arrivée dans les Hautes-Pyrénées, je suis arrivée à Luz-Saint-Sauveur et j'ai enseigné là-bas. C'était une école bilingue, en fait. Et ça m'a touchée. Et puis, voilà, il se trouve qu'il y avait des cours hebdomadaires pas très loin de chez moi, des gens que j'appréciais. Et donc, j'ai pris 2 années de cours. Mais en fait, après, je me retrouvais un peu coincée parce que les gens de mon âge, une fois qu'on avait dit Adi ou Kinteba, il n'y avait plus grand monde. Et après, il aurait fallu que j'aille chercher des locuteurs, mais ça devenait assez artificiel. Mmh. Et avec mon père, ça, il me dit « Ah, c'est pas le même, bon ». Et j'ai lâché.
0: Oui, oui, oui. C'est dommage que vous n'ayez pas pu perdurer cette tradition, mais on ne sait jamais. Le nom de maison, ça c'est une vieille coutume. Hein, quand on disait le nom de maison, c'était terrible, c'était fort en même temps. Mais être de la maison, est-ce que c'est aussi être du pays ou pas?
1: Être de la maison, bah oui, forcément. Oui. Forcément. Et puis il y a quelque chose, comment dire, ça aussi c'est un marqueur. Si j'appelle quelqu'un par son sobriquet, bon, bah ça veut dire que je suis de là en fait.
0: D'accord.
1: Parce que je ne le connais pas par son nom administratif. Ça c'est marrant, ça me fait un parallèle avec quand j'étais enseignante, j'avais pas mal d'enfants de la communauté des gens du voyage. Et souvent, pas dans toutes les communautés, mais dans certaines, ils avaient le nom du camp, le nom et le nom de l'école. Bah nous, c'est un peu ça en fait, finalement, d'une certaine façon, avec ce sobriquet.
0: Oui.
1: C'est un peu le nom de chez nous et puis le nom de pour ailleurs, quoi. Voilà.
0: Oui.
1: Donc, ouais, c'est.
0: Et oui, parce que si vous arrivez en disant le nom de la maison, vous êtes du pays automatiquement.
1: Ouais, c'est ça.
0: Vous n'avez pas besoin de faire vos preuves. Le fait de dire que les gens, quand on n'a pas de nom de maison. Les gens qui vous disent « Ah, mais tu n'es pas d'ici », est-ce que c'est un peu de la ségrégation ou pas?
1: Je sais pas, je pense que... Enfin, moi, j'ai pas envie de m'attacher trop à ça, donc...
0: Oui.
1: Après, il y a certaines personnes qui ont envie d'un entre-soi, mais en fait, cet entre-soi, j'ai remarqué, à un moment donné, j'ai parlé de ça avec un cousin, parce qu'il disait, il se plaignait que... Il y a presque plus de Comignacois de souche. Alors moi, ça me faisait un peu rigoler, parce qu'on a quand même la chance d'être un hameau où il y a beaucoup de gens qui reviennent s'installer, donc qui est quand même vraiment bien vivant, avec des enfants notamment et tout, donc c'est vraiment chouette. Et en fait, je dis, mais c'est quoi la différence entre les Comignacois de souche et les autres? Il m'a dit, mais eux, ils connaissent pas le temps d'avant et on peut pas parler de ça. Et je vois qu'il y a quand même pas mal de gens qui ont une certaine nostalgie de certaines choses que je partage dans le livre, en fait, de ces veillées là, chez l'un, chez l'autre, de ce temps-là où on faisait les foins tous ensemble. C'est vrai qu'il y a une saveur qui n'est plus là, la saveur de l'entraide, du partage. Et donc, effectivement, je comprends ça. Je comprends ce truc de, bah,
0: oui.
1: Eux, je peux pas leur parler de ça. Je peux pas, ils l'ont pas vécu. Et
0: oui.
1: Et c'est difficile à mettre en mots. Et j'ai eu la chance que me soit donné de réussir, en tout cas en partie, à le faire. Et je suis contente de le faire pour rendre hommage et garder une trace de ça.
0: Oui. Le fait aussi d'immatriculer sa voiture, ça aussi, c'est un moyen de ne pas être catalogué.
1: Ah oui, mais alors vraiment, écoutez, vous qui nous écoutez, rien que pour ça, je crois que ça vaut le coup de lire ce livre.
0: Parce
1: que...
0: tout à fait, mais tout à fait.
1: Parce que je parle du complexe de la plaque minéralogique, voilà. Je vous laisserai découvrir, mais ouais, c'est très drôle. C'est
0: ah très oui, drôle. Très très drôle. Vous traduisez la chasse en cours par « on est chez nous ». Donc tu viens chez nous, fais attention.
1: Ouais,
0: est-ce que c'est un peu ça ou pas? Parce que ça, ça m'a interpellée également. Mmh. Enfin, de toute façon, toutes les phrases ou presque m'ont interpellée dans votre livre.
1: Mmh. Oui, j'ai introduit ce chapitre sur les chasseurs parce que je voyais que, comment dire, sans donner de leçons et vraiment à aucun moment, je disais un peu de moi et de mon regard sur le monde et de notamment par rapport aux néo, aux gens du cru, les raisons secondaires, les gens qui vivent là l'année, les touristes, que on se cherche beaucoup de raisons de se diviser, de faire des clans et de, du coup d'exclure. Et moi, je trouve ça dommage. J'ai plutôt envie de regarder ce qui nous unit, que ce qui nous rassemble plutôt que ce qui nous divise. Et en même temps, bah, chez moi aussi, il y a cet élan de division qui est là parfois et que je regarde et que j'observe. Et moi, bah, c'est à l'endroit des chasseurs. Et c'est un chapitre sur ça avec beaucoup d'autodérision et où je raconte justement que quand je vois le panneau chasse en cours, je me dis mais pourquoi ils me le disent en fait? C'est pour me dire attention, tu risques de te prendre une balle perdue. Enfin, c'est quoi le concept? Je rigole de ça et je suis très contente parce que la dernière fois, je me baladais dans le village et puis il y a quelqu'un qui m'interpelle, qui me dit hé, toi, viens me voir, je l'ai lu ton livre. Et bien c'est bien, et ça m'a plu. Et puis je rentre chez lui, et en fait, il y avait un alignement d'une dizaine de cornes d'isard. Et puis je tourne la tête, et puis y a... donc déjà, cette densité de cornes, ça m'a un peu ouf. Et puis je tourne la tête, et puis là, il y avait la tête de sanglier, la fameuse tête de sanglier, le renard empaillé, enfin la totale, quoi.
0: Oui.
1: Et j'ai eu un petit mouvement de recul, parce que c'est quand même impressionnant. Et puis il me dit, en rigolant pour me taquiner, il me dit, eh oui, t'es chez un chasseur ici, hein? Et puis il a poursuivi en disant, mais c'est bien parce que tu donnes pas de leçons et donc je suis vraiment contente qu'on sente que derrière tout ça je suis pas pour dire ça c'est bien, ça c'est pas bien, j'ai rien à... voilà, c'est pas du
0: mais
1: tout
0: oui,
1: l'objet, c'est pas du
0: sûr,
1: tout l'objet,
0: bien sûr.
1: Je suis contente que ça ait été reçu comme ça.
0: Oui. Tout le long de la lecture j'ai bien fait attention aux petits mots, aux petites virgules, et là à un moment, je ne sais plus à quelle page c'était, votre père m'est apparu comme un artiste qui s'ignore, c'est vrai ou pas?
1: Ah, mais c'est plus que vrai. C'est plus que vrai. Encore l'autre jour, là, j'ai pris une photo. Je me suis dit, bon, peut-être que je vais la poster sur les réseaux sociaux. En tout cas, je suis arrivée dans l'entrée de la maison, là, et j'ai marqué un temps d'arrêt. J'ai dit, mais c'est pas possible. J'ai ri. En fait, il a récupéré... Attends, mais c'est improbable. Il a récupéré un nid d'oiseau. Il a pris des noix. Il a peint les noix en gris pour que ça fasse comme des œufs. Il les a mis dans le nid et après, il a planté une corne de cerf dans un pot de fleurs, là, dans un géranium. Ce bois de cerf avec une espèce de composition, mais improbable. Je raconte effectivement ça plein de petites, ce côté facétieux et ce génie créatif que je trouve, je trouve ça extrêmement rafraîchissant. Je crois que j'aurais voulu voir ça plus tôt chez lui. Parce que moi, j'ai grandi avec un père qui était sérieux, qui était bosseur, travailleur,
0: et oui,
1: qui était pas là pour rigoler, quoi. Et maintenant qu'il est à la retraite, il s'offre beaucoup plus l'occasion d'être lui-même. Et je trouve ça magnifique, en fait. Parce qu'en plus, je pense qu'on peut être et super travailleur, et passer sa journée en costume, costard-cravate. Et puis, je sais pas, écrire de la poésie ou faire comme mon père, cette espèce d'installation complètement improbable. Et on n'est pas qu'une seule chose, en fait. On est chacun des boules à facettes. Et il faut que toutes les facettes rayonnent, quoi.
0: D'ailleurs, je trouve pas ça trop étonnant. Puisque déjà, bon, votre papa, bien sûr, vos ancêtres également, parce que dresser un ours, il faut avoir de la patience, il faut avoir du doigté, et comme un peintre à son chevalet, un sculpteur à son marbre aussi. Est-ce que vous pensez justement que vous êtes ce que vous êtes parce que vous avez eu cet héritage-là?
1: En très grande partie, c'est un peu dur à avaler si on a envie de croire qu'on se fait tout seul, et que oui, mais moi... Mais non, je me rends compte que non. Et puis même dans les lieux où je m'installe, à chaque fois, en fait, j'ai eu tellement de liens avec mes ancêtres, que ce soit aussi avec une grand-mère. Enfin, j'ai eu beaucoup de signes à chaque fois où je me disais, oh là là, je suis pas toute seule. Je suis pas toute seule et là, je suis pas du tout en train de tracer ma première ligne dans la poudreuse, là. Là, je suis juste en train de suivre les sillons tracés par mes ancêtres et pour moi, je suis venue pour ça et ça a sa place et avec toute ma singularité, je n'ai pas à effacer, voilà, à enlever des couleurs de ma palette. Mais toutes ces couleurs-là sont parfaitement bienvenues dans cet univers-là où je suis née et c'est ça que je fais rayonner maintenant avec ce que je propose, donc la littérature et autres. Voilà.
0: Oui. Après tout votre parcours de vie, est-ce que vous êtes bien chez vous et comment les voisins vous considèrent finalement avec tout ce qu'il y a derrière, c'est-à-dire les écrits, avec tout ce qu'on peut savoir.
1: Alors, vous voulez dire à Cominac, parce que j'habite plus à Cominac.
0: Oui, non, mais même dans votre village, à vous, quoi.
1: Dans mon village, les gens, ils ne savent pas forcément ce que je fais, en fait.
0: D'accord.
1: Il y a des gens aussi, je leur dis, j'écris, et ils sont là, ah bon. Donc, ça, comment dire. Moi, je me rends compte que, comme moi, je m'assume comme je suis, et que je ne suis pas en train d'essayer de vouloir chercher la validation de qui que ce soit, bah, je suis acceptée comme je suis. Moi, j'accepte oui. l'autre tel qu'il est. Tout va bien. En fait, en général, il y a pas de friction ou d'incompréhension. C'est assez tranquille.
0: Vous dites avec grand humour que le Wi-Fi marche bon train dans le village et alentour. Quand on dit ça va tellement vite qu'on a l'habitude de dire on n'a pas fait le pas, qu'on voit déjà le dessous de la semelle. Parce que le Wi-Fi, ça va vite dans les villages.
1: Une bouche à oreille, oui. Une bouche à oreille. Il n'y a pas de Wi-Fi, mais par contre, oui, effectivement. Mais après, là encore, quel regard on pose en fait, sur une même réalité. Soit on s'en offusque et oh là là, mais regarde, lui, il est allé répéter ça et ils n'ont que ça à faire. Et soit on se dit, bah oui, ils n'ont que ça à faire en fait. Je veux dire, oui. Les montagnes, elles ne bougent pas. Hein, donc les choses qui bougent autour, bah. Ça attire l'œil, bah oui, et alors c'est pas grave. Je pense que, encore une fois, quand on est bien dans ses baskets, bon, c'est pas grave que les gens parlent et qu'ils parlent pas. Et puis, moi, je sais pas, moi j'étais déjà dans une. Avant, quand j'étais dans les Hautes-Pyrénées, il y avait ça aussi, il y avait l'effet vallée, tout le monde se connaît, tout le monde parle sur tout le monde. Bon, c'est pas. Entre ça et l'anonymat des grandes villes, bon, bah moi je préfère ça, je crois.
0: D'accord. Les hippies qui s'implantent, les locaux qui se déracinent, ça aussi c'est difficile à vivre pour un petit village comme celui de l'Ariège ?
1: Bah non, moi je pense que c'est très très bien. Enfin que les locaux se déracinent, non. En fait en l'occurrence là je parle de la génération de mon père ou ces gens qui sont partis donc travailler ailleurs parce qu'il n'y avait pas trop le choix, ou en tout cas qui croyaient qu'il n'y avait pas le choix, ça correspondait à un certain modèle aussi d'ascension sociale, donc on part en ville pour s'élever aussi, etc. Et qu'il y a une petite tristesse, en fait, une tristesse bien réelle, en l'occurrence, d'avoir quitté le pays. Et oui, et des gens qui arrivent, et on a la chance qu'ils arrivent, ces gens-là, parce que sinon, ces montagnes seraient en train de disparaître, en fait. Non, en tout cas, la vie, et je trouve que c'est quelque chose qui est formidable en Ariège, c'est à quel point c'est vivant, en fait. Même dans les petits villages, il y a beaucoup d'activités, c'est foisonnant. Et ça, je trouve que vraiment, c'est quelque chose de très singulier, de très propre à l'Ariège. Il y a un dynamisme.

0: Oh, elle me regarde comme s'il voyait un dinosaure, quoi. C'est intéressant de montrer, bah oui, il y a des loubés comme moi, tu vois. Et il y a des néos, et enfin, il y a de tout, et ça se côtoie plutôt assez bien, je trouve. On a pas trop à se plaindre globalement.
1: Ça, c'est bien. Page 138, il y a « Ouvrir la maison des potrons minés, sinon on les feignant. Bon à rien. Il faut être vaillant. » Qui connaît cette expression aujourd'hui, ou est-ce qu'on est les derniers dinosaures à l'employer ?
0: Qu'il faut être vaillant ?
1: Oui.
0: Non, je pense que c'est encore bien là. Et alors, c'est fou, parce que même chez les babas, bien babas, les gens qui vivent de façon très très simple dans la montagne et tout, il y a ce côté, ça a été repris, mais même ce mot-là de vocabulaire. Oh, lui, c'est un vaillant. Hein. Et c'est bien vu, quoi. Donc, il y a vraiment, je veux dire, les gens qui viennent s'installer en Ariège, contrairement à ce qu'on peut croire, c'est pas juste des fumeurs de pétards, etc. Il y en a aussi, c'est des guerriers. Hein. Et il y en a beaucoup. Hein. Et moi, c'était ça aussi, de pas tomber dans ce piège-là, en fait. De me rendre compte que moi, comme on disait tout à l'heure, oui, rentrer un peu de bois, ça va. Mais passer une demi-journée à fendre avec un gros merlin, bah, en fait, je vois bien que mon corps, il suit pas et que non. Donc, que l'énergie que je mets là, je la mets pas ailleurs. Donc, c'est très bien, en fait, ceux qui sont comme ça, tant mieux. Mais oui, c'est encore bien là. Et justement, parce qu'il y a des gens qui vivent de façon très simple, avec très peu d'argent, ça suppose quand même beaucoup de débrouille. Et la débrouille, c'est de l'huile de coude. Et c'est du travail, en fait, d'une certaine façon.
1: Oui. Mmh. Est-ce que si je vous qualifie d'ambassadrice de l'Ariège Terre Courage, je pense que ce n'est pas exagéré. Est-ce que vous avez justement conscience que vous vendez votre département dans les murmures des ancêtres?
0: Je dirais ambassadrice de l'Ariège Terre Courage à paillettes. J'ai plutôt envie de rajouter ça quand même.
1: Ah oui?
0: Bah oui, parce que comme je dis, parce que moi je ce truc là de vraiment d'être vaillant et tout, enfin je trouve qu'il y a quelque chose de rude un peu derrière, donc
1: oui,
0: voilà.
1: Oui, tout à fait.
0: Donc et puis que en Ariège il y a aussi beaucoup d'activités artistiques, il y a beaucoup d'artistes qui sont implantés là et tout ça, donc moi je me sens aussi de cet endroit-là. Mais oui, ambassadrice d'une certaine façon, après à une certaine mesure, parce que contrairement à d'autres collègues qui écrivent, mon deuxième roman, il ne parle pas du tout de l'Ariège, il se passe pas là et voilà.
1: Oui.
0: Moi, j'avais ça à dire, je l'ai fait, je suis très contente de ça. Après, je me rends compte aussi, enfin, vraiment, je crois que ce livre, il peut toucher des gens qui ne connaissent absolument, et c'est le cas d'ailleurs, j'ai des retours de gens qui n'ont jamais mis un pied en Ariège et qui s'y retrouvent, parce que c'est comme dire, j'en sais rien, par exemple, Marcel Pagnol, on n'a pas besoin d'être provençal pour l'aimer, en fait.
1: Ah oui, tout à fait.
0: Donc, bon, je me compare un peu aux grands, et pourquoi pas, allons-y.
1: Bien sûr.
0: Pour moi, c'est je vous emmène avec moi, je vous immerge dans un quotidien avec des personnages hauts en couleur, avec une terre riche d'histoire, avec toute ma sensibilité, mais ça se limite pas à ça. Donc je suis pas, oui, d'une certaine façon, je le revendique cette appartenance et j'en suis très contente, mais je me borne pas à ça.
1: D'accord. J'aime l'image de la fin. Ouais, c'est une belle image, c'est un beau tableau. D'ailleurs, je veux le laisser découvrir aux auditeurs. C'est pour ça que je veux pas qu'on s'y étale et qu'on en parle. Par contre, la couverture, elle est de vous, parce que franchement, c'est une couverture qui en dit long sur vous, artistique déjà, mais aussi toujours aller plus loin, à la pousse du rameau. Et puis cette couleur douce derrière, c'est une rêverie.
0: Ouais, ben c'est très rigolo parce que cette couverture, je suis quelqu'un de très conciliant. J'ai pas des immenses exigences, etc. Mais là, par contre, je me suis fâchée très fort. Je me suis fâchée très fort avec la maison d'édition pour le titre, parce que moi, je voulais ce titre et que les propositions qui m'étaient faites, je trouve qu'elles correspondaient pas à mon livre. Et moi, ce titre, il me plaisait beaucoup, j'y tenais beaucoup. Et je suis contente de l'avoir gardé. Et cette couverture, la maison d'édition voulait partir sur quelque chose d'autre qui me correspondait pas du tout. Et donc, je me suis vraiment battue, mais très très fort. Ça a été épuisant. Et puis, à un moment donné, elle m'a dit, bon, qu'est-ce que vous voulez, quoi? Et là, j'ai dit, bah voilà, j'ai envoyé la photo de ma tapisserie. Et c'était des fleurs de cerisier avec un fond un peu moutarde, comme ça. Et elle m'avait déjà fait cette proposition de petits médaillons, comme ça, au centre. Et la montagne, enfin... Et quand elle m'a dit, bon, écoutez, là, la pauvre graphiste... Ça a été un peu dur pour elle, tous ces changements, mais je remercie mon éditeur et cette femme de m'avoir écoutée, de m'avoir fait confiance, parce qu'effectivement, je trouve que cette couverture est réussie et qu'elle me ressemble, qu'elle ressemble à mon livre.
1: Tout à fait. En tout cas, un livre comme La vraie vie, on sent la fraîcheur de la rosée du matin. Et là, je fais une petite parenthèse dans les lectures. La chaleur du soleil, l'odeur de la forêt, le bruit de l'eau, quel plaisir j'ai eu.

0: à vous lire. Mais c'était presque à oublier ce que j'avais à faire pour pouvoir vous lire, quoi. C'était très fort. Alexandrine, merci de me l'avoir confié, cette lecture, et d'avoir pu échanger avec vous là-dessus. C'est un grand plaisir aussi. Cette plongée dans les temps anciens, ça fait du bien. Vraiment opposé au moderne, et là je parle encore du Wi-Fi, parce que c'est ce qui est le plus opposé au moderne. Les réflexions de ce ressenti aussi, appartenir à l'entier de tout. Le village, c'est le pays, c'est le village. On est partie prenante là-dedans. En tout cas, c'est une belle leçon de vie que vous nous avez écrite, parce que quand on lit, on est obligé de rentrer à l'intérieur de nous-mêmes pour dire « mais moi là-dedans, je suis quoi ?» Ce que moi j'ai ressenti en lisant « merci pour nous avoir concocté ces 150 pages qui en valent 1500 ». On aurait beaucoup de choses encore à dire, mais bon, il faut arrêter. Vous avez choisi une musique pour finir, un morceau de musique classique.
1: Oui, Erik Satie. Ça se prête vraiment à la rêverie, à la contemplation. Il y a quelque chose de doux, d'enveloppant. Donc, je trouve que c'était bien pour finir. Et vraiment, je vous remercie pour vos mots qui sonnent juste et que je ressens vraiment dans mon cœur. Merci pour ça beaucoup.
0: Mais merci à vous, Sandrine. Et puis, on se dit peut-être à une prochaine fois. On ne sait jamais, puisque vous continuez d'écrire.
1: Oui, avec joie.
0: Le prochain, on peut savoir un peu à quoi il va avoir trait ou pas?
1: Oui, c'est un roman spirituel. C'est Jean-Michel, 50 ans, qui est pigiste dans un journal sportif au Havre, qui est post-dépressif ou pré-dépressif, ça dépend des jours. Et qui, suite à une série de rêves, il voit son monde vaciller et il prend la route, comme ça. Et là, les deux premières personnes qu'il rencontre, c'est deux bonnes sœurs qu'il prend en stop. C'est pas très joli, mais c'est l'image du labour, quoi. Vraiment labourer son être en profondeur. Et le destin de sa fille aussi qui est lié, et chez qui le départ du père comme ça va aussi amorcer, la propulser en fait sur un chemin spirituel. Donc c'est deux êtres qui sont propulsés bien malgré eux sur un chemin spirituel, et avec plein de rencontres hautes en couleurs et profondément touchantes.
0: Je rencontre Alexandrine Loubet. Le murmure des ancêtres, c'est paru en
1: juillet 2025.
0: Et donc, c'est aux éditions Kern. On peut le trouver partout chez le libraire. Et si on lui dit, voilà, on veut le murmure des ancêtres, le libraire peut vous le commander.
1: Oui.
0: Merci beaucoup, à bientôt.
1: Merci à vous.

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1: On vous donne l'heure, il est 20h.
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1: Bonsoir à toutes et tous. La nuit prochaine, malgré le ciel clair, les températures nocturnes vont moins baisser que les nuits précédentes, car le brassage de l'air empêche le refroidissement de très basses couches. Aussi, le mercure reste le plus souvent autour de 20 à 23 degrés en toute fin de nuit. Jeudi 9 juillet, toujours un soleil dominant pour une journée très estivale. En milieu d'après-midi, des nuages orageux formés sur les Pyrénées s'étendent vers le nord. Le ciel va devenir plus nuageux sur toute notre région et va prendre un aspect laiteux, mais toujours pas de pluie à espérer en pleine. Le vent est variable, puis s'oriente au secteur sud-est, dans le domaine du Vendotton, du Lauragais au Muretin. Les températures demeurent caniculaires avec 38 à 40 degrés, du Comminges jusqu'à la plaine toulousaine. Bonne soirée à toutes et tous.
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1: Angelina qui nous accueille à la cafetière d'Aurignac. Bonjour Angelina.
2: Bonjour Florian.
1: Sur la terrasse avec un café ou un bon verre d'eau. Alors, plantons le décor, Aurignac au sud du département de la Haute-Garonne. Qu'est-ce que la cafetière en deux mots, Angelina?
2: Alors la cafetière, c'est un tiers-lieu culturel et associatif, hein, qui est un espace de vie sociale. Voilà, on est ouvert donc à tous. Le prétexte, c'est le bar. Et après, à l'intérieur, il se passe plein de choses, des événements culturels, des rencontres, et plein de moments où les gens se croisent.
1: Alors justement, autour du bar, cet été, 20 concerts, quand même pas mal.
2: Voilà, ouais. Cet été, on va à nouveau, hein, comme chaque été, proposer une vingtaine de concerts, donc théâtre aussi, des soirées participatives, des expositions, des apéros musicaux. L'idée, c'est vraiment de faire croiser en fait les publics et les générations dans une ambiance accessible et conviviale.
1: La convivialité autour d'un peu de musique, il y a 3 concerts qui vous plaisent particulièrement.
2: Ouais, j'en profiterai pour parler du dimanche 12 juillet, c'est tout bientôt, avec l'accueil du duo Elimberi, en fait un duo basque et occitan.
1: Ça fait un beau mélange, ça, basque-occitan.
2: Ouais, c'est un beau mélange et c'est aussi la rencontre en fait de deux musiciens qui se sont rencontrés au festival Les Voix du Sud, en fait, hein, qui a été créé par Francis Cabrel. Donc ça, c'est pour le 12 juillet. Ensuite, on accueillera le 16 août, entre autres aussi, le festival 31 notes d'été, mais on l'accueille au musée de l'Aurignacien. Nous, on sera à la guinguette, hein, 31 notes d'été, la 28e édition. Et aussi, la soirée de fin de saison, le 28 août, avec les Sophisticated Cats. Et là, on sera sur du rhythm and blues, rock et swing. Et là, on embrase toute la terrasse.
1: Faut quand même expliquer que la cafetière d'Aurignac, c'est vraiment un lieu, vous le disiez, convivial, mais ouvert à tout le monde.
2: Ouais, ouvert à tous, aussi bien habitants, qu'on soit en vacances ou simplement habitants ou de passage, voilà.
1: Jeunes ou moins jeunes?
2: De toutes les générations, effectivement. On a vraiment, au milieu de tous les événements qu'on accueille, c'est vraiment la volonté, en fait, de défendre les cultures vivantes, la création et la diversité artistique, dans un cadre aussi à taille humaine, où nous, on insiste sur la proximité entre les artistes et le public. On aime bien ces petits après-concerts aussi, où ça papote et où ça s'éternise. Pour nous, c'est important.
1: C'est important. Vous n'êtes pas seul, il faut aussi citer votre collègue. Vous serez 2 cet été à la cafetière d'Aurignac.
2: Alors, ouais, on est 2, hein. Il y a Claire et moi, mais il y a surtout derrière aussi plein de bénévoles qui nous aident à accueillir le public, à installer, à faire les repas. Enfin, voilà, nous, on est devant, mais en fait, il y a beaucoup, beaucoup de monde derrière qui œuvre à la saison.
1: Tous à la cafetière d'Aurignac. Merci Angelina.
2: Merci, à bientôt.
1: À bientôt.
0: Alors, à bientôt et surtout, qu'on se le dise.

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1: 23h est toujours à l'heure.
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4: Bonjour, bonsoir et bienvenue sur RFI, Radio France Internationale. Il est minuit ici à Paris, 22h en temps universel et c'est l'heure de l'info sur la Radio du Monde.
2: Jérôme Bastion.
4: Au sommaire de cette édition, le sommet de l'OTAN se referme sur un message d'unité des pays membres de l'Alliance Atlantique en dépit des critiques du président américain. La déclaration finale de la réunion d'Ankara rappelle l'importance de l'article 5, dite clause d'assistance mutuelle, qui veut qu'une attaque contre un allié est une attaque contre tous. L'Ukraine, toujours ciblée par les frappes aériennes russes sur les grandes villes, obtient des États-Unis une promesse d'approvisionnement en roquettes et en missiles solaires, alors que les forces ukrainiennes tiennent tant bien que mal leur position sur le front, vous l'entendrez. Les conclusions de la commission d'enquête sur les accords migratoires franco-britanniques du Touquet, encadrant les contrôles frontaliers dans la Manche, le rapport décrit un drame humanitaire intolérable.
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4: C'est depuis Ankara, en Turquie, que Donald Trump a annoncé que le cessez-le-feu avec l'Iran était terminé et que les États-Unis allaient frapper fort cette nuit, non sans avoir dénoncé les violations par la République islamique d'Iran du cessez-le-feu signé le mois dernier. Après avoir déjà frappé le territoire iranien la nuit dernière, Washington prévoit des frappes d'une plus grande ampleur que celle de la veille et promet que les opérations prendront fin rapidement. Plusieurs sites côtiers ont en effet été touchés cette nuit, selon des médias iraniens qui revendiquent des représailles mardi contre des bases américaines à Bahreïn et au Koweït. Quant au sommet de l'OTAN qui s'est tenu durant deux jours à Ankara, il s'est terminé dans la bonne humeur et la bonne entente avec son lot de rencontres et d'échanges de haut niveau. Certes, cette réunion aura une fois de plus été l'occasion pour Donald Trump d'exprimer sa colère à l'égard de ses alliés, auxquels il a tout de même promis que les États-Unis ne quitteraient pas la famille transatlantique. Et au-delà des critiques, Julien Chavanne, tout s'est finalement bien terminé.
5: En quelques heures, Donald Trump sera passé de la colère à l'amour.
6: On vient d'avoir notre réunion de l'OTAN. C'était une excellente réunion. Vous avez probablement entendu dire que c'était une excellente réunion. Il y avait beaucoup d'amour dans cette salle, beaucoup d'unité. Difficile de faire mieux.
5: Le président américain a fait monter la température avant de finalement redescendre. Le communiqué final est adopté comme prévu. L'article 5, celui qui prévoit la défense mutuelle au sein de l'Alliance, est bien mis en valeur. L'Iran est évoqué dans les dernières lignes pour faire plaisir à Donald Trump. L'Ukrainien Volodymyr Zelensky repart avec la promesse de fabriquer des missiles américains Patriot, cruciaux pour sa défense aérienne, quand la Turquie, elle, va pouvoir acheter des avions de chasse américains. Mais il faut aussi parler de ce qui n'a pas été annoncé. Donald Trump n'a pas prévu de nouveau départ de troupes américaines d'Europe, comme certains le craignaient ici. À défaut de le contrôler, les alliés du président américain ont appris à le gérer, encaisser sans broncher ses colères, éviter à tout prix l'escalade, et tout ça en gardant le sourire. Julien Chavanne, Ankara, RFI.
4: Et en marge de ce sommet de l'OTAN, la rencontre de Volodymyr Zelensky et Donald Trump, qui s'est donc soldée par le renforcement de l'aide américaine à la défense aérienne de l'Ukraine pour contrer les attaques quotidiennes de la Russie. La nuit dernière, les frappes du Kremlin ont tué au moins 7 personnes dans la région de Mykolaïv, dans le sud, ainsi qu'à Kiev, la capitale qui a été visée par des missiles balistiques russes. Il y a eu des blessés également à Kharkiv et à Zaporijja, capitale de la région du même nom où les combats font toujours rage, mais où l'armée ukrainienne tient ses positions défensives. Écoutez le reportage de Lucas Lazo.
7: Rencontré sur un terrain d'entraînement à l'arrière du front de Zaporijja, cet officier du renseignement militaire résume la stratégie russe à de vaines infiltrations périlleuses et sans succès.
8: Quelques types peuvent essayer de se faufiler à travers les lignes de front, puis être ravitaillés par drone, recevoir de l'eau et ce genre de choses. Mais avant qu'ils aient la possibilité de se regrouper, ils sont souvent ciblés par des drones, par des unités comme la nôtre, et puis ils sont tués.
7: Pas de triomphalisme pour autant sur une position ukrainienne. ukrainienne à quelques kilomètres du front. Le jour se lève à peine. Les hommes sont fatigués, mal équipés. Oleksiy espère percevoir rapidement les premières conséquences des frappes ukrainiennes en profondeur sur les infrastructures russes.
0: Nous essayons de détruire leur logistique parce que la logistique, c'est le nerf de la guerre. Mais ces effets concrets, nous nous attendons à ne les voir que d'ici un ou deux mois.
7: Si la ligne de front reste stable, les civils ne sont pas épargnés. Dans un point de stabilisation médicale aménagé dans une cave d'un village ravagé mais encore récemment habité, ce médecin militaire déplore le ciblage systématique des civils.
9: Ils n'attaquent pas seulement les objectifs militaires, ils détruisent les villes civiles, les infrastructures civiles et les vies civiles. C'est ça la tactique russe. Vous voyez cet endroit ? Ça ressemble à Alep.
7: Alep, ville martyre de Syrie, largement détruite par les bombardements de l'armée russe en marge de la guerre civile. De retour de Zaporijjia, Luc Alazo, RFI.
4: Et concernant les systèmes d'armes promis à l'Ukraine par le président américain qui lui font cruellement défaut, il y a donc les systèmes de défense sol-air Patriot qui pourront être fabriqués en Ukraine même, ainsi que les redoutables roquettes attaques américaines qui seront produites sous licence par le géant de l'armement allemand Rheinmetall. Après Addis Abeba, en Éthiopie, le ministre russe des Affaires étrangères, Sergueï Lavrov, était en visite à Niamey ce mercredi pour participer aux consultations entre la Russie et les diplomates de l'Alliance des États du Sahel, Mali, Niger et Burkina. Le chef de la diplomatie russe a confirmé sa volonté de poursuivre son soutien au renforcement des capacités opérationnelles des forces armées des États membres de l'AES. Fin de citation. Vous écoutez bien RFI, il est minuit et bientôt 7 minutes ici à Paris, 22h07 en temps universel. En France, la commission d'enquête parlementaire sur les accords du Touquet a rendu ses conclusions ce mercredi. Après 6 mois d'enquête et des dizaines d'auditions et des allers-retours sur le littoral nord, bien sûr, riverain de la Manche. Depuis 2003, ces accords régissent la frontière franco-britannique. Le Royaume-Uni reverse de l'argent à la France pour qu'elle empêche les personnes migrantes de traverser ce détroit. Sauf que les chiffres n'ont jamais été aussi élevés depuis 2020. Rien que l'année dernière, de près de 41 000 personnes ont rejoint le Royaume-Uni. Des politiques dangereuses et inefficaces, c'est ce qui ressort du rapport publié ce mercredi, donc Le Point avec Jeanne d'Anglejean.
10: Au total, plus d'une trentaine de recommandations sont avancées, comme par exemple mettre fin à la politique zéro point de fixation qui démantèle les camps, faciliter l'accès à des unités médico-judiciaires pour les femmes ou renforcer le suivi psychologique des sauveteurs en mer. Elsa Fossillon est la députée PCF et rapporteure de la commission. Elle attend maintenant un vrai changement.
11: Plus personne ne pourra dire qu'il ne savait pas, en tout cas pour celles et ceux qui doivent gérer la situation, qui ont la responsabilité de la situation, à quel point elle est grave. Il faut engager une discussion, même s'il faut qu'elle soit peut-être ferme et tendue avec le Royaume-Uni, mais faire en tout cas en sorte que la question des voies légales et sûres soit réouverte sur nos côtes.
10: Sur les côtes, il y a aussi les associations comme l'Auberge des migrants. Jade Lamalchi en est la représentante. Est-ce que les accords du Touquet financent ? Elle le constate chaque jour sur le terrain.
12: Dans cette enquête parlementaire, on a confirmé des chiffres que 81% des sous qui étaient alloués à la frontière franco-britannique étaient d'ordre sécuritaire et seulement 15% à des fins humanitaires. Quand on lit les ventes de barbelés dans les entreprises privées, c'est terrible. Il y a des barbelés où littéralement la description c'est « celui-ci est tranchant, celui-ci il peut tuer ». C'est des commandes publiques qu'on fait.
10: Et pour les députés de la commission d'enquête comme pour les associations, il est urgent que les candidats à la présidentielle s'emparent du sujet.
4: Jeanne d'Anglejean. Et puis en Inde, ce temple hindou de Ram Mandir dans l'état de l'Uttar Pradesh, au cœur d'un soupçon de détournement de dons de fidèles, l'enquête est menée. Plusieurs personnes ont été arrêtées, Abdullah Rally.
13: Inauguré avec faste par Narendra Modi en janvier 2024, le Ram Mandir d'Ayodhya est construit sur un site que les hindous considèrent comme le lieu de naissance de Ram, l'une des principales divinités de l'hindouisme. Devenu l'un des symboles politiques les plus forts de l'Inde contemporaine, ce temple est depuis deux semaines au cœur d'un scandale de détournement présumé des dons des fidèles. Une enquête menée par une équipe spéciale de l'état de l'Uttar Pradesh a conduit à l'arrestation de 8 employés et prestataires soupçonnés d'avoir soustrait de de l'argent liquide et des objets de valeur lors du comptage des offrandes. Les enquêteurs estiment le préjudice à près de 300 000 euros. Ils en ont déjà récupéré une partie, ainsi que de l'or, de l'argent et des devises étrangères. Deux figures historiques du mouvement à l'origine du temple ont été contraintes de quitter leurs fonctions, le RSS, le mouvement nationaliste hindou, dont est issu le

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Tonight, à l'instant, Cool and the Gang, album de la semaine, sur le Funkanthologie. À suivre sur le meilleur du son des années 80, les Wequest avec le Morgy Joseph. Et tout de suite, la spéciale version Plush, Free and Easy. Welcome!

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de Kool & the Gang. Album de la semaine sur le Funk Anthology. Straight Ahead. Il est temps pour la team de vous quitter. On se retrouve la semaine prochaine pour de nouvelles aventures. Salut à tous. 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